0: dans le cadre de l'émission Synthèse. Synthèse, c'est une émission qui vous permet d'en savoir toujours plus sur la parole de Dieu. Et puis surtout, pour vous permettre d'être connecté à la parole de Dieu. Nous avons le plaisir d'avoir, pour un sujet ô combien difficile pour certains. Il y a des gens même qui trouvent que ce titre, les jeunes, guerriers de prière. Alors, pour que ça soit extrêmement bien équilibré, nous avons le plaisir et l'honneur d'avoir les représentants de chaque partie de cette humanité, représentante féminine et un représentant masculin, et je vais leur dire de se présenter en deux mots. Et puis vous allez voir la joie que nous aurons à partager cette étude. Esther?
1: Bonjour à chacun. Alors je suis Esther Loyal. Je suis responsable du ministère Réveil et Réforme au niveau de la Fédération de l'Église Adventiste de la Guadeloupe.
0: Très bien. Et nous avons un guerrier aussi.
2: Bonsoir, donc Claudie Rittel, pasteur, responsable du ministère Réveil et Réforme au niveau de l'Union. Donc je suis l'homologue d'Esther, qui est à la Fédération.
0: Très bien.
2: Nous sommes dans le domaine de la prière, donc nous pensons que nous allons pouvoir aider au maximum.
0: Très bien, très bien.
2: Dans cette guerre.
0: Et puis certains m'ont dit, mais lorsqu'on parle de guerre, on sait que les hommes n'ont pas la même façon de combattre que les femmes.
2: C'est pas la même approche.
0: Oui, les hommes c'est coup de pied, coup de poing, coup de tête, et les femmes c'est beaucoup de coups de bâton et puis beaucoup de coups de bouche. Ça c'est pour les mauvaises langues qui disent ça. Alors, est-ce que vous pourriez peut-être dans un premier temps surtout nous dire la définition réelle de ce que c'est que la prière et ce que c'est que guerrier. Si il y a guerrier et guerrière, c'est qu'il y a une guerre. Alors est-ce que vous pouvez nous dire un petit peu plus là-dessus pour qu'on soit bien en phase avec cette étude?
1: Alors moi je dirais qu'un guerrier de prière, c'est une personne qui prie régulièrement, de manière intense, engagée, et qui considère la prière comme un combat spirituel.
0: Mm-hmm.
1: Il intercède pour les autres, pour sa famille, sa communauté, pour des situations difficiles.
0: Très bien.
2: Alors si on parle de guerrier, on parle de guerre.
0: Absolument.
2: Mm-hmm. Maintenant, nous savons très bien, en tant que chrétiens, que depuis qu'il y a eu guerre dans le ciel,
0: mm-hmm.
2: la guerre s'est transférée sur la terre.
0: Mm-hmm.
2: Du fait que l'adversaire de Dieu a été éjecté du ciel.
0: Mm-hmm.
2: Et donc, la terre est aujourd'hui le terrain de ce conflit cosmique mm-hmm. entre le bien et le mal. Donc, mm-hmm. lorsque nous parlons de guerre, c'est cela. C'est cette guerre dans laquelle nous sommes impliqués. Cette guerre entre les forces du mal et les forces du bien.
0: Tu veux reprendre ça? Donc, une guerre entre les forces du mal et les forces du bien.
1: Mm-hmm.
0: Et les humains seraient un petit peu...
2: Ils sont le terrain.
1: Mm-hmm.
2: Ils sont le terrain de cette guerre.
0: D'accord.
2: Donc, en fait, pour aller plus loin, dans chaque individu, se joue cette guerre.
0: Donc, il n'y a pas de neutralité possible.
2: C'est pas possible.
0: Et tout le monde est concerné?
2: Tout le monde est concerné.
0: Alors, certains disent...
1: Non.
0: Ah oui, c'est ce que j'allais dire. Qu'on veuille ou non. On n'a pas besoin de demander pour être dans cette guerre. On se retrouve dedans.
2: Yes.
0: Voilà.
2: Yes.
0: Alors, justement, quand on se retrouve dans une guerre comme cela, quelles seraient les armes qu'on pourrait utiliser et essayer de parler de prière, quelles seraient les armes et quel rapport est à faire entre la guerre et la prière et dans quelle mesure cette prière, si elle est une arme, elle est offensive ou défensive? Et comment, la chose pratique, comment réussir à bien s'en servir pour notre bien, pour ne pas se retrouver perdant et vaincu dans cette guerre?
2: Alors, s'il y a guerre, effectivement, il y a, nous disons, guerriers,
0: Et comment?
2: Donc il y a âme.
0: Et guerrière.
1: Et oui, guerrière, oui. Guerrière, oui.
2: Et il y a âme. Mm-hmm. Donc Dieu, en tous les cas, nous a donné une âme. Mm-hmm. Et cette âme-là, elle est à la fois offensive et défensive. Mm-hmm. Cela veut dire que selon les circonstances,
0: d'accord,
2: je vais utiliser la prière, d'accord, en termes défensifs, mm-hmm, mais aussi en termes offensifs. La prière, elle peut être défensive comme elle peut être offensive. Ça va dépendre des circonstances. C'est un petit peu comme une épée.
0: D'accord. Alors certains m'ont posé la question, lorsqu'il y a guerre comme cela, et qu'on parle d'offensive ou défensive, est-ce que ça doit faire penser uniquement à ce qu'on appelle des périodes d'exorcisme? Parce que certains disaient, oh là là, mais il y a des pasteurs qui se seraient spécialisés l'exorcisme et qu'on vient les chercher. Bon. Alors qu'en Afrique, bon, on a appris qu'il y a même des pasteurs qu'on interdit de participer à des exorcismes parce qu'ils disent que le diable aurait un ascendant plus important sur les femmes et qu'il réussit à les faire peur. Par exemple, bon, dans certains exorcismes, il y a des moments où ce vilain serpent s'est transformé en bête féroce. Et là, ceux qui intervenaient ont couru. Et quand on court, eh bien, c'est qu'on a perdu, quoi. Voilà, voilà, voilà.
2: Mais c'est étonnant parce que le Seigneur me dit, en tout cas dans sa parole, dans Éphésiens 6, il me dit, faites en tout temps, mm-hmm, par l'Esprit,
1: toutes sortes de prières
2: et de supplications. Donc il n'y a pas un temps, mm-hmm, où je m'arrête de prier. C'est une dynamique. Et quand il
0: permanente,
2: me dit,
0: en fait,
2: assez permanent, et quand il me dit de le faire en tout temps, mm-hmm, c'est là que je comprends que je suis exposé en tout temps.
1: En permanence.
2: Donc c'est une.
0: Il n'y a pas de répit, quoi.
2: Non, parce que la prière doit être constante, mm-hmm, puisque l'ennemi est constamment à l'attaque.
0: Jamais en vacances.
2: Non. Il sera en vacances bientôt.
0: Oui.
2: Mais pour l'instant, là, il est au boulot. Oui. Et donc, moi, je dois pouvoir simplement être en position, voilà, de pouvoir contrer ces attaques. Mm-hmm. Et donc, le Seigneur me dit, en tout temps, tu dois être dans cette dynamique. En fait, la prière, par définition, c'est quoi? C'est un moyen de communication. C'est un, mm-hmm, moyen de rester en connexion avec Dieu.
0: D'accord.
2: Donc si je ne suis pas en connexion avec Dieu, je me retrouve comme un soldat qui se retrouve seul.
0: Ouais. Sans
2: et qui il est seul, il n'est plus avec la troupe, il s'est égaré.
1: Et il n'a pas d'armée.
2: Il n'a pas d'armée.
0: Donc il ne connaît pas la stratégie de guerre, il connaît pas, il n'entend pas ce qu'on appelle les recommandations et les décisions du commandement, quoi.
2: Tu ne reçois pas parce que tu n'es pas connecté.
1: Connecté, tu n'es pas connecté.
2: Et vous allez noter que dans une armée, vous avez particulièrement, d'ailleurs, c'est l'un des postes clés, c'est la radio.
0: D'accord, ouais.
2: Pour pouvoir recevoir effectivement toutes les recommandations, les stratégies pour savoir comment se placer.
0: Ouais.
2: Et quand on regarde dans l'Ancien Testament, il n'y avait peut-être pas la radio à l'époque, mais il y avait la trompette, il y avait les sentinelles, mm-hmm, il y avait toujours des gens qui maintenaient la communication ouverte.
0: Pour donner les bonnes informations,
2: oh yes,
0: au bon moment. Et
2: parce que si l'ennemi vient sur un flanc,
0: voilà, voilà,
2: et que tu n'as pas cette information, tu risques de te faire prendre à revers.
0: Absolument.
2: Et l'objectif avec Dieu, c'est de te dire, ok, tu dois te retrouver dans une dynamique où tu dois comprendre que les batailles, c'est tous les jours.
0: D'accord, d'accord. Alors, ce qui est intéressant aussi, c'est que, c'est par exemple, dans le cas des Israélites, ils avaient le souci de se recommander, d'être recommandés à Dieu en systématiquement. Et puis, ils disaient quand même que Dieu leur disait comment encercler, où aller, quoi faire, vraiment des précisions dans la charge. Hein. Bon, ça, c'est intéressant donc à comprendre. Alors, il serait peut-être intéressant pour nous de savoir, parce que tu as donné, Pasteur Rittel, quelques éléments concernant la prière. Et certains disent, mais aujourd'hui, qu'est-ce qui serait juste, plus juste de dire? Est-ce qu'on doit dire une prière. S'il y a des gens qui marchent avec même des carnets avec des prières, est-ce qu'on va dire sa prière? Est-ce qu'on va réciter une prière? Ou est-ce qu'on va faire une prière? Qu'est-ce qui serait plus juste de faire? Parce que Pasteur Etel parlait de communication. Qu'est-ce qui serait plus juste de dire?
2: Moi, j'ai une option supplémentaire.
0: Mais oui, pourquoi pas? Et je dois préciser autre chose à dire.
2: Oui, parce que je crois que, pour moi, en tous les cas, le terme le plus adapté, c'est être en prière.
0: Être en prière.
2: Parce que la prière, c'est pas quelque chose que je fais simplement. C'est pas quelque chose que je dis simplement. C'est une communication.
0: Donc on est en prière. On est en communication ou pas.
2: On est en communication ou on ne l'est pas. Maintenant, quand je dis la prière, moi, ça me pose problème quand j'entends « je dis la prière ». Ça veut dire que pour moi, c'est quelque chose qui est déjà...
1: qui est déjà préparé.
2: Et d'ailleurs, après, tu as l'option « réciter la prière ». Moi, je ne sais pas. Je prends un exemple tout simple. Aujourd'hui, nous avons des téléphones portables. Si je t'appelle toi, Harry, chaque matin. Et si chaque matin, je t'appelle, je te dis exactement la même chose. Au bout de quelques matins.
1: Tu vas te fatiguer.
2: Non, tu ne vas pas me répondre. Puisque tu sais déjà ce que te dire. Donc, tu n'es pas dans la dynamique.
0: Il n'y a pas de communication.
2: Il n'y a pas de communication, vraiment, parce que ce n'est pas vivant. En fait, c'est juste une vaine répétition. C'est une litanie. Alors, c'est vrai que nous avons dans la Bible plusieurs prières. Et je vois des gens qui passent leur temps à réciter les prières. Mais alors, je prends...
0: Donc, on sait, quand on récite, on n'est pas impliqué, vraiment, alors.
2: Non, c'est pas ta prière.
1: C'est pas, c'est pas la tienne.
2: C'est pas ta prière.
1: Ça ne sort pas de toi.
2: Je prends la prière de Daniel et je récite la prière de Daniel. C'est la prière de Daniel. Dans des circonstances
1: particulières.
2: Daniel était dans ces circonstances. Je peux me retrouver dans des circonstances qui ressemblent à cela. Mais ce que le Seigneur veut de moi, c'est que je parle avec mes mots, que je parle avec mes sentiments, mes émotions, et que, en fait, d'ailleurs, Ellen White le dit, c'est que je lui ouvre mon cœur.
0: Que ça soit personnalisé, donc.
2: Mais bien sûr, parce qu'il n'y a aucun cœur comme un autre cœur. Il n'y a aucun individu comme toi. Il n'y a personne d'autre qui est comme Esther. Il n'y a personne d'autre comme moi. Donc, je ne peux pas arriver à essayer de soit copier ou faire du copier-coller. Je dois être moi. C'est là que c'est clé pour moi, la prière. Lorsque Jésus dit entre dans ta chambre
1: et ferme ta porte,
2: moi je vois pas le côté matériel chambre. Je vois entre toi-même. Entre dans ton cœur et parle-moi. Parle-moi. Quand je parle à quelqu'un,
0: ce qu'il y a, qu'on a vraiment dans le cœur.
2: Oui. Quand tu parles à quelqu'un, écoute, tu parles avec tes mots.
1: Quelque chose qui sort de toi.
2: Oui.
1: Qui sort de toi.
2: Oui. Il faut pas la prière. Je vais dire ça comme ça. Doit sortir du cœur.
0: Très bien.
2: Pas de la tête.
0: Tu veux comprendre ça?
2: La prière doit sortir du cœur et pas de la tête. Parce que quand tu es en communication avec Dieu. Tu n'es pas là à réfléchir ou à savoir quelle stratégie que tu comment tu vas. Non, naturellement. Ça sort du cœur.
0: Et du fond du cœur.
1: C'est un cœur à cœur.
2: C'est pour ça que le Seigneur dit que le cœur est le siège de la pensée. Parce que la vraie pensée,
1: c'est le cœur.
2: Naturellement, c'est laquelle sort.
0: Très bien, très bien. Oui, comme ça, il n'y a pas de malentendu. Sur la véritable prière. C'est important donc de le préciser. Et maintenant, quelle différence, d'après vous, qu'il faudrait faire avec ce qu'on appelle la prière dite individuelle et la prière dite de groupe? Laquelle serait, d'après vous, la plus puissante ou la plus efficace?
2: Je laisse la dame répondre. Moi, je veux entendre ce que la dame dit avant.
0: Très bien, très bien, très bien.
1: Alors, dans une prière individuelle, prière en groupe, il n'y a pas de supériorité entre les prières. Il n'y a pas de supériorité entre les prières. Alors, ça dépend de la nature de la prière que tu vas faire.
2: Des circonstances.
1: La prière individuelle, elle est intime, elle est personnelle. Elle te permet de parler à Dieu directement, sans intermédiaire.
0: D'accord.
1: Ça sort de toi, de l'intérieur. Tu ouvres ton cœur à Dieu.
2: C'est un tête-à-tête. C'est un tête-à-tête.
1: Voilà. Alors, et cette prière-là, elle favorise l'introspection. Voilà.
2: Alors, ce qui est important, la prière individuelle, c'est privé.
0: D'accord, ouais.
2: C'est privé. Ouais. Tandis que la prière de groupe, on est dans une dynamique communautaire.
0: D'accord. Ouais.
2: Et donc, il y a des prières que je ferai en privé que je ne pourrais jamais me permettre de faire en communauté, en groupe.
0: Que tu ne devrais pas, parce qu'il y a des gens qui des fois...
2: C'est pour ça que je dis oui, je ne me permettrai pas de le faire, parce que, un, je m'expose, et deux, j'expose aussi les autres.
1: Les autres, voilà.
2: Parce que il peut y avoir incompréhension. Il peut... Moi, quand je parle à mon Dieu, alors je disais ça une fois aux jeunes, je leur dis, vous savez, j'ai déjà eu l'occasion deux fois, dans la prière, de me battre avec Dieu. Et je disais aux jeunes, ouais, en tout cas, Babi a veillé. Parce que j'ai prié et le Seigneur a permis que je puisse voir son projet pour moi. Et à la fin, il ne m'a pas accordé ce que j'avais demandé. Je ne sais pas si vous imaginez ce que ça veut dire.
0: Mais oui,
2: il te fait voir
1: et il ne te l'accorde pas.
2: Et il ne te l'accorde pas. Je suis rentré en...
1: Déboussolé.
2: Non, c'est pas déboussolé. Je suis rentré en guerre avec Dieu. Mais dans la prière, et ça c'était le soir, eh bien, ma prière c'était... Je discute avec Dieu, je me bats avec Dieu. Mais je ne peux pas faire ça dans un groupe. Les gens ne vont pas comprendre. Maintenant, comme je disais aux jeunes, moi j'ai parlé à Dieu avec mon cœur et avec mes mots. Donc quand je lui parle, je lui dis, mais Seigneur, mais qu'est-ce que tu me fais là? Tu m'as dit de ta parole.
0: Je ne comprends pas.
2: Je ne comprends pas. Et je ne vais pas m'arrêter d'argumenter avec toi tant que tu n'as pas été clair.
0: Et ça fait penser à Moïse. On a l'impression qu'il y a un moment par rapport au peuple, il va raisonner Dieu.
1: Oui.
0: Il va dire à Dieu, mais qu'est-ce qu'on va dire de toi si tu le... Et on a le sentiment que Dieu entend cela.
2: Mais non seulement Dieu entend, Dieu comprend ça. Dieu comprend ton humanité. Dieu comprend surtout aussi ton côté limité. C'est-à-dire que tu ne comprends pas là.
0: Il y a quelque chose qui t'échappe là.
2: Oui, il y a quelque chose qui t'échappe et tu ne veux, veux pas te satisfaire de
0: absolument.
2: Ça. Et de te dire juste...
0: c'est comme ça.
2: Je dis au Seigneur, non, j'accepte pas ça comme ça. Il va falloir que tu me donnes des arguments.
0: Une explication.
2: Je peux vous dire, dans cette nuit de prière, là, il m'a donné des arguments.
0: Et comment
2: après, j'ai dit, Seigneur, je te demande pardon.
0: En tout cas, merci pour du plus que tu m'as accordé. J'ai été éclairé. J'ai été plus éclairé qu'au début. Quoi.
2: Je lui ai dit, je te demande. Il m'a éclairé sur le fait qu'il m'a fait voir sans me donner la chose. Et il ne m'a pas donné plus d'explications que ça. Mais simplement, il m'a fait comprendre. Le meilleur est à venir.
0: Ah ben voilà.
2: Et je pense que s'il m'avait donné ce qu'il m'a fait voir... Je ne serais pas assis là. Je ne serais pas assis là avec vous aujourd'hui parce que je prendrais sûrement une autre orientation. Et donc des fois Dieu nous permet. Il nous permet de dans la prière, particulièrement la prière privée, la prière intime, il nous permet de faire une expérience unique. Maintenant, la prière de groupe a aussi une puissance extraordinaire. C'est-à-dire que lorsque Dieu se manifeste dans un groupe, ça rend tellement fort la foi de tous les participants qu'il n'y a rien qui remplace ça. Et il y a une espèce d'osmose qui est créée et ces gens-là sont juste comme une armée, c'est-à-dire galvanisés. On se lève comme un seul homme, on est prêt à aller de l'avant.
0: Absolument.
2: Et ça, c'est... Donc, comme Esther disait, je ne peux pas dire que la prière privée est plus efficace que la prière en groupe. Ça va toujours dépendre des circonstances. Ça va dépendre de la dynamique qui est créée. Et ça va surtout dépendre du moment Parce qu'il y a des moments où il faut être en privé, seul à seul avec Dieu. Il y a des moments où il faut être avec le groupe pour pouvoir...

0: qui était très malade, n'arriverait même pas en Martinique. S'il part de Saint-Martin, il ne va pas arriver en Martinique tant que pour lui, il était malade. L'église s'est levée. Et je m'appelle cette sœur qui a dit, c'est le médecin qui a dit ça.
1: Il en a parlé.
0: Mmh. Mais est-ce que Dieu a dit son dernier mot? Et l'église s'est mise à chanter. Mon Dieu est si grand, si fort, si puissant. Rien n'est impossible à mon Dieu. Eh bien, vous savez que l'enfant est bien arrivé à Martinique. Il a été soigné. Et je l'ai vu combien d'années après cet enfant. Pour lui remettre son diplôme alors qu'il était trois années après le bac. Avec on était content de dire, ben voilà. Voilà comment Dieu a récompensé son Église et cet enfant.
2: Mais quand on lit dans la Bible, dans Acte 12, quand Pierre se retrouve en prison, la Bible nous dit dans Acte 12 que l'Église va prier avec ferveur.
0: Absolument.
2: Ça veut dire que, pour moi, le mot ferveur ici, c'est unité de cœur.
1: Force union de cœur.
2: Se met en union de cœur et on se tourne résolument.
0: On s'appuie sur Dieu de toutes ses forces.
2: Parce qu'on sait qu'il est le Tout-Puissant. Voilà. Lorsqu'une église prie se lève avec ferveur, c'est une puissance.
0: Absolument.
2: Et c'est pour cela, je pense, que l'ennemi fait tout. Pour que l'Église ne se retrouve pas dans cette dynamique de ferveur.
0: C'est clair. Parce que ça fait toute la différence ici.
1: Mais il réussit bien, il réussit très bien.
0: Quand Dieu se présente et qu'il entend, il arrive, et bien, comme on dit, les ennemis filent.
2: Le psalmiste dit que la terre tremble.
0: Mais oui. Et ils n'ont même pas attendu, que. Les anges, par exemple, de Dieu, arrivent. Mais dès qu'ils ont vu, alors j'ai bien mis ça, dès qu'ils ont vu que la bouche va dire Jésus,
2: c'est déjà parti.
0: Ils ont filé parce qu'ils savent la différence après.
2: C'est déjà parti.
1: Et puis l'ennemi, c'est la puissance de la prière, parce que quand tu te mets à genoux, il sait qu'il a des soucis à se faire.
0: Ouais, tu t'inclines et tu fais appel.
2: Mais tu fais appel à celui qui l'a déjà terrassé.
0: Mais oui.
2: Parce que. Bon, ok. Je vais dire ça comme ça. Le guerrier de prière que je suis, je me bats contre mes peurs.
0: C'est ça.
2: Mais lorsque je me tourne vers l'Éternel, c'est Satan qui prend peur. La peur change de camp. Lorsque j'entre en prière, la peur change de camp. Je n'ai plus peur de mes peurs. C'est Satan qui commence à avoir peur parce qu'il sait que ce n'est plus moi.
1: Il n'a plus affaire à toi.
2: Non. C'est Dieu. Et là, il commence à prendre peur.
0: Et ça me fait penser à une belle image qui avait été dite par quelqu'un. Quelqu'un qui disait l'image dans la Bible où Jésus dit je me tiens à la porte et je frappe. J'invite Jésus à rentrer chez moi, mais Satan n'a pas toujours vu que Jésus est rentré chez moi. Il veut forcer la porte. Et je lui dis, mais qu'est-ce qu'il veut? Il dit, mais je vais rentrer, mais de toute façon je vais rentrer. Et la personne dit qu'elle lui répond, je t'envoie quelqu'un qui va t'ouvrir la porte. Et quand il voit que c'est Jésus qui vient, il dit, excusez-moi, je me suis trompé de maison.
2: J'ai trouvé l'adresse.
0: Parce qu'il sait que c'est perdu d'avance pour lui. C'est vrai que c'est important qu'on soit conscient que lorsque Dieu intervient, Satan, aussi puissant qu'il dit être, il n'est pas le tout puissant.
2: Ça, c'est clair.
1: Mais il sait que sa tête a été écrasée. Il le sait. Ce qu'il est en train de faire sur la terre, il le fait avec sa queue. Mais la tête a déjà été écrasée.
0: Mais beaucoup ont l'impression

0: qu'il est le plus fort, parce qu'il fait plus de bruit, il fait plus de, comme on dit chez nous, grand parade, mais petit coup de bâton.
1: Ouais, voilà.
0: Parce que bon, l'autre, c'est le maître des guerriers. Hein. Ça, c'est important donc de comprendre cela. Donc l'important, vraiment de comprendre l'intérêt de prier en individuel, mais l'intérêt aussi de prier en groupe. Hein. Il n'y a pas de contradiction là-dessus. Alors, il y a un texte que je voudrais que vous me donniez un avis là-dessus. Le texte qui se trouve dans Nombre au chapitre 21, le verset 14. On parle d'un certain livre de guerre. Alors, la question, c'est de savoir, est-ce qu'on peut se trouver, on peut encore trouver ce livre-là? Et pourquoi, pour quelle raison, s'il y a une raison, que ce livre n'a pas été retenu et qu'on ne puisse pas vraiment en parler, quoi? Alors, qui veut lire le texte de Nombre 21, 14? Comme ça, bon, nos amis sauront vraiment de quoi est-ce qu'on parle.
2: Alors, il faut savoir que référence faite à ce texte...
0: Donc, Nombre 21, 14, hein, pour nos amis...
1: Je peux lire?
2: Vas-y.
1: C'est pourquoi il est dit dans le livre des guerres de l'Éternel, va Eb en Sufa et les torrents de l'Arnon.
2: Alors, c'est intéressant de remettre le contexte ici. Ouais. C'est dans l'Ancien Testament, rappelons-nous, que les écrits n'étaient pas aussi structurés qu'aujourd'hui. Ça, c'est une première chose. Et c'est aussi intéressant de noter que il est dit dans le livre des guerres de l'Éternel. Il est dit. Donc, on a la tradition orale qui était présente ici. Et c'est noté aussi que dans cette tradition, la plupart du temps, il y avait des transmissions orales. Et il y avait aussi la mémoire collective qui continuait, en fait, à faire de la transmission. Maintenant, quand on regarde dans les recherches qui ont été faites, on n'a pas trouvé un recueil avec, voilà, les livres de guerre de l'Éternel. En fait, ce passage nous rappelle tout simplement que le peuple, à l'époque, se reposait sur les refaits de Dieu en faveur de son peuple. Et surtout se rappeler que c'est Dieu qui combat.
0: C'est très important.
2: C'est Dieu qui combat.
0: C'est son affaire.
2: Oui. Et à plusieurs reprises dans la Bible, nous aimons citer certains passages où Dieu dit « Tenez-vous là et regardez la délivrance que je vous accorde. Ce n'est pas vous qui combattrez, c'est moi qui combattra pour vous, etc. » En fait, le livre... c'est bien spécifié hein, au verset 14. Le livre des guerres de l'Éternel, ce n'est pas le livre des guerres d'Israël. C'est l'Éternel qui combat. Et on voit, c'est marqué derrière, après trois petits points, Vaeb en Soufa et les torrents de l'Arnon. Et on peut poursuivre le cours des torrents du côté de Ar, etc. Quand on poursuit Moab, etc. Et tous ces lieux géographiques font référence à des refaits de Dieu.
0: Des
2: interventions surnaturelles pour accorder la victoire à son peuple. Pour mettre son peuple à l'abri de certaines attaques, etc. C'est en fait... la mémoire, je dirais, divine des refaits de Dieu.
0: Très bien, très bien.
2: Ces luttes qu'il a menées pour son peuple, sa puissance contre l'injustice, contre l'oppression, contre l'adversaire, et le peuple, dans ce combat spirituel, se réfère.
0: Il se rappelle que c'est Dieu qui avait
1: c'est
0: la main.
1: Yes. Qui a combattu.
2: Et c'est important parce que dans la vie du guerrier de prière, il doit se rappeler de sa dépendance de Dieu.
0: Systématique.
2: Yes. C'est pas moi qui fais, mais c'est Dieu qui fait.
0: Et ce texte-là, verset 14, mais j'ai aussi un texte qui est très beau, parce que tu devais y penser aussi, le texte d'Exode 14, 14. L'Exode 14, 14. Alors, c'est bien parce que ce texte-là en dit long. Hein, mais il dit tout ce que Pasteur a dit là tout à l'heure. Éternel, Exode 14, 14, Éternel, l'Éternel combattra pour vous.
2: Gardez le silence.
0: Gardez le silence. Voilà, c'est important de comprendre cela.
2: Mm-hmm. Et c'est intéressant de noter que lorsque l'Éternel combat pour toi, tu gardes le silence. Ouais, donc, lorsqu'il t'a donné la victoire, là, tu ne gardes plus le silence.
0: Absolument. Tu proclames, tu proclames, tu exprimes la joie.
2: C'est ouf. Et tu es dans la louange, tu es dans l'adoration, parce que tu reconnais qui il est. Et tu reconnais ce qu'il fait.
0: Absolument, absolument. Donc ça ne peut pas te laisser indifférent.
2: Non. Et tu dois surtout te rappeler, et j'aime souvent à lire ces passages dans l'Ancien Testament, où tu vois les ancêtres n'arrêtent pas de se dire, ils vont dresser un autel. Mm-hmm. Et ils vont laisser un témoignage aux générations futures. Transmission.
0: Non. Donc pas question d'oublier ça à jamais.
2: Mm-hmm. Non. Mm-hmm. Et si je suis aujourd'hui guerrier de prière, c'est parce que ceux qui ont marché avant moi m'ont transmis et m'ont dit, en fait, il faut que tu saches qui est le capitaine de l'armée. Parce que si on ne t'a pas transmis, tu ne sais pas.
0: Absolument.
2: Et c'est pour cela que, quelquefois, nous sommes en présence de personnes qui ne savent pas prier. Parce qu'on n'a pas transmis.
0: Mais oui. Et quelqu'un nous disait, bon, c'est... quand on a compris l'intérêt de laisser Dieu intervenir dans tous les combats, nous devons tout simplement être vigilants pour qu'il nous dise, même lorsque nous sommes ce qu'on appelle à l'armée disponibilité optionnelle, on dort habillé.
1: Tu es prêt ou prêt à partir, prêt au combat.
0: Et on a les chaussures délacées, mais on a les chaussures aux pieds. Donc ça veut dire que bon, c'est pas une blague. On n'est pas là pour jouer. On doit toujours être prêt, tout le temps, chaque jour au combat.
2: Paul l'a rappelé, Éphésiens. Revêtez les armes.
0: Mais oui.
2: Si je dois les revêtir,
0: c'est pas les mettre à côté.
2: C'est pas les mettre à côté. C'est que je suis équipé. Et je dors. J'évolue toute la journée. Je mange. Tout ce que je fais, je suis équipé. Parce que l'attaque peut venir à n'importe quel moment.
0: Et des fois, au moment où on s'attend le moins, c'est...
2: Oui, parce que lui, il sait. Au moment où tu vas baisser la garde, lui, c'est à ce moment-là qu'il va lancer...
1: Il n'attend que ça.
0: Absolument.
1: Il n'attend que ça.
0: Et j'aime bien ça aussi. Elle dit que nous devrions être vigilants parce que le diable analyse et veille sur nous pour trouver moment le plus favorable. Il veille à ce que nous soyons, j'ai presque envie de dire, en pause.
1: Distrait.
0: Il veille pour trouver la bonne occasion.
2: La faille.
0: Au bon moment.
2: C'est pour ça que dans 1 Pierre 4, au verset 7,
0: 1 Pierre 4, verset 7,
2: l'apôtre dit, la fin de toute chose est proche. Et il dit, soyez sages et sobres pour vaquer à la prière.
0: Donc, c'est pas une option.
2: Par rapport aux circonstances dans lesquelles nous nous trouvons aujourd'hui, nous n'avons pas le choix.
0: La vigilance doit être de mise. Absolument de mise.
2: Et c'est intéressant. Il dit bien dans le verset, il utilise deux mots, sage et sobre.
0: Et oui, parce que lorsqu'on est sobre,
2: on a la clairvoyance.
0: Oui, on n'est pas troublé par autre chose.
2: On est, d'accord. Tu peux te focaliser. Et quand tu es sage, tu sais faire la différence.
0: Absolument.
2: Entre ce qui est bien et ce qui ne l'est pas.
0: Et comment aller à l'essentiel.
2: Surtout ça.
0: Absolument.
2: Parce qu'à partir du moment que tu vois quelles sont les priorités, rien ne se met en travers de ton chemin.
0: Absolument, absolument.
2: Et c'est ça le soldat. Le soldat, il ne s'embarrasse pas. La Bible dit qu'il ne s'embarrasse pas des affaires du monde. Parce qu'il a une priorité. C'est d'accomplir la mission que lui a confiée le chef de l'armée.
0: Absolument.
2: De sa responsabilité dépend le succès de la mission.
0: Et comment? Et comment?
2: Donc je dois être un guerrier de prière et je ne dois pas cesser d'être en connexion avec le chef de l'armée. Sinon, une fois que je ne suis plus en connexion, je suis en état de distraction. Et une fois que je suis en état de distraction, ben là maintenant...
0: Je m'expose.
2: Oh yes.
1: Ah ouais.
0: Je m'expose.
2: Il y en a un qui, ouais. y en a un qui va prendre du plaisir à me détruire.
1: Et oui, la prière devient un style de vie.
2: Il n'y a pas autre chose.
1: Un style de vie. Un style de vie.
0: Quelque chose où on passe pas à côté, on s'applique parce qu'on connaît l'intérêt de l'affaire.
2: Mais ça devient une seconde nature, en fait. C'est-à-dire que même quand, j'aime à dire ça, même quand on te voit avancer seul, tu n'es pas seul.
0: Très bien.
2: Tu es accompagné. Tu parles. C'est la force de... ça a été la force d'Enoch. Ça a été la force de Moïse. Ça a été la force de plusieurs. C'est de savoir que tu marches avec Dieu.
0: Et que tu marches avec toi. Je précise.
2: Et c'est ça qui est intéressant. Il n'est pas dit que tu marches derrière Dieu. Tu marches avec Dieu. Dieu est à tes côtés.
0: Absolument.
2: C'est-à-dire qu'il il n'a pas annihilé ta capacité de choisir, ta capacité de pouvoir faire les choses. Il est là, il t'accompagne. Et j'aime à citer vraiment mon verset préféré, Psaume 32, verset 8,
0: alors,
2: où le Seigneur me dit, je t'instruirai.
1: Je te montrerai la voie que tu dois suivre.
2: Je te montrerai la voie que tu dois suivre. Je te conseillerai,
1: j'aurai le regard sur toi.
2: Waouh!
1: Qu'est-ce que tu veux de plus?
0: Mais oui, mais tout est dit là, l'essentiel.
2: Les quatre dimensions du chrétien sont prises en compte par Dieu ici.
0: Mais oui, mais oui.
2: Mon instruction, mon éducation, ma direction et ma protection.
0: Oui. C'est la totale.
2: La totale. Donc quand je marche avec Dieu, ma vie de prière, c'est tout simplement ma connexion permanente. En fait, je marche avec lui et je marche comme certains que je croise sur la route. Mon téléphone allumé en permanence. Mon téléphone me donne la direction. C'est magnifique.
0: Mais c'est le GPS.
2: C'est mon GPS. C'est mon GPS. Et c'est magnifique parce que, en fait, tu ne te sens jamais abandonné. Tu ne te sens jamais seul. Et quand l'ennemi attaque, c'est pas que ça ne te fasse pas mal, ça te fait mal, mais tu n'es pas seul. Tu as le Seigneur qui est à côté de toi. Il te dit t'inquiète.
0: Et puis des fois il parle les coups pour toi aussi.
2: Tous les coups que tu peux prendre, tu sais, il te laisse les prendre. Parce que ça doit te former, ça doit te forger, ça doit te modeler. Maintenant, tous les coups qu'il sait que tu ne peux pas supporter, c'est lui qui les prend.
1: Exactement.
2: Et donc, si tu n'es pas dans cette dynamique de prière, tu vas prendre tous les coups. Ce que tu peux et ce que tu ne peux pas prendre. Alors, vaut mieux être avec lui dans cette dynamique. Parce que lui, il sait. Puisque c'est lui qui t'a formé. Donc il sait ce que tu peux supporter et il sait ce que tu ne peux pas supporter.
0: Absolument.
2: Et il sait ce qu'il peut autoriser à l'ennemi et ce qu'il ne peut pas.
0: Quelle limite tu lui donnes dans la situation de Job.
2: Il te dit, mais
1: touche pas. Tu iras là et pas plus loin.
0: Touche pas à sa vie.
2: En fait, le Seigneur, il fait comme il fait avec la mer. Il dit à Satan au bout d'un certain moment,
0: tu dépasses
2: le rivage,
0: pas.
2: Voilà. La limite du rivage c'est là. Tu vas faire aucun tsunami dans sa vie.
0: Voilà.
2: Pas de tsunami en vie.
0: C'est clair.
2: Quand il est à la limite,
0: Point final.
2: c'est magnifique la prière. Et en fait, on a beau expliquer aux gens, on a beau témoigner, etc. Si tu ne vis pas
1: la chose,
0: absolument.
2: Si tu ne vis pas une vie de prière, tu ne pourras jamais comprendre.
0: Absolument. Et c'est autre chose quand on.
2: Oh yes.
1: Et la vie de prière, c'est en permanence, où que tu sois.
2: C'est pour ça que beaucoup n'ont pas compris, en fait, que dans la Bible, tu vas trouver. Il y a une constante que tu vas trouver. C'est que tu dois prier tout le temps. Maintenant, tu dois le faire dans diverses circonstances, dans toutes les circonstances, et tu vois à un certain moment, tu vas prier à genoux. À certains moments, tu vas prier debout. À certains moments, tu vas prier les yeux fermés. À d'autres, tu vas prier les yeux ouverts. Parce que, bon, écoute, si tu es tellement obéissant à Dieu, il te dit prie sans cesse et tu es en train de conduire une situation fait d'accord. Donc, la prière, ça n'a rien à voir avec uniquement une question de position. Non. C'est une question de disposition.
0: Absolument.
1: Tu veux reposer disposition de cœur.
0: Oui, oui, oui. Non, mais c'est important de le poser.
2: Oui, c'est pas uniquement une question de position. C'est d'abord une question de disposition. Une fois que je suis disposé à être connecté avec Dieu, le Seigneur lui-même va m'emmener dans la position qu'il faut.
0: Absolument.
2: Parce que je serai moi dans la disposition qu'il faut.
0: La bonne disposition.
2: Oui. Il y a des moments où tu, je sais pas, tu prends dans la Bible par exemple le pharisien et le publicain qui prie, ils sont au coin de la rue, tu vas pas te mettre à genoux, etc. Tu es dans une position debout, il y a pas de problème. Moi je dis toujours aux gens, quand j'invite à prier, prenez la position qui vous aussi, paraît la plus
0: adaptée
2: à la présence de Dieu. Donc c'est toi qui vas, tu vas savoir. Je ne vais pas t'imposer. Il y a d'autres dispositions où il faut t'incliner. Il y a d'autres, il faut te prosterner. Donc ça va dépendre à chaque fois. Mais c'est ma vie de prière et c'est ma relation avec Dieu qui va créer cette dynamique-là. C'est pas, pour moi, c'est pas la forme qui donne la force à la prière.
0: C'est clair.
2: C'est le fond.
0: Absolument.
2: Et bien souvent, on passe malheureusement à côté.
0: Alors, il serait peut-être intéressant, puisque tu as déjà dit un petit mot là-dessus, est-ce que vous pourriez, donc Pasteur Rethel, Esther Loyal, bon, qui sont nos invités aujourd'hui, est-ce que vous pourriez nous parler de certains personnages de la prière dans la Bible et en quoi se sont-ils particulièrement distingués? Et la chose pratique pour nous, en quoi pourrions-nous les ressembler?
1: Il y a beaucoup de personnages dans la Bible.
2: Tu as le choix.
1: Il y en a le choix.
0: C'est bien.
1: Moi, j'aime beaucoup Moïse.
0: Moïse, ah oui.
1: Parce que Moïse est l'un des personnage qui a mis sa vie, quand Moïse dit à Dieu, le peuple a péché, il dit à Dieu, pardonne au peuple, sinon efface-moi de ton livre. Un être humain qui ose dire ça à Dieu.
2: Ça s'appelle un intercesseur.
1: Voilà.
0: Et comment?
1: Ah non.
2: Il s'identifie au peuple.
1: Ah ouais, c'est fort. C'est fort et ça dépasse. Ça nous dépasse.
0: Et ça s'explique comment est-ce que ce Moïse vraiment avait une relation tellement étroite avec Dieu que lorsqu'il sortait de sa rencontre avec Dieu, il ne savait pas que son visage rayonnait. Et c'est ça la puissance de
2: la connexion avec Dieu. Oui. C'est-à-dire le travail se fait en puissance à l'intérieur. Et ça se voit à l'extérieur.
0: Ça se montre pas, mais ça se voit.
2: Ce sont les autres qui voient. C'est extraordinaire parce que, en fait, ta vie de prière, c'est ça, en fait. C'est ce côté travail intérieur avec Dieu.
0: Fortement intime.
2: Oui.
0: Fortement intime.
2: Et les autres voient.
0: Ouais.
2: Tu n'as pas besoin de dire. J'étais en prière. Je ne sais pas si tu vois.
0: J'ai pas besoin de dire que j'étais en prière
2: ce matin par rapport à cette situation-là. Quand tu rencontres les gens. Les gens savent.
0: Absolument.
2: Moi, j'aime celui qui est l'homme de la prière par excellence. Jésus. Je crois que Jésus, toute sa vie terrestre, a été pour nous une leçon.
0: Un exemple précis à suivre.
2: Une leçon de guerrier de prière. Jésus, c'est intéressant parce que Jésus est pleinement Dieu. Et comme il est pleinement homme dans son incarnation, la première chose qu'il fait à son réveil, c'est d'aller prendre son petit câlin du matin. Moi, c'est comme ça que j'appelle ça. il va prendre le câlin de papa. La Bible me dit dans Marc 1, verset 35, lorsqu'il faisait encore très sombre, c'est-à-dire que soleil pour Olivier, il se retire pour un tête-à-tête avec papa. Pour son câlin du matin. Donc si lui, qui est Dieu, il avait besoin de ce moment de connexion pour faire le plein d'énergie et de puissance pour la journée qui vient. Et on se rend compte que même pendant la journée, à certains moments, il se retire encore. C'est que il était dans ce besoin permanent d'avoir la connexion. Et c'est magnifique lorsqu'il dit, c'est fort, ma nourriture.
1: Et de faire la volonté
2: de, faire la volonté de mon Père. En fait,
1: il ne vit que pour
2: ma raison de vivre, c'est mon ministère. Et la source de ma vie, c'est ma connexion. Moi, je regarde.
0: Pas lui enlever ça.
2: On peut pas. Donc pour moi, c'est le plus grand. Pour moi, c'est le plus grand et guerrier de prière que je peux trouver dans la Bible. Après, il y a un autre qui me manque. Il y a très peu de choses dites sur lui. Il y a peut-être deux, trois versets simplement dans toute la Bible. C'est Jabès.
0: Alors,
2: la prière de Jabès qu'on trouve dans 1 Chronique 4.
0: Alors, on peut peut-être regarder ce texte-là parce que c'est pas beaucoup de gens qui connaissent ce texte-là.
2: Ce texte-là, il est beau. Il est beau, pourquoi? Parce que Dieu n'attend pas.
0: Alors, tu veux reprendre
2: Un Chronique 4, verset 10.
0: Alors, 1 Chronique 4, verset 10.
2: Alors, en plus, le texte est placé quelque part où les chrétiens n'aiment pas trop lire.
0: Ah oui,
2: oui. C'est dans la zone des généalogies.
0: Oui, oui, oui.
2: où tu te retrouves avec les descendants de.
0: Des noms.
2: Absolument. Et dans 1 Chronique 4, le verset 10, la Bible nous dit, Jabès invoqua le Dieu d'Israël en disant, donc voilà sa prière, si tu me bénis et que tu étendes mes limites, si ta main est avec moi et si tu me préserves du malheur, en sorte que je ne sois pas dans la souffrance, la prière s'arrête là. Parce que Dieu intervient. La prière s'arrête là parce que Dieu intervient. La Bible s'arrête, la prière de Jabès s'arrête à que je ne sois dans la souffrance. Et Dieu accorda ce qu'il avait demandé. Moi, l'expérience de cet homme est forte parce que pendant qu'il prie, Dieu répond. et ça me ramène maintenant à un autre texte de la parole de Dieu qui dit, alors, avant qu'il ne...
0: Une référence pour que les gens notent.
2: Oui, 1 Chronique 4, le verset 10.
0: 1 Chronique 4, verset 10.
2: Et c'est pour ça que l'Éternel te dit, avant qu'il ne m'évoque,
1: je répondrai.
2: Je répondrai.
0: D'accord.
1: Avant qu'ils aient cessé de parler,
0: j'ai exigé. Au lieu de Jabès.
2: Oui, mais c'est la même, c'est la même personne. Parce que bon, on connaît en termes de transcription de l'hébreu, des fois ça, alors des fois c'est écrit Jabès, des fois effectivement il y a, mais c'est la force de la réponse, moi qui ici me dit également la force de ce guerrier. Parce qu'il y a une chose qu'il faut noter. Bon, on n'est pas là, je ne vais pas faire une étude sur Jabès ici. Mais il faut noter une chose, c'est que dans cette généalogie, ça c'est très important, hein, on ne cite que les enfants des pères. Et ici, Jabès était le plus considéré, était plus considéré que ses frères, sa mère. Lui donna le nom de Jabès en disant c'est parce que je l'ai enfanté avec douleur. Il n'est pas fait référence ici dans cette généalogie au père de Jabès.
1: Et sa mère.
2: Donc je pense qu'il n'a pas eu une enfance facile parce que son nom même signifie douleur. Mm-hmm. Et dans sa prière, il va direct avec Dieu. Il passe pas par quatre chemins. Il dit au Seigneur, écoute, voilà. Mm-hmm. Si tu me bénis, mm-hmm. si tu étends mes limites, mm-hmm. donc il n'a pas de père, donc il n'a pas d'héritage. Il faut qu'on soit clair là-dessus. Donc mm-hmm. Voilà, mm-hmm. il va nier rien. Il dit, mais si tu me bénis mm-hmm. et que tu étends mes limites, si
0: ta main
2: est avec moi, donc mm-hmm. je n'ai pas de père pour me protéger, je n'ai pas cette sécurité, je veux que tu sois mon père et que tu sois ma sécurité et que tu me préserves du malheur en sorte que je ne sois plus dans la souffrance. Il dit à Dieu aussi ici, je ne veux plus être appelé Jabès.
1: Mm-hmm. Mm-hmm. C'est ça.
2: Change mon nom.
0: Mais oui.
2: Uh-huh. Moi j'aime ce guerrier de prière. Il va droit au but avec Dieu. Et il dit au Seigneur,
1: sans détour.
2: Le Seigneur dit, écoute, mm-hmm. tu n'as pas besoin d'aller plus loin.
0: Mm-hmm. C'est bon pour moi.
2: C'est bon pour moi. Je te bénis. J'ai tant tes limites. Mm-hmm. Ma main est avec toi. Je te préserve du malheur. Et à partir d'aujourd'hui, tu ne seras plus dans la souffrance.
0: Mais oui.
2: Ah, j'aime ce...
0: C'est beau.
2: Oui, oui. Et il y a des personnages comme ça, que ce sont des pépites dans la parole de Dieu. Ces guerriers de prière-là, j'aime aller retrouver ces hommes-là, parce que je me dis, waouh. Et puis, j'ai un dernier.
0: Qui peut s'appeler... Est-ce qu'il y a une femme aussi?
2: Non, c'est pas une femme. Là, c'est pas une femme. Ouais. C'est le larron.
0: Oh là là,
2: sur la croix à côté de Jésus. Ah, le gars a fait une seule prière de toute sa vie. il a fait
0: au
2: une
0: bon
2: seule
0: moment,
2: prière
0: au bon à la bonne moment, personne.
2: À la, amen, amen. Et le gars a scellé, il a scellé son salut éternel avec une seule prière.
1: Wow.
2: Quand tu viendras dans ton règne, souviens-toi de moi.
1: Oh.
2: Et c'est extraordinaire parce que, à ce moment précis, il est l'un des seuls à reconnaître en Jésus-Christ le Messie. Donc, ça veut dire que sa prière est liée à la révélation du Seigneur.
0: Absolument.
2: Et ça me dit quoi? Je vais très loin, moi, dans mes réflexions. Il n'est jamais trop tard.
0: Pour se
2: tourner vers le Seigneur. Il est dans sa dernière heure, j'ai envie de dire.
0: Dernier moment de sa vie.
2: Il met tout de côté.
1: Ouais.
2: Et il dit, Seigneur, tu me donnes la chance, je la saisis. C'est pas un homme qui a passé toute sa vie en connexion avec Dieu.
0: Et il reconnaît que ce Jésus n'a rien à faire avec les larrons.
2: Yes.
1: Uh-huh.
2: Il reconnaît qui il est par rapport à qui est Jésus.
1: Jésus, voilà, exactement.
2: S'il n'avait pas reconnu Jésus pour qui il était, il ne se serait jamais humilié au point de se tourner vers lui et de lui dire, quand tu viendras dans ton règne,
1: souviens-toi de moi.
0: Dieu lui accorde.
1: Aujourd'hui.
2: Ta prière est exaucée aujourd'hui. Maintenant, ta prière est exaucée.
0: Ta demande a été validée.
2: Oui. Moi, entre Jabès et là, la honte sur la croix, je dis c'est magnifique. Parce que le Seigneur répond instantanément. Jésus lui dit, aujourd'hui
1: même. Je te le dis même.
2: Je te le dis. Ta prière.
0: Et la parole de Jésus n'est pas une parole en l'air.
2: Non, c'est enregistré, mon cher. C'est magnifique. C'est magnifique. Après, oui, il y a des femmes. Il y a Anne, il y a d'autres femmes. Mais j'ai aimé ces deux hommes-là parce que, en fait, ils te disent, peu importe d'où tu viens, peu importe les circonstances, même si toute ta vie, tu as été dans la galère comme Jabès, tu es le fils de la douleur, etc., ce n'est pas une fatalité.
0: C'est pas fini pour toi.
2: C'est pas fini.
1: Je pense que ce message-là, le monde a besoin d'entendre.
2: Alors que le monde l'entende.
1: Ouais.
2: Que le monde l'entende. Parce que le monde a besoin de guerriers de prière. Comme Jabès. Comme le larron sur la croix.
0: Qui s'appuie sur Dieu de toute leur force.
2: Yes.
0: Et ça fait toute la différence.
2: Parce qu'il a mis toute son espérance en celui que personne ne reconnaît là sur la croix. Il met toute son espérance.
0: Incroyable.
2: C'est magnifique.
1: Il n'y a rien à perdre.
0: C'est vraiment d'une beauté cette affaire-là. Hein? Est-ce qu'il y a quelqu'un d'autre que Esther, vous voulez présenter?
1: Alors, moi, il y a Daniel. J'aime beaucoup Daniel également. Mm-hmm. Daniel est en prière. Avant qu'il naisse, pendant qu'il est en prière, la réponse est déjà partie.
0: Alors, explique-nous ça.
1: La réponse
2: quand
1: est déjà partie.
2: La révélation.
1: La révélation.
2: D'accord.
1: La réponse est déjà partie, mais la réponse est entravée. Et quand il arrive, quand tu as commencé à prier, quand tu as commencé à prier, mm-hmm. je suis partie.
2: Ouais.
1: Alors, nous pouvons être en prière. Nous ne voyons pas la réponse, mais la réponse est là.
2: La réponse est là.
0: Dieu n'a pas fait la sourde oreille.
1: La sourde oreille.
0: Absolument.
1: Et un autre aspect aussi que j'aime, c'est que Daniel, à un certain moment, il va s'identifier au peuple.
2: Mm-hmm.
1: Nous avons péché, nous avons fait, alors qu'il n'est pas concerné.
0: Pas directement.
2: Intercession.
1: Intercession. Voilà. Non,
2: et il y a aussi cet aspect chez Daniel.
1: Ah.
2: C'est un homme de prière.
0: Et oui.
2: Il a ses habitudes.
0: Il est reconnu.
2: Et lorsque.
0: Il a été repéré en tout cas.
2: Il a été repéré à cause de ses habitudes de prière.
1: Parce qu'il
2: avait l'habitude de prier.
1: Mm-hmm.
2: Et lorsqu'on l'a attaqué sur sa vie spirituelle, puisque mm-hmm. ce sont ses propres collègues qui ont voulu trouver une faille,
1: mm-hmm.
2: il n'a pas changé.
1: Mm-hmm.
2: Il est celui qui ose rester le même dans sa connexion avec Dieu.
0: Donc il n'a pas commencé à prier en cachette.
2: Il n'a pas commencé à prier en cachette. Il n'a pas commencé à dire oui, j'étudie la Bible.
1: Il faut que je vois.
2: Il dit clairement qui il est. Il aurait pu se dire le décret a été voté par le roi. Je continue à prier, mais je ferme ma fenêtre. Non. Il n'a pas changé ses habitudes de prière. Et Dieu va simplement lui faire un clin d'œil. Parce que lorsqu'il se retrouve dans la fosse au lion,
1: wow.
2: Dieu dit, tu as été fidèle.
1: Ouais.
2: Moi aussi, je serai fidèle.
0: Absolument.
1: Ouais.
2: Donc, c'est ce côté qu'on doit aussi développer. Les circonstances ne doivent pas entraver ma connexion avec
0: Dieu.
2: Si j'ai l'habitude d'avoir ma connexion avec Dieu,
1: peu importe les circonstances.
2: Et peu importe aussi les décrets, les lois votées par les hommes, etc. Parce que ma connexion avec Dieu transcende les lois humaines.
0: Absolument. Et quelqu'un, je crois que c'est chez les anglophones qui disait que la connexion de Daniel était si forte et si puissante que lorsqu'il a été jeté dans la fosse lion, les lions ont dit mais ça ne nous intéresse pas parce que c'est un végétarien.
2: Bon.
0: et les lions sont devenus végétariens.
2: Oui, il les a impressionnés.
0: C'est pour dire jusqu'où Dieu peut aller. C'est comme ceux qui étaient qu'on avait mis dans la fournaise. Ils n'ont pas été brûlés. Et quelqu'un disait que même que ça avait été réchauffé 7 fois plus, ça n'a pas empêché à Dieu de mettre la climatisation.
1: Je me rappelle quelqu'un qui a dit ça à Dotema.
2: Cette personne elle a dit ça, elle a raison. Non, mais il faut qu'on arrive à comprendre que dans le cas de Daniel, moi c'est ce côté qui m'impressionne. C'est que la vie de prière de Daniel va impacter Nebuchadnezzar. Nebuchadnezzar va dire à Daniel, toute la nuit j'ai prié pour toi.
1: Un roi païen.
2: Toute la nuit j'ai prié pour toi. C'est l'impact que non, mais c'est puissant. Donc ça veut dire que moi aussi, je dois comprendre que ma vie de prière doit impacter ceux qui me côtoient, ceux qui sont dans mon environnement. Mon patron, il me mène la vie dure, mais ma vie de prière doit l'impacter au bout d'un moment où, lorsque lui, il sera dans le besoin, qu'il puisse se tourner vers moi et me dire, tu peux intercéder, tu peux prier ton Dieu pour moi, tu peux prier avec moi, parce que
1: ton Dieu.
2: Il aura eu la démonstration par mon témoignage dans ma vie de prière que je suis connecté à un Dieu qui est au-delà de toutes circonstances. Et malheureusement, c'est ce témoignage qui nous manque bien souvent. Mm-hmm. On s'appuie sur nos forces, sur les lois humaines, etc. Alors que nous avons la puissance universelle à notre disposition. Mm-hmm. Celle qui fait la volonté suprême de Dieu.
0: Absolument. Et ça m'a fait penser qu'au cours de cette semaine, j'ai appris l'origine de chant qu'on chante souvent. J'ai décidé de suivre le Seigneur. Point de retour, point de retour.
2: C'est un témoignage.
0: Mais avant tout, effectivement, c'est un témoignage de foi. Quelqu'un qui, pour le descendre, on va dire, on a tué ses deux enfants. Et on lui a demandé est-ce qu'il ne revient pas sur cette affaire de Christ. Il a dit, j'ai décidé de suivre le Seigneur, point de retour. On a tué ensuite sa femme. Devant lui, il disait la même chose. Et on l'a finalement tué. Mais ce qu'il y a de beau après, c'est que celui qui avait donné l'ordre de tuer sa famille et lui-même, Dieu a, j'aime bien dire ça, Dieu a beaucoup d'humour. Dieu a permis que cet homme-là,
2: c'est lui qui porte le message.
0: Oui, devienne chrétien. Et que cette ville en question soit devenue complètement chrétienne. La ville est devenue chrétienne. Mais je dis, Dieu a de l'humour et de l'amour. Quel impressionnant cela.
2: Et surtout se rappeler que le Seigneur, lorsqu'il répond à nos prières, il ne répond pas à nos prières de manière unilatérale, c'est-à-dire uniquement pour nous seuls.
1: Pour soi.
2: Il doit répondre avec une vision
0: globale.
2: Globale.
0: Absolument. Absolument.
2: Et des fois, on oublie ça.
0: Et, oui. Et c'est pour cela que bon, on dit qu'il y aura des agréables surprises dans le ciel.
1: Le ciel, ah oui.
0: Elle est là. Tu es là. Ça fait plaisir, ça fait plaisir. Alors nous arrivons déjà, qu'est-ce que le temps passe vite. Donc nous avions pour invité avec nous aujourd'hui pour cette étude autour des guerriers, guerriers de la prière. Nous aimerions savoir de la part d'Esther Loyal et du pasteur Claudie Rethel, est-ce qu'ils auraient un point sur lequel ils voudraient vraiment mettre l'accent, mettre l'emphase pour que nos invités, nos auditeurs et auditrices puissent garder à l'esprit et vraiment noter cela comme quelque chose qui va vraiment les aider à rester fidèles à Dieu.
2: Alors, je pourrais décliner cela peut-être en trois phrases.
0: Oui.
2: La première chose que je dirais, c'est que la prière, ce n'est pas juste une occasion, c'est pas une action à une occasion, c'est une culture à développer.
0: Tu veux reprendre ça, s'il te plaît?
2: La prière n'est pas juste une action
0: occasionnelle. Pour
2: une occasion, c'est une culture à développer. C'est le point de contact avec le souverain de l'univers. Donc je ne peux pas de manière sporadique être en contact avec le souverain de l'univers et me dire que je peux bénéficier pleinement de sa direction, de sa protection, etc. Donc, c'est une culture à développer. La deuxième chose, c'est que...
0: Donc, une dynamique de vie, alors.
2: Ah oui. Ah oui, mais c'est le Seigneur a été clair avec trois mots. Hein. Prier sans cesse.
0: Et oui.
2: La deuxième chose, c'est que la prière, c'est une vraie communication. C'est une vraie communication avec Dieu. C'est-à-dire que c'est un espace où on parle à Dieu. Mais c'est aussi un espace où Dieu nous parle. Parce que des fois, nous ne faisons
0: donc
2: que...
0: c'est un dialogue. Alors.
2: C'est un dialogue,
1: entre deux personnes.
2: Le Très-Haut et moi, le petit être que je suis. Une conversation qui est constructive. Et cette conversation, elle est entre la créature que je suis et son créateur. Entre un enfant et son père. Entre un disciple et son maître. Et le troisième point, le guerrier que je suis, je ne dois pas me laisser abattre par mes doutes, par mes échecs.
0: Mes peurs, tu disais tout à l'heure.
2: Mes peurs. Je dois constamment revenir à Dieu. Me réconcilier avec moi-même et avec lui. Et surtout, me confier à lui dans la prière. C'est à cela que sert la prière. Donc, la prière ne va pas faire disparaître immédiatement mes faiblesses. Mais elle va me donner la force de pouvoir continuer à lutter.
0: De les dépasser, donc.
2: Yes. Parce qu'en tant que guerrier, je dois croire contre toute espérance parce que je dois triompher en toutes circonstances.
0: Tu veux reprendre ça, s'il te plaît?
1: Non, mais c'est important. Oui, c'est important.
2: C'est pas écrit, donc ça... Non, mais je dis que la prière ne va pas faire disparaître immédiatement mes faiblesses. Mais elle va m'aider à avoir la force de pouvoir continuer à lutter. Et en tant que guerrier, même contre toute espérance, je dois pouvoir garder à l'esprit que je dois triompher en toutes circonstances.
0: Amen.
2: Et ça, c'est par la foi.
0: Absolument.
2: C'est par la confiance que j'ai dans les promesses, les promesses de Dieu.
0: Très bien, très bien.
1: Alors, moi, je veux dire que le guerrier de prière est en permanence en connexion. En toutes circonstances. Et sa prière, alors, le guerrier de prière, je prends l'exemple de Jésus, à son baptême, quand le guerrier de prière prie, quelque chose se passe. Jésus prie, les disciples dans la chambre, Pierre est en prison, qu'est-ce qui se passe?
0: Ouais.
1: Les portes s'ouvrent, les chaînes tombent.
0: Ouais.
1: Jésus, sur le bord du Jourdain, prie la colombe. Quelque chose doit se passer, quelque chose se passe quand nous sommes véritablement en connexion avec Dieu.
0: Très bien, très bien. Alors, la dernière question que j'aimerais soumettre à la réflexion de nos deux invités, donc Pasteur Etel et Esther Loyal, dans le cadre de cette étude ô combien passionnante. Pourquoi la Bible nous invite-t-elle à persévérer dans la prière, et elle va jusque même à nous inviter à prier sans cesse? Quel challenge. Que devrions-nous mettre en place chaque jour afin de ne que rien ne fasse obstacle à nos prières aujourd'hui?
2: Alors, il faut noter que prier sans cesse, c'est pas simplement une répétition de mots, de formules. C'est une attitude. Je l'ai déjà dit. C'est
0: une disposition.
2: C'est une disposition. C'est une ouverture continue à la présence de Dieu. En fait, Ellen White le dit d'ailleurs. C'est notre souffle. Ouais. C'est comme un souffle.
0: Une respiration.
2: Oui,
0: une respiration
2: de vie. Et je ne peux pas rester en vie spirituellement si je n'ai pas ce souffle-là.
0: Absolument.
2: Donc il me faut avoir la prière parce que c'est là que je reçois effectivement l'image continue, l'inspiration.
0: Mais oui,
2: Ce souffle de la prière, je reçois l'inspiration. Et à partir de ce moment-là, je comprends que ma vie ne trouve du sens qu'au travers de ma relation avec Dieu. Et c'est pour ça que le Seigneur me dit, prie sans cesse. Il est en train de me dire, écoute, il faut qu'on reste en lien. Parce que si tu ne restes pas en lien avec moi, tu es exposé.
0: Donc, inspiration va avec respiration.
2: Oh yes. Yes. Et c'est très très important de comprendre. Tu vois, même la dynamique même de l'inspiration, de l'expiration, de la respiration humaine s'applique dans la prière.
0: Très bien, très bien.
2: Parce que quand je vais entrer dans ma dynamique de prière, parce que lorsque Dieu me dit prie sans cesse, c'est comme lorsque je prends l'air, je respire. Mais qu'est-ce que je fais? À un certain moment, j'expire. Et quand j'expire, toi qui es dans le domaine de la santé, qu'est-ce qui se passe?
0: J'évacue.
1: Ouais.
2: Pour que Dieu, dans son amour, m'inspire. Ouais. Donc, mette en moi
0: le concentré d'oxygène nécessaire.
2: Yes. Et à partir de ce moment-là, où j'ai enlevé ce qui n'était pas de lui pour recevoir sa présence pleine, je respire. Et tout autour de moi, de l'oxygène.
0: Que du plus.
2: Je dis alléluia. Donc, en fait, c'est ce que le Seigneur nous invite à faire sans cesse, que nous soyons dans une obligation et que ça ne soit pas une obligation. Que la prière ne devienne pas une obligation, mais de la part du Seigneur, c'est un appel à vivre dans une conscience constante de sa présence, de sa dépendance
1: à Dieu,
0: absolument.
2: De sa toute-puissance. Voilà.
0: Très bien.
1: Et ça, c'est dès le matin. En suivant l'exemple de Jésus, pendant qu'il faisait encore sombre.
0: Oui, ça peut faire que du bien. Que du bien. Alors, quels seraient vos mots de conclusion avant de dire une prière en faveur de nos auditeurs pour qu'ils puissent eux aussi comprendre l'intérêt de s'impliquer dans la belle guerre pour laquelle nous serons déjà l'issue lorsque nous sommes du côté de Jésus?
2: Ah, je vais laisser à mon homologue, responsable du ministère Réveil et Réforme, de dire à nos auditeurs la raison d'être peut-être de ce ministère au travers justement de la puissance de la prière.
0: Mais oui, comment?
1: Alors moi, je me suis présenté en tant que responsable Réveil et Réforme. Alors moi, je veux inviter chaque personne qui nous entend, qui nous écoute, à rentrer dans cette dynamique de la prière afin d'expérimenter un véritable réveil par une prise de conscience. Une prise de conscience de son propre état en revenant à Dieu, en entrant en relation avec Dieu au travers de la prière sincère. Désirer la présence de Dieu plus que toute autre chose.
2: Amen.
1: Remettant la parole de Dieu au centre de sa vie personnelle, sa vie familiale, sa vie communautaire, et qui va rayonner autour. Le réveil est toujours une réponse de Dieu à une prière humaine. Mais un réveil sans réforme ne suffit pas. La réforme, c'est un changement de mentalité, de conception, des habitudes sorties de sa zone de confort. Il faut sortir de sa zone de confort. Le réveil commence par une prise de conscience et la réforme commence par une décision. Le réveil nous touche et le réveil nous transforme. Dieu nous appelle aujourd'hui, en 2026, à être des veilleurs, pas des spectateurs. Dieu cherche une église vivante, une église transformée. Se réveiller, c'est chercher la face de Dieu, pas seulement sa main. Et très souvent, nous attendons de recevoir quelque chose de la main de Dieu. Mais Dieu désire que nous cherchions sa face, sa présence et la réforme. C'est se détourner de ses mauvaises voies et se détourner délibérément vers Dieu en étant en connexion permanente avec Dieu, on l'a dit tout à l'heure, en permanence. Le réveil, ce n'est pas un événement, c'est un style de vie, c'est un mode de vie. Et je dois être en permanence dans cette dynamique-là. C'est ce que je souhaite pour chacun.
2: Alors que nous puissions nous rappeler que la prière, c'est une invitation du Seigneur à marcher avec lui. À lui confier nos joies, à lui confier aussi nos peines, nos espérances. C'est une opportunité pour nous de, j'ai envie de dire, de rester humble, de reconnaître que sans Dieu,
0: on a besoin de sa dépendance,
2: nous ne pouvons rien faire.
0: De notre dépendance vis-à-vis de lui.
2: Oh oui. Et que nous puissions reconnaître aussi que le Seigneur est disponible. Il est disponible par sa grâce.
0: Il est disposé.
2: Yes.
0: Disponible.
2: Et il est disponible par sa grâce et il est disposé par sa puissance à faire en sorte que notre vie de prière nous transforme. Je terminerai peut-être sur cet aspect. Ce n'est pas ma prière qui transforme Dieu.
1: Amen.
2: C'est par ma vie de prière que Dieu me transforme.
0: Absolument.
2: Et donc, l'invitation à prier sans cesse m'invite à faire en sorte que ma vie devienne une prière continue. Un dialogue d'amour avec celui qui m'aime d'un amour infini.
0: D'accord.
2: Et je terminerai peut-être avec ce texte de Jérémie qui dit « Je t'aime d'un amour éternel, c'est pourquoi
1: je te conserve, je te conserve
2: ma beauté. »
0: Et moi, je vais ajouter, c'est que lorsque on a vu Dieu agir autant dans sa vie, à l'époque, le peuple d'Israël, lorsqu'il avait eu la victoire, qu'est-ce qu'il faisait? Il célébrait par le chant et par les danses. Alors nous avons de bonnes raisons aujourd'hui de le célébrer.
2: Amen.
0: Parce que nous
2: amen,
0: le amen. Voyons en action.
1: Oui. Amen, amen, amen, amen.
0: Est-ce que l'un d'entre vous voudrait dire un mot de prière pour nos auditeurs, nos auditrices?
1: Notre Père, notre Dieu, nous te louons, te glorifions, toi le grand je suis, celui qui a tout pouvoir dans les cieux et sur la terre, mais celui qui est prêt à étendre tes bras pour nous accueillir. Et tu le fais de manière personnelle, tu le fais de manière intime, nous invitant à entrer en connexion avec toi, à rechercher ces moments essentiels de recueillement pour expérimenter une paix intérieure, de connexion spirituelle. Tu nous permets à travers la prière de nous recentrer et d'exprimer notre gratitude. Et tu es disposé à répondre à nos difficultés. Seigneur, donne à chacun de nous cette capacité, ce désir de rechercher ta face en priorité et non pas ta main. Seigneur, quelle que soit la manière dont nous pratiquons la prière, qu'elle soit un acte de foi, un acte d'humilité qui nourrit notre âme, qui fortifie notre foi, notre confiance en toi, notre confiance en nous-mêmes et confiance en l'avenir, parce que notre avenir est entre tes mains.
0: Amen.
1: Amen.
0: Amen.
2: Amen.
1: Amen.
0: Eh bien, nous remercions aujourd'hui nos deux guerriers de prière, Esther Loyal et Pasteur Claudie Rethel. Merci d'avoir été disponible et donc pu répondre à notre invitation. Nous demandons à Dieu de vous garder, de vous bénir, de continuer à vous utiliser dans son ministère pour sa sainte gloire. Qu'il bénisse votre famille et que nous ayons le plaisir de vous revoir très bientôt. Merci encore, Pasteur Rethel. Merci encore à Esther Loyal. Et puis on vous dit simplement à bientôt.
1: À bientôt. Merci de nous avoir invités.
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0: enfants.
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2: Le ballon d'Olivier. La fête d'anniversaire s'était très bien passée. Des ballons, des gâteaux, des surprises, un bon repas, de beaux cadeaux. Que pouvait demander de plus Olivier? Merci maman, dit le garçon. Cela a été une fête merveilleuse. Maintenant que tout est propre et en ordre dans la maison, est-ce que je peux aller jouer dans la cour avec l'un des jolis ballons que tu as achetés pour accrocher au mur pour mon anniversaire? Bien sûr, dit maman. Olivier sortit. Dehors, il y avait une légère brise et le ballon flottait joyeusement dans l'air. Mais soudainement, le ballon s'échappa des mains de l'enfant et s'en alla, emporté par le vent. Il s'en alla loin, très loin. « Maman, regarde le ballon, il s'en va !»« Mais n'a-t-il pas encore explosé ?» demanda maman. Olivier courut, et il arriva à l'endroit où il avait vu le ballon pour la dernière fois. Mais il n'y était pas. Olivier chercha encore plus loin. Il vit un enfant qui portait des vêtements usés et rapiécés tenir quelque chose à la main. Oui, vous l'avez deviné, c'était le ballon d'Olivier. Regarde, dit-il à Olivier, regarde le beau ballon que j'ai trouvé. Je n'ai jamais eu de ballon aussi beau. Ne le trouves-tu pas joli? Il est arrivé en volant jusqu'à moi. Olivier voulut lui dire que c'était son ballon, mais en voyant l'expression de joie sur le visage de l'enfant, il ne dit rien. Olivier fit demi-tour, regarda son ballon une dernière fois. Il sourit. Il sourit et dit au revoir à l'enfant. « Amuse-toi bien avec ton beau ballon !» Olivier savait que Jésus aussi était content, car il avait rendu heureux un petit enfant. Comme c'est bien d'être généreux, n'est-ce pas les enfants? Jésus est vraiment heureux et fier de nous lorsque nous partageons avec ceux qui n'ont rien. C'est l'heure d'aller au lit les enfants.
0: Allez.

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0: Bonsoir à tous. Hier soir et toute la journée aujourd'hui, il pleut à verse. Mais nous pouvons dire encore, Dieu est bon. Amen.
1: Amen.
0: Bon Dieu est bon.
1: God is good.
0: Tout le temps.
1: All the time.
0: Bon Dieu est bon.
1: And all the time.
0: Tout le temps.
1: God is good.
0: Amen. God is so good.
1: Dieu est tellement bon.
0: And I'm so happy that we can gather together for this wonderful Bible seminar.
1: Et je suis tellement heureux que nous soyons réunis pour vivre ensemble ce séminaire biblique.
0: Now, yesterday we had an interesting experience.
1: Et maintenant, hier, nous avons eu une expérience extraordinaire.
0: We spoke about signs that tell us that Jesus is coming soon.
1: Nous avons parlé de signes qui annoncent que Jésus revient bientôt.
0: And we talked about signs in the sky, in the sun.
1: Et nous avons parlé de signes dans le ciel, dans le soleil.
0: And I learned.
1: Et donc j'ai appris.
0: Pastor Ronnie sent me a photo.
1: Pasteur Ronnie m'a envoyé une photo.
0: That showed a sign in the sky.
1: Qui montrait un signe dans le ciel.
0: While I was preaching about the sign.
1: Tandis que je prêchais au sujet des signes.
0: This is what the sky looked like.
1: Et voilà à quoi ressemblait le ciel.
0: While I was preaching.
1: Tandis que nous prêchions.
0: It is interesting.
1: C'est très intéressant.
0: I also want to acknowledge.
1: Je veux aussi reconnaître
0: the fact that there are persons who are watching online.
1: Le fait qu'il y ait des gens qui nous regardent en ligne.
0: I also want to acknowledge those that are listening to the radio station.
1: Je veux aussi reconnaître la présence de ceux qui nous écoutent par le biais de la radio.
0: RVM.
1: RVM. Yes.
0: Oui, oui, oui. May God bless you all as we dig into God's word together.
1: Que Dieu vous bénisse tandis que nous creusons la parole de Dieu un peu plus.
0: I also want you to know that at the end of this session,
1: je veux aussi que vous sachiez qu'à la fin de cette session,
0: I will be making an appeal.
1: Je vais lancer un appel.
0: Because this coming Sabbath,
1: parce que ce sabbat qui vient, sabbat prochain,
0: we will be having a baptism.
1: Nous aurons une cérémonie de baptême.
0: Amen.
1: Amen.
0: And if God is calling on you,
1: et si Dieu vous appelle,
0: I want you to listen to his voice.
1: Je veux que vous prêtiez attention à sa voix.
0: And follow him as he directs.
1: Et de le suivre tandis qu'il nous dirige.
0: I invite you at this time to bow your heads with me.
1: Je veux vous inviter à ce moment précis d'incliner la tête avec moi.
0: Let us pray.
1: Prions.
0: Heavenly Father.
1: Notre Père qui es aux cieux.
0: We take this time to thank you.
1: Nous voulons prendre ce moment pour te remercier.
0: We thank you for your protection during this day.
1: Nous te remercions pour ta protection durant cette journée.
0: The rain fell during the day.
1: La pluie n'a cessé de tomber toute la journée.
0: But Lord, you held up the rain so that we can have this service tonight.
1: Mais tu as retenu les pluies de sorte que nous ayons le service ce soir.
0: We pray for your protection.
1: Nous prions pour ta protection.
0: We pray that you will inspire us.
1: Nous prions que tu nous inspires.
0: May you be with those who are making decisions tonight.
1: Sois avec ceux qui prendront des décisions ce soir.
0: And Lord, may you bless us all.
1: Et que tu nous bénisses tous, oh Dieu.
0: In Jesus' name.
1: Dans le nom de Jésus.
0: Amen.
1: Amen.
0: Our title tonight is.
1: Le titre du message de ce soir est le suivant.
0: Leave the past in the water.
1: Laissez le passé dans l'eau.
0: Leave the past in the water.
1: Laissez le passé dans l'eau.
0: A number of years ago,
1: il y a de cela quelques années,
0: a Christian evangelist held a series of evangelistic meetings.
1: Un évangéliste chrétien a tenu une série de réunions d'évangélisation.
0: This series was in Moscow's Kremlin auditorium.
1: Cette série se tenait à l'auditorium du Kremlin à Moscou.
0: It was an auditorium similar to this one.
1: C'était un auditorium similaire à celui-ci.
0: After one of the meetings,
1: après une des réunions,
0: he was seated in his little office.
1: Il était assis dans son petit bureau.
0: When the door suddenly flung open,
1: quand la porte s'est soudainement ouverte,
0: a rough-looking man,
1: un homme à l'air dur,
0: with a scruffy beard,
1: avec une barbe un peu négligée,
0: and a rough appearance,
1: avec une apparence un peu rude,
0: he came bursting into the room.
1: Il est venu, il entra précipitamment dans la pièce,
0: believing that he was going to attack him,
1: croyant que cet homme allait l'attaquer, parlant de l'évangéliste.
0: The evangelist stepped back.
1: L'évangéliste s'est reculé.
0: His Russian translator stepped in between them.
1: Son traducteur russe s'est interposé entre lui et l'homme.
0: Immediately, the man began waving his hands.
1: Immédiatement, l'homme a commencé à lever la main.
0: And talking animatedly in Russian.
1: Et a commencé à parler en russe en faisant des gestes.
0: After the initial tension drained,
1: après que la tension fut retombée,
0: the translator explained that this was Moscow's. One of Moscow's most notorious criminals.
1: Le traducteur expliqua que cet homme était l'un des criminels notoires de Moscou.
0: What would you do if you heard that?
1: Que feriez-vous si vous entendiez ça?
0: Sylvie said she will run faster than Bolt. Sylvie said that she would run faster than Bolt. Sylvie.
1: Ah, Sylvie a dit qu'elle aurait pris la poudre d'escampette.
0: He had been in and out of jail.
1: Il n'avait cesse d'entrer et de sortir de prison.
0: 28 times.
1: 28 à 28 reprises.
0: But he longed to find peace.
1: Mais il aspirait à trouver la paix.
0: The evangelist calmly read 1 John 1:9.
1: Et l'évangéliste a calmement lu pour lui 1 Jean chapitre 1 verset 9.
0: That verse says,
1: ce verset dit,
0: if we confess our sins,
1: si nous confessons nos péchés,
0: he is faithful and just,
1: il est fidèle et juste,
0: to forgive us our sins,
1: pour nous pardonner de nos iniquités,
0: and to cleanse us from all unrighteousness,
1: et de nous pardonner, de nous laver de toute iniquité.
0: He told the troubled man,
1: il dit à cet homme troublé,
0: how Jesus forgave the thief on the cross.
1: Combien Jésus avait pardonné le brigand sur la croix.
0: He assured him,
1: il lui a montré,
0: Jesus
1: il a,
0: is the same savior today.
1: Que Jésus est le même sauveur aujourd'hui.
0: He offers forgiveness.
1: Il offre le pardon.
0: He offers deliverance.
1: Il offre la délivrance.
0: He offers salvation.
1: Et il offre le salut.
0: With tears running down his face.
1: Avec des larmes coulant sur son visage.
0: This guilty young Russian.
1: Ce jeune russe.
0: He knelt down.
1: S'agenouilla.
0: And received God's forgiveness.
1: Et a reçu le pardon de Dieu.
0: About a year later.
1: Environ une année plus tard.
0: The evangelist revisited Moscow.
1: L'évangéliste est retourné pour visiter à nouveau Moscou.
0: When he attended one of the new churches,
1: quand il est arrivé dans l'une des nouvelles églises,
0: he noticed the converted criminal.
1: Il a noté la présence de l'ancien criminel.
0: He was singing in the choir.
1: Cet ancien criminel converti qui chantait dans la chorale.
0: This man's face revealed a new inner peace.
1: Le visage de cet homme reflétait une paix intérieure, une nouvelle paix intérieure.
0: He had accepted Jesus as a savior.
1: Il avait accepté Jésus comme son sauveur.
0: Amen.
1: Amen.
0: The Bible teaching transformed his life.
1: l'enseignement biblique avait transformé sa vie.
0: And he started to follow Jesus.
1: Et il a commencé à suivre Jésus.
0: And he was baptized.
1: Et il a été baptisé.
0: His sins were washed away.
1: Ses péchés furent lavés.
0: He left his past in the water.
1: Il laissa son passé dans l'eau.
0: My friends, tonight.
1: Mes amis, ce soir.
0: Over the past few nights.
1: Au cours des dernières soirées que nous avons passées ici.
0: We said that God can heal our wounds.
1: Nous avons dit que Dieu peut guérir nos blessures.
0: Our series is all about God healing our wounds.
1: Notre série, le sujet central, c'est Dieu qui guérit nos blessures.
0: Tonight, I want to show you how.
1: Ce soir, je veux vous montrer comment.
0: One of the ways that God heals our wounds.
1: Une des manières que Dieu guérit nos blessures.
0: And that way, my friend.
1: Et cette manière, mes amis,
0: is through baptism.
1: Et au travers du baptême.
0: Bible baptism.
1: Le baptême biblique
0: is a symbol of a life transformed.
1: Est le symbole d'une vie transformée.
0: Transformed by the grace of God.
1: Transformé par la grâce de Dieu.
0: One of the most powerful examples.
1: Un des exemples plus puissants.
0: Of this dramatic change.
1: De ce changement drastique, dramatique.
0: That Christ can make in a life.
1: Que Dieu peut produire dans une vie.
0: Is in the story of Paul or Saul.
1: Se trouve dans l'histoire de Paul ou Saul de Tarse.
0: Saul was a Roman citizen.
1: Saul était un citoyen romain.
0: He was educated at the very best schools.
1: Il avait été enseigné par les meilleurs enseignants, les meilleures écoles.
0: In Jerusalem.
1: À Jérusalem.
0: He was a zealous Jew.
1: Il était un juif zélé.
0: Saul also known as Paul.
1: Saul, aussi connu sous le nom de Paul,
0: describes what he did to destroy the Christians.
1: Décrit ce qu'il faisait pour détruire les chrétiens.
0: I want you to read the Bible with us tonight.
1: Je voudrais que vous lisiez avec nous la Bible ce soir dans
0: Acts 22, verse 4 and 5.
1: Dans Actes chapitre 22, versets 4 et 5. J'ai persécuté à mort cette doctrine, liant et mettant en prison hommes et femmes.
0: And verse 5.
1: Et verset 5. Le souverain sacrificateur et tout le collège des anciens m'en sont témoins. J'ai même reçu des lettres pour les frères de Damas, où je me rendis afin d'amener liés à Jérusalem ceux qui se trouvaient là et de les faire punir.
0: The Bible shows us.
1: La Bible nous montre
0: that Paul or Saul was a bad man.
1: Que Saul ou Paul était un mauvais homme.
0: He was a bad man.
1: C'était un homme méchant, un mauvais homme.
0: Do you know bad men?
1: Savez-vous ce que c'est qu'un homme mauvais? Mm-hmm. Un mauvais homme?
0: Those bad men, you have to be careful of those bad men.
1: Ces hommes mauvais, vous devriez faire très attention avec eux.
0: Mm-hmm. Saul was a bad man.
1: Paul était un mauvais homme.
0: He was on his way to Damascus.
1: Il était, tandis qu'il était sur sa route à Damas.
0: His plan was to persecute more Christians.
1: Son plan, c'était de persécuter les chrétiens.
0: To imprison them.
1: De les mettre en prison.
0: And even to kill them.
1: Et même de les tuer.
0: But while he was on the way
1: tandis qu'il était en chemin vers Jérusalem,
0: the Bible shows us,
1: la Bible nous montre,
0: that a bright light shone from heaven,
1: qu'une grande lumière, une lumière éclatante venant du ciel,
0: and struck Saul to the ground,
1: resplendit et jeta Paul à terre.
0: Jesus met him on the road to Damascus.
1: Jésus le rencontra sur la route de Damas.
0: And his life was never the same again.
1: Et sa vie, ne fut plus jamais la même.
0: Jesus changed Saul's life.
1: Jésus a changé la vie de Saul.
0: I remember just a few years ago.
1: Je me rappelle de cela quelques années.
0: I met one of my members.
1: J'ai rencontré un de mes membres.
0: And when I met him in his house,
1: quand je l'ai rencontré dans sa maison,
0: he gave me his life story.
1: Il m'a raconté sa vie.
0: And when he started speaking,
1: et lorsqu'il a commencé à parler,
0: Sylvie, I wanted to run too.
1: Sylvie, j'ai eu envie de courir moi aussi.
0: He told me what he used to do.
1: Il m'a dit ce qu'il avait l'habitude de faire.
0: Do you know what he used to do?
1: Savez-vous ce qu'il faisait?
0: He was a hitman. He was a man who killed people for a living.
1: OK, donc il était un tueur à gages.
0: People paid him to kill other people.
1: On le payait, les gens le payaient pour tuer d'autres personnes.
0: We talked about bad men.
1: Nous avons parlé d'hommes mauvais.
0: He was a bad man.
1: C'était un mauvais homme.
0: He used to kill people.
1: Il avait pour habitude de tuer les gens.
0: And Sylvie, when he told me that,
1: et Sylvie, quand il m'a dit cela,
0: I wanted to run.
1: J'avais envie de courir.
0: But this man was different.
1: Mais cet homme était différent.
0: He said, there was a time.
1: Il a dit, ce fut un temps.
0: This is a true story.
1: Et c'est une histoire vraie.
0: He was paid.
1: Il a été payé.
0: To kill somebody.
1: Pour tuer quelqu'un.
0: To shoot somebody.
1: Pour tirer sur quelqu'un.
0: He got the money.
1: Il a eu l'argent.
0: He took the gun.
1: Il a pris le revolver.
0: He went to shoot the person.
1: Il est allé pour tuer la personne.
0: He positioned the gun.
1: Il a positionné le revolver.
0: He pulled the trigger.
1: Il a activé la gâchette.
0: But nothing happened.
1: Mais rien ne s'est passé.
0: He fixed his gun.
1: Il a essayé d'arranger le revolver.
0: And he pulled his gun again.
1: Et il a prêté le revolver à nouveau.
0: And he pulled the trigger.
1: Et il a activé la gâchette.
0: But nothing happened.
1: Mais rien ne se passa.
0: And he told me.
1: Et il m'a dit.
0: When he saw that.
1: Quand il a vu cela.
0: He said, there must be a God.
1: Il a dit, il doit y avoir un Dieu.
0: God wants me to do something else.
1: Dieu veut que je fasse quelque chose d'autre.
0: He wants me to do something better with my
1: life. Il veut que
0: je
1: fasse quelque chose de meilleur avec ma vie, de ma vie.
0: And you know what he did?
1: Et vous savez,
0: gave his life to Jesus.
1: Vous savez ce qui s'est passé? Il a donné sa vie à Jésus.
0: And this man that used to be a hitman used to kill people for a living.
1: Et cet homme qui était un tueur à gages, qui tuait les gens pour gagner sa vie,
0: he started to come to church.
1: Il a commencé à venir à l'église.
0: He no longer took around that gun.
1: Il n'avait plus rien à faire avec ce revolver.
0: But he took his sword. He brought his sword.
1: Oh, okay. Il a amené une épée.
0: It is not an ordinary sword.
1: Et c'est pas une épée ordinaire.
0: It is this sword.
1: The
0: word of God.
1: C'est cette épée, la parole de Dieu.
0: And everybody recognized those who knew him.
1: Et ceux qui le connaissaient
0: knew that this was a different man.
1: Savait que c'était un homme différent.
0: Can I tell you tonight, my friends?
1: Est-ce que je peux vous dire ici ce soir, mes amis?
0: That just like Jesus changed him.
1: Que juste comme Jésus l'a changé.
0: And how Jesus changed Saul.
1: Et comment Jésus a changé Saul de Tarse.
0: Jesus can change us.
1: Jésus peut nous changer.
0: Amen.
1: Amen.
0: Yes.
1: Yes, oui.
0: As you have been coming to this program or listening to the services,
1: alors que vous êtes venu à ce programme et que vous avez écouté,
0: maybe like Paul, examine yourself.
1: Peut-être que comme Paul,
0: like
1: vous,
0: Paul you examine yourself.
1: Peut-être
0: sorry.
1: Comme Paul, vous examinez, faites un examen de conscience.
0: And you recognize that your life is not what God wants it to be.
1: Et vous reconnaissez que votre vie n'est pas ce que Dieu aurait souhaité qu'elle soit.
0: Maybe you notice that your relationship with God is not what it should be.
1: Peut-être que vous avez constaté que votre relation avec Dieu n'est pas ce qu'elle devrait être.
0: You don't read your Bible like you should.
1: Vous ne lisez pas votre Bible comme vous devriez le faire.
0: You don't pray as you should.
1: Vous ne priez pas comme vous devriez le faire.
0: Maybe you are doing things that you should not be doing.
1: Peut-être que vous êtes en train de faire des choses que vous n'auriez pas dû faire.
0: Maybe dealing drugs.
1: Peut-être un dealant de la drogue.
0: Maybe stealing.
1: Peut-être volant.
0: Maybe smoking.
1: Peut-être fumant.
0: Maybe selling your body.
1: Peut-être vendant votre corps.
0: Maybe drinking alcohol.
1: Peut-être en buvant de l'alcool.
0: I want you to know.
1: Je veux que vous sachiez.
0: That just like Jesus met Saul on the road to Damascus.
1: Que comme Jésus a rencontré Saul sur sa route de Damas.
0: That Jesus can meet you in your home.
1: Que Jésus peut vous rencontrer dans votre maison.
0: Jesus can meet you here at this gymnasium.
1: Jésus peut vous rencontrer ici dans ce gymnasium, dans ce gymnase.
0: Saul had his Damascus experience.
1: Saul a eu son expérience de Damas.
0: When he recognized how messed up he was.
1: Quand il a reconnu combien sa vie était sens dessus dessous.
0: In order for Saul to go forward,
1: dans le but pour Paul d'avancer,
0: Saul had to shut the door to his past.
1: Il devait fermer la porte de son passé.
0: How could Paul leave his past behind?
1: Comment Paul pouvait-il laisser son passé derrière lui?
0: Ananias told him how to do it.
1: Ananias lui a dit comment il fallait faire.
0: Ananias told him how to leave his past behind him.
1: Ananias lui a dit comment il pouvait laisser sa vie derrière lui.
0: And where he could leave his past behind.
1: And what?
0: Where?
1: Où? Et où il pouvait laisser sa vie derrière lui.
0: Mm-hmm. In Acts chapter 22 verse 16.
1: Dans Actes chapitre 22 verset 16.
0: It tells us.
1: Il nous a dit.
0: Let's read together.
1: Lisons ensemble. Et maintenant, que tardes-tu? Et maintenant, que tardes-tu?

0: Il avait besoin d'être lavé, purifié.
1: From the terrible things that he had done.
0: Pour les choses terribles qu'il avait faites.
1: He needed God's amazing grace.
0: Il avait besoin de la grâce incommensurable de Dieu.
1: He needed forgiveness.
0: Il avait besoin de pardon.
1: Baptism was the doorway.
0: Le baptême était la voie, le moyen par lequel
1: to a new life for Saul.
0: Pour qu'une nouvelle vie commence pour Saul.
1: When he was baptized.
0: Tandis qu'il a été, quand il a été baptisé,
1: he knew that Jesus had forgiven him.
0: Il savait que Jésus lui avait fait grâce.
1: And Saul, the persecutor,
0: et Saul le persécuteur
1: became Paul, an evangelist,
0: devint Paul l'évangéliste.
1: For Jesus, all the rest of his life.
0: Pour Jésus tout le restant de sa vie.
1: Have you ever wished, my friends,
0: avez-vous désiré, mes amis,
1: that you could start all over again.
0: Que vous pouvez recommencer, tout recommencer à nouveau.
1: And all the mistakes that you made in your life.
0: Et que toutes les erreurs que vous avez commises dans votre vie.
1: All your mistakes in your past.
0: Toutes ces erreurs dans le passé.
1: Could be just washed away.
0: Peuvent être lavées.
1: God knows that we all need a change.
0: Dieu sait que nous avons tous besoin d'un changement.
1: He knows that we needed a new start.
0: Et il sait que nous avons besoin de naître de nouveau, de commencer à nouveau, de recommencer.
1: And so Jesus gave us baptism.
0: Et Jésus nous a donné le baptême.
1: A symbol of a new experience or life in Jesus Christ.
0: Un symbole d'un nouveau commencement, d'une vie nouvelle en Jésus-Christ.
1: Christian baptism,
0: le baptême chrétien,
1: originated with John the Baptist.
0: Trouve son origine avec Jean le Baptiste.
1: A rugged prophet.
0: Un prophète
1: beard and
0: un prophète avec une barbe un peu négligée.
1: Mm-hmm.
0: Grande barbe.
1: Yes, a rugged prophet who appeared in the wilderness of Judea.
0: Qui est apparu dans le désert de Judée.
1: And while he was there, he was boldly preaching the gospel.
0: Et tandis qu'il était là, il prêchait l'évangile.
1: The roads leading to the Jordan River were crowded with many people.
0: La route qui menait vers le Jourdain était remplie de personnes.
1: These people came to listen to John.
0: Ces personnes venaient pour écouter Jean.
1: To listen to what he had to say.
0: Pour écouter ce qu'il avait à dire.
1: And this is what the Bible says.
0: Et voilà ce que révèle la parole de Dieu, la Bible.
1: In Matthew 3, verse
0: dans Matthieu chapitre 3, verset 5, les habitants de Jérusalem, de toute la Judée et de tout le pays des environs du Jourdain se rendaient auprès de lui.
1: And verse 6.
0: Et verset 6, et confessant, vous pouvez lire avec moi, et confessant leurs péchés, ils se faisaient baptiser par lui dans le fleuve du Jourdain.
1: One day,
0: un jour,
1: as John was baptizing people in the river,
0: tandis que Jean baptisait les gens dans le Jourdain,
1: he saw Jesus coming towards him.
0: Il a vu Jésus venant à lui.
1: And when he saw Jesus,
0: et quand il a vu Jésus,
1: John said these words.
0: Jean prononça ces paroles.
1: In John 1, 29.
0: Dans Jean chapitre 1, verset 29, voici l'agneau de Dieu qui fait quoi? Qui ôte le péché du monde.
1: Amen.
0: Amen.
1: Behold the Lamb of God.
0: Voici l'agneau de Dieu.
1: Who takes away the sins of the world.
0: Qui ôte le péché du monde.
1: This Lamb was Jesus.
0: Cet agneau, c'était Jésus.
1: John the Baptist recognized.
0: Jean le Baptiste reconnu.
1: The true sacrificial lamb.
0: Le véritable agneau sacrificiel.
1: Who would die for the sins of mankind.
0: Qui devait mourir pour les péchés de l'humanité.
1: That he was coming to John.
0: Donc, il venait vers Jean.
1: Then Jesus made an interesting request.
0: Et donc Jésus fit une demande assez particulière.
1: Jesus asked John to baptize him.
0: Il demanda à Jean de le baptiser.

0: baptisé.
1: That sounds strange, right?
0: Ça paraît vraiment étrange.
1: When Jesus asked to be baptized,
0: lorsque Jésus lui demanda à être baptisé,
1: John hesitated.
0: Jean hésita.
1: The Bible tells us,
0: la Bible nous dit,
1: in Matthew 3,
0: dans Matthieu chapitre 3, versets 14 et 15, mais Jean s'y opposait en disant, c'est moi qui ai besoin d'être baptisé par toi, et tu viens à moi?
1: And verse 15 tells us,
0: et verset 15 nous dit, Jésus lui répondit, laisse faire maintenant, car il est convenable que nous accomplissions ainsi tout ce qui est juste. Et Jean ne lui résista plus.
1: Why did Jesus need to be baptized?
0: Pourquoi Jésus avait-il besoin d'être baptisé?
1: Did Jesus have sins that needed to be washed?
0: Jésus avait-il péché pour être lavé?
1: No.
0: Non.
1: Jesus never sinned.
0: Jésus n'a jamais péché.
1: Jesus asked to be baptized.
0: Jésus a demandé à être baptisé.
1: Because as man's savior,
0: parce qu'en tant que sauveur de l'homme,
1: he was to identify with man.
0: Il devrait s'identifier à l'homme.
1: He was to leave. He needed to leave a perfect example for us.
0: Il devait nous laisser un parfait exemple à suivre.
1: So John immersed Jesus in the river.
0: Ainsi, Jean immergea Jésus dans le Jourdain.
1: Burying him under the water.
0: Le plongeant sous l'eau.
1: And bringing him back up again.
0: Puis le faisant remonter.
1: Now, how do I know that?
0: Maintenant, comment est-ce que je sais cela?
1: The Bible tells me so.
0: La Bible me le dit.
1: In Matthew 3, verse 16 and 17.
0: Dans Matthieu chapitre 3, versets 15 à 17.
1: Let's go there.
0: Lisons. Dès que Jésus eut été baptisé, il sortit de l'eau. Et voici, les cieux s'ouvrirent, et il vit l'Esprit de Dieu descendre comme une colombe et venir sur lui.
1: And the Bible says in verse 17.
0: Et la Bible dit dans le verset 17, au verset 17, et voici, une voix fit entendre des cieux ces paroles. Celui-ci, dites-le avec moi, celui-ci est mon fils bien-aimé en qui j'ai mis toute mon affection.
1: Now I need you to see this.
0: Maintenant, j'aimerais que vous observiez ceci.
1: The Bible says.
0: La Bible dit.
1: When Jesus was baptized,
0: quand Jésus fut baptisé,
1: he went up out of the water.
0: Il sortit de l'eau.
1: Now, in order for Jesus to come up out of the water,
0: maintenant, pour que Jésus sorte de l'eau,
1: he needed to go into the water first.
0: Il avait besoin premièrement d'entrer dans l'eau.
1: Did you see that, my friends?
0: Est-ce que vous avez observé cela, mes amis?
1: So the Jesus was baptized by immersion.
0: Donc Jésus a été baptisé par immersion.
1: He was not sprinkled.
0: Il n'a pas reçu quelques gouttes d'eau.
1: Nobody placed water on his forehead.
0: Personne n'a versé de l'eau sur sa tête.
1: He went to the Jordan River.
0: Il est allé dans le fleuve du Jourdain.
1: Because there was much water there.
0: Parce qu'il y avait beaucoup d'eau à cet endroit.
1: Now we will come back to that.
0: Maintenant, nous reviendrons à cela tout à l'heure.
1: Now, as Jesus walked up out of the water,
0: quand Jésus sortit de l'eau,
1: God recognized him as the anointed one.
0: Dieu le reconnut comme celui qui avait été oint.
1: Baptism became a practice.
0: Le baptême est devenu une pratique.
1: For all the followers of Jesus.
0: Une habitude pour tous les disciples de Jésus.
1: If you desire to follow Jesus,
0: si vous voulez être un disciple de Jésus,
1: you need to be baptized.
0: Vous avez besoin d'être baptisé.
1: Though Jesus himself did not baptize people,
0: bien que Jésus lui-même n'ait pas baptisé les gens,
1: the Bible records,
0: la Bible rapporte,
1: that his disciples,
0: que ses disciples,
1: did baptize people,
0: que ses disciples baptisaient,
1: just as we see in John 4, verse 1 and 2.
0: Juste comme nous l'avons vu dans Jean chapitre 4, versets 2 et 3.
1: And do you know what, my friends?
0: Et vous savez quoi, mes amis?
1: Heaven approved of the practice.
0: Le ciel a approuvé, a donné son approbation de cette manière de faire, de cette pratique.
1: Notice how Matthew records the last instructions given by Jesus.
0: Observez avec moi comment Matthieu va rapporter les instructions données par Jésus.
1: These instructions were given just before Jesus went back to heaven.
0: Ces instructions étaient données jusqu'à ce que juste avant que Jésus ne remonte au ciel.
1: The Bible says,
0: la Bible dit,
1: let's read together.
0: Lisons ensemble Matthieu 28, verset 19. Allez, faites de toutes les nations des disciples, les baptisant au nom du Père, du Fils et du Saint-Esprit.
1: And the Bible says in verse 20,
0: et au verset 20, il est dit, et enseignez-leur à observer tout ce que je vous ai prescrit, et voici, je suis avec vous tous les jours jusqu'à la fin du monde.
1: The New Testament church,
0: l'église du Nouveau Testament,
1: obediently followed the Savior's instructions,
0: a suivi les instructions de Dieu, a suivi avec obéissance les instructions de Dieu.
1: Oui. Sometimes they baptize hundreds.
0: Et parfois ils baptisent des centaines.
1: And sometimes they baptize thousands.
0: Et parfois ils baptisent des milliers.
1: But what mode of baptism did what type of baptism?
0: Mais quel type de baptême?
1: Did Jesus' followers practice?
0: Que les disciples de Jésus pratiquaient.
1: After Jesus went back to heaven.
0: Après que Jésus fut enlevé au ciel.
1: They followed Jesus' example.
0: Et ils ont suivi l'exemple de Jésus.
1: Since they were his disciples.
0: Alors, tandis qu'ils étaient ses disciples.
1: Now the Bible gives us one account.
0: Maintenant, la Bible nous donne une évidence.
1: In the book of Acts,
0: dans le livre des Actes des Apôtres,
1: where we see this baptism taking place.
0: Quand nous voyons ce baptême se réaliser.
1: Now, after explaining the Bible to the Ethiopian eunuch,
0: après que le baptême ait été expliqué à cet eunuque éthiopien,
1: the Bible tells us,
0: la Bible nous dit,
1: in Acts 8, verse 36,
0: dans Actes chapitre 8, verset 36,
1: that this is what the Bible says.
0: This is, voilà ce que dit la Bible. Comme ils continuaient leur chemin, ils rencontrèrent quoi? De l'eau.
1: De l'eau.
0: Et l'eunuque dit, voici de l'eau, qu'est-ce qui empêche que je ne sois baptisé?
1: Ah! So the Ethiopian eunuch.
0: Donc, l'eunuque éthiopien,
1: he understood baptism.
0: Il a compris le baptême.
1: He said, there is water there.
0: Il a dit, il y a donc de l'eau ici.
1: It was a body of water.
0: C'était de l'eau en grande quantité.
1: He said, what is stopping me from being baptized?
0: Qu'est-ce qui m'empêche d'être baptisé?
1: So the Bible says in verse 37.
0: Donc la Bible rapporte dans Actes chapitre 8 verset 37, Philippe dit, si tu crois de tout ton cœur, cela est possible. L'eunuque répondit, je crois que Jésus est le Fils de Dieu.
1: And verse 8 tells us,
0: et le verset 8 nous dit, il fit arrêter le char, Philippe et l'eunuque descendirent tous deux dans l'eau, et Philippe baptisa l'eunuque.
1: How many went down into the water?
0: Combien sont descendus dans l'eau?
1: Both of them, right?
0: Les deux sont descendus dans l'eau.
1: Okay. So verse 39 tells us.
0: Donc verset 39 nous dit, quand ils furent sortis de l'eau, l'esprit du Seigneur enleva Philippe et l'eunuque ne le vit plus, tandis que joyeux il poursuivait sa route.
1: The baptism of the eunuch.
0: Le baptême de l'eunuque.
1: Was similar to the baptism of Jesus.
0: Était similaire au baptême de Jésus.
1: Jesus went down into the water.
0: Jésus est descendu dans l'eau.
1: And then he came up out of the water.
0: Et il est sorti de l'eau.
1: The eunuch went down into the water.
0: L'eunuque est entré dans l'eau.
1: And he came up out of the water.
0: Et il est sorti de l'eau.
1: And the Bible is showing us, my friends,
0: et la Bible est en train de nous montrer, mes amis,
1: that this is the type of baptism that heaven approves.
0: C'est ce type de baptême que le ciel approuve.
1: Amen.
0: Amen.
1: Now I want to let you know.
0: Maintenant, je veux que vous sachiez.
1: The word baptism.
0: Le mot baptême.
1: In the Greek is baptizo.
0: Dans le grec, c'est baptizo.
1: It means to completely submerge in the water.
0: Il signifie que c'est d'immerger complètement quelqu'un.
1: That is Bible baptism.
0: C'est le baptême biblique.
1: Now, I want you to also know.
0: Maintenant, je voudrais que vous sachiez aussi.
1: That just as we saw the baptism of Jesus.
0: Que juste comme nous avons considéré le baptême de Jésus.
1: And the baptism of the eunuch.
0: Et le baptême de l'eunuque.
1: They were baptized by immersion.
0: Et qui ont été baptisés par immersion.
1: That the early church.
0: Que l'église primitive.
1: Also practiced this type of baptism.
0: Pratiquait aussi ce type de baptême.
1: Do you know this tower? Do you know what? This tower.
0: Ah, connaissez-vous cette tour? Cette tour.
1: It is the Leaning Tower of Pisa. Isn't that true?
0: C'est la tour de Pise en Italie.
1: In Italy, right, correct. Along with this cathedral,
0: dans cette cathédrale,
1: and the Leaning Bell Tower, Leaning Tower,
0: la tour qui est juste à côté.
1: There is a baptistry.
0: Ah, il y a un baptistère.
1: A round building that encloses a pool.
0: Dans lequel il y a une piscine.
1: Yes. It's about 20 feet across.
0: 20 feet, ça fait 20 combien?
1: 20 feet long.
0: 20 feet long, ça fait combien 20 feet? Quelle longueur? Mm-hmm. Ça faisait 38 feet long. C'était long de 38 feet. 6 mètres. 6 à 7 mètres.
1: 6 mètres, ok, ok. And then 4 feet deep.
0: Et donc 2 mètres de profondeur.
1: Why do you think that pool was in the church? A Catholic church.
0: Pourquoi pensez-vous que cette piscine se trouvait dans cette église catholique?
1: It was the mode of baptism back then.
0: C'était ce mode de baptême à l'époque qu'on pratiquait.
1: Did you know that before?
0: Savez-vous cela avant?
1: And it gets even more interesting.
0: Et c'est même encore plus intéressant de savoir.
1: Because there are dozens of such cathedrals.
0: Et il y a des douzaines de cathédrales de cette nature.
1: All throughout Europe.
0: À travers l'Europe.
1: With large baptismal pools.
0: Avec de grandes piscines pour baptiser.
1: There are 66 in Italy alone.
0: En Italie seulement, il y en a 66.
1: Whose construction dates back between the 4th and the 14th centuries.
0: Et dont la construction se situe entre la 4e et 6e siècle.
1: It is clear to me, my friends.
0: Il est clair à mon esprit, mes amis.
1: That the early church practiced baptism by immersion.
0: Que l'église primitive pratiquait le baptême par immersion.
1: Even the Catholic church.
0: Même l'église catholique.
1: But the question then remains.
0: Mais cette question demeure.
1: Why do some churches abandon baptism by immersion?
0: Pourquoi certaines églises ont abandonné le baptême par immersion?
1: Cardinal James Gibbons said these words.
0: Le cardinal Jones,
1: Gibbons.
0: Ah, Gibbons a dit ceci, a écrit.
1: And we have it on the screen.
0: Et nous l'avons à l'écran.
1: I want you to pay attention to the words.
0: Je voudrais que vous prêtiez attention à ce qui est dit.
1: It comes from the faith of our fathers.
0: Et cela vient de la foi de nos pères.
1: The 94th edition.
0: 94 edition. 94e édition.
1: Mm-hmm. Page 277.
0: La page 277. Mm-hmm. Pendant des siècles après l'établissement du christianisme, Le baptême était généralement conféré par immersion, mais depuis le XIIe siècle, la pratique du baptême par effusion a prévalu dans l'Église catholique.
1: Let's continue.
0: Continuons, car cette manière est suivie avec moins d'inconvénients que le baptême par immersion. L'Église exerce son pouvoir discrétionnaire en adoptant le mode le plus pratique selon les circonstances du temps et du lieu.
1: Qu'est-ce qu'il a dit?
0: What did he say?
1: They practice the more practical.
0: Ils pratiquent le mode le plus pratique.
1: Convenient.
0: Le plus pratique, le plus.
1: Most convenient mode.
0: Selon les circonstances du temps et du lieu.
1: I want you to note, my friends.
0: Je veux que vous sachiez, mes amis.
1: That the convenience and tradition.
0: Que les circonstances et les traditions
1: replaced God's mode of baptism.
0: A remplacé le mode de baptême de Dieu.
1: The word of God never advocates baptism by sprinkling.
0: La parole de Dieu n'a jamais accepté, adopté le baptême par aspersion.
1: Mm-hmm. Now, what does baptism truly symbolize?
0: Maintenant, qu'est-ce que le baptême symbolise vraiment?
1: Let's see.
0: Voyons.
1: In Romans 6, verse 3 and 4.
0: Dans Romains chapitre 6, versets 3 et 4. Ignorez-vous que nous tous qui avons été baptisés en Jésus-Christ, c'est en sa mort que nous avons été baptisés?
1: And verse 4 says.
0: Et verset 4 dit, nous avons donc été ensevelis avec lui par le baptême en sa mort, afin que, comme Christ est ressuscité des morts par la gloire du Père, de même nous aussi, nous marchions en nouveauté de vie.
1: Ah. So I want you to recognize this.
0: Je veux que vous reconnaissiez ceci.
1: That the baptism symbolizes.
0: Que le baptême symbolise
1: death,
0: la mort,
1: burial,
0: l'enterrement,
1: and resurrection.
0: Et la résurrection.
1: It identifies with the death, burial, and resurrection of
0: Jesus. Le baptême s'identifie à la mort, à l'ensevelissement et à la résurrection.
1: Of Jesus.
0: De Jésus-Christ.
1: So observe this.
0: Donc observez ceci.
1: When somebody is baptized by immersion.
0: Quand quelqu'un est baptisé par immersion.
1: The first thing I'm sure they will do. The first thing that they will do,
0: la première chose qu'ils feront,
1: they will hold their breath.
0: Ils vont retenir leur respiration.
1: Yes. Do you know that symbolizes death?
0: Savez-vous que cela symbolise la mort?
1: Because when we die, we stop breathing.
0: Parce que quand nous mourons, nous cessons de respirer.
1: Mm-hmm.
0: Oui.
1: But that's not the only thing that happens.
0: Mais ce n'est pas la seule chose qui se passe.
1: The person is also buried in the water.
0: La personne est aussi ensevelie dans l'eau.
1: When they are placed under the water,
0: quand la personne est placée sous l'eau,
1: it is like that person is being buried.
0: C'est comme si la personne a été ensevelie, enterrée.
1: What are they burying? What are they burying?
0: Qu'est-ce qu'ils enterrent?
1: They're burying their sins.
0: Ils sont en train d'enterrer leurs péchés.
1: Amen.
0: Amen.
1: But watch this also.
0: Mais regardez, observez ceci également.
1: We don't leave them down there under the water.
0: Nous ne les laissons pas sous l'eau comme cela.
1: Because they wouldn't come back up.
0: Parce qu'ils ne vont pas revenir à la vie.
1: So you know what happens?
0: Vous savez ce qui se passe?
1: We bring them back up.
0: Nous les ramenons.
1: And that represents resurrection.
0: Et cela représente la résurrection.
1: Now, baptism by immersion.
0: Maintenant, le baptême par immersion
1: represents death, burial, and resurrection.
0: Représente la mort, l'ensevelissement et la résurrection.
1: When somebody sprinkles you,
0: quand quelqu'un vous asperge, pardon.
1: Mm-hmm. That does not represent death, burial, and resurrection.
0: Cela ne représente pas la mort, l'ensevelissement et la résurrection.
1: Do you understand, my friends?
0: Vous comprenez ce que je dis, mes amis?
1: Mm-hmm. So the Bible says.
0: Donc la Bible dit.
1: And we want you to see that baptism is very important.
0: Et nous voulons que vous réalisiez que le baptême est vraiment important.
1: Baptism by immersion.
0: Le baptême par immersion.
1: The Bible says in Mark 16 verse 16.
0: La Bible dit dans Marc chapitre 16 verset 16. Celui qui croira et qui sera baptisé sera sauvé, mais celui qui ne croira pas sera condamné.
1: So the Bible tells us.
0: Donc la Bible nous enseigne.
1: That those who will be saved.
0: Que ceux qui seront sauvés.
1: Are those who believe.
0: C'est ceux qui croient.
1: And are baptized.
0: Et qui seront baptisés.
1: And when the Bible says baptized.
0: Et quand la Bible dit baptisé.
1: It uses the Greek word baptizo.
0: Elle utilise le mot grec baptizo.
1: So those who believe in Jesus.
0: Donc ceux qui croient en Jésus.
1: And those who are buried into the water, they are fully submerged.
0: Et ceux qui sont ensevelis dans l'eau, qui sont pleinement immergés,
1: they will be saved.
0: Seront sauvés.
1: We are moving close to the end.
0: Nous approchons de la fin.
1: Now I want you to recognize this, my friends.
0: Je veux que vous reconnaissiez ceci, mes amis.
1: Some people ask.
0: Certaines personnes se posent la question.
1: When I am baptized.
0: Quand je suis baptisé.
1: Do I become a part of a church?
0: Est-ce que je deviens part de l'église?
1: Or do I just worship God on my own?
0: Ou est-ce que j'adore Dieu de mon côté?
1: The Bible teaches us.
0: La Bible nous enseigne.
1: That when you are baptized.
0: Quand vous êtes baptisé.
1: You become a member of his church.
0: Vous devenez un membre de son église.
1: When multitudes were baptized.
0: Quand des multitudes sont baptisées.
1: On the day of Pentecost.
0: Au le jour de la Pentecôte.
1: The Bible declares.
0: La Bible déclare.
1: In Acts 2 verse 41.
0: Dans Actes chapitre 2 verset 42. Ceux qui acceptèrent sa parole furent. Ceux qui acceptèrent sa parole furent baptisés, et en ce jour-là, le nombre des disciples s'augmenta d'environ 3000 âmes.
1: And in verse 42, it tells us,
0: et au verset 42, elle nous dit, ils persévéraient dans l'enseignement des apôtres, dans la communion fraternelle, dans la fraction du pain et dans les prières.
1: And the Bible says in verse 47,
0: et la Bible dit au verset 47, louons Dieu. Et trouvant grâce auprès de tout le peuple, et le Seigneur ajoutait chaque jour à l'église ceux qui étaient sauvés.
1: The Bible is clear, my friends.
0: La Bible est claire, mes amis.
1: When we are baptized,
0: quand nous sommes baptisés,
1: we do not become spiritual orphans.
0: Ah, ok, nous ne devenons pas des orphelins.
1: We are not left alone.
0: Nous ne sommes pas laissés pour compte.
1: Those who are baptized in Acts.
0: Ceux qui sont baptisés dans le livre des Actes.
1: Continued in the apostles' doctrine.
0: Continuaient dans la pratique de la doctrine des apôtres.
1: And the fellowship of the church.
0: Et la fraternité de l'église.
1: They became part of a Bible-believing church.
0: Ils sont devenus ils font partie entière du corps des croyants.
1: The good news tonight is, my friends,
0: la bonne nouvelle ce soir, les amis,
1: is that regardless of your past,
0: et c'est peu importe ce que vous avez expérimenté dans le passé,
1: it doesn't matter what you have done,
0: peu importe ce que vous avez fait,
1: it doesn't matter where you have been,
0: ça n'a pas d'importance jusqu'où vous êtes allé,
1: you can have a new start.
0: Vous pouvez avoir un nouveau commencement.
1: You can leave your past in the water.
0: Vous pouvez laisser votre passé dans l'eau.
1: Again, my friends.
0: Encore, chers amis.
1: It starts with accepting Jesus.
0: Et cela commence en acceptant Jésus comme votre sauveur.
1: Do you tonight accept Jesus?
0: Est-ce que ce soir vous acceptez Jésus?
1: As your Lord and Savior.
0: Comme votre sauveur et Seigneur.
1: Would you raise your hands?
0: Est-ce que vous voulez lever la main?
1: Amen.
0: Amen.
1: Jesus has left an example for us.
0: Jésus nous a laissé un exemple.
1: A perfect example.
0: Un parfait exemple.
1: Do you want to follow the example of Jesus in everything?
0: Voulez-vous suivre l'exemple de Jésus dans tout?
1: If so, would you stand?
0: Si c'est le cas, je vous invite à vous tenir debout.
1: It's very important that we follow Jesus.
0: C'est très important que nous suivions Jésus.
1: Be careful following other people.
0: Faites attention à qui vous suivez. Suivez d'autres personnes.
1: Sometimes they may lead you astray.
0: Et parfois, ils peuvent vous conduire loin des sentiers.
1: But if you follow Jesus, you are safe.
0: Mais si vous suivez Jésus, vous serez sauvé.
1: If tonight you want to follow Jesus's example.
0: Si ce soir vous voulez suivre l'exemple de Jésus.
1: I want to invite you to come to the altar.
0: Je vais vous inviter à venir à l'autel jusqu'ici.
1: It is your desire to follow Jesus.
0: Si c'est votre désir de suivre Jésus.
1: In everything that you do.
0: Dans tout ce que vous faites.
1: I invite you to come to the altar.
0: Je vous invite à venir à l'autel.
1: As the song leaders sing.
0: Tandis que nous chantons le chant.
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1: Everybody who wants to follow Jesus.
0: Pour ceux qui veulent suivre Jésus.
1: Why not come to the altar tonight?
0: Pourquoi ne venez-vous pas à l'autel ce soir?
1: I'd like to pray for you.
0: Je voudrais prier pour vous.
1: Because it's difficult living in this world.
0: Parce que c'est très difficile de vivre dans ce monde.

0: God makes it easy.
1: Okay, Dieu l'a rendu possible, facile.
0: If you want to follow Jesus, come to the altar.
1: Si vous voulez suivre Jésus, je vous invite à venir.
0: Come to the altar.
1: Venez, venez à l'autel.
0: Ushers, also come, please.
1: Les hôtesses, vous pouvez venir aussi.
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1: N'ayez pas peur, venez, venez ici.
0: Come closer,
1: venez.
0: Come closer.
1: Venez. Venez. N'ayez pas peur. Venez. Venez.
0: We'll pause just one moment.
1: Venez.
0: This coming Sabbath.
1: Ce sabbat qui vient.
0: We are having a baptism. We are having a baptism.
1: Nous aurons une cérémonie de baptême.
0: And all those who want to follow Jesus into baptism.
1: Et tous ceux qui veulent suivre Jésus dans les eaux du baptême.
0: I want you to know that we are preparing for you.
1: Nous voulons que vous sachiez que nous nous préparons à vous accompagner.
0: If you have not yet come to the altar,
1: si vous n'êtes pas encore venu jusqu'ici à l'autel,
0: and it's your desire to be baptized this coming Sabbath,
1: et que c'est votre désir d'être baptisé ce sabbat qui vient,
0: I invite you to come, my friends.
1: Je vous invite à venir, mes amis.
0: Thank you for being here tonight.
1: Merci d'être ici ce soir, d'être venu ce soir.
0: And tomorrow night our topic is,
1: et demain soir notre sujet sera le suivant.
0: Can we trust artificial intelligence?
1: Est-ce que nous pouvons faire confiance à l'intelligence artificielle?
0: May God bless you.
1: Que Dieu vous bénisse.

Mesdames, messieurs, amis auditeurs et mélomanes, avertis ou amateurs, bonsoir. Qui que vous soyez, vous êtes bienvenus sur ce programme musical. Je vous propose ce soir un voyage en Extrême-Orient, de la Palestine à Babylone, puis de Babylone à la Palestine. C'est un très long voyage de plusieurs années que je vous invite à faire en environ une heure avec une œuvre exceptionnelle, le célèbre Nabucco de Verdi. Le titre initial de l'œuvre est Nabucodonosor. Nabucco est un opéra en quatre parties de Giuseppe Verdi sur un livret de Thémistocles Olera tiré de Nabucodonosor en 1836. C'est un drame d'Auguste Anicé Bourgeois et Francis Cornu. Cette œuvre est créée le 9 mars 1842 à la Scala de Milan. Il évoque l'épisode biblique de l'esclavage des Juifs à Babylone, symbolisé par le cœur de la troisième partie, le « Va Nsero » ou encore « Va mon cœur » comme nous avons l'habitude de l'entendre en français. C'est le cœur des Hébreux auquel s'identifia la population milanaise alors sous occupation autrichienne. Nabucodonosor II, roi de Babylone, vient au pouvoir en 605 avant Jésus-Christ. Son règne fut marqué par sa décision de restaurer Babylone, qui devient l'une des merveilles du monde. Vous avez déjà entendu parler, amis mélomanes, de ce jardin suspendu de Babylone, l'une des merveilles du monde. En 586 avant Jésus-Christ, il partit, ce roi de Babylone, à la conquête de Juda et il détruisit le temple de Salomon à Jérusalem et bien d'autres dégâts furent causés. Vous en saurez davantage dans quelques instants. Par exemple, de nombreux otages sont conduits à Babylone où ils devinrent esclaves. L'œuvre dont vous entendrez quelques extraits aujourd'hui est tout simplement magnifique. Juste un petit mot à propos de Verdi, qui est un compositeur engagé. À l'époque où Verdi écrit la musique de Nabucco, la population de Milan est sous domination autrichienne. Il faut voir donc cet opéra comme l'appel d'un peuple pour son indépendance, avec comme point culminant ce fameux « Va pensiero »,« Va mon cœur », connu également sous le nom de « Cœur des Hébreux ». C'est un véritable hymne à la liberté quand on entend les paroles magnifiques. Tout au long de cette programmation, vous aurez l'opportunité d'entendre des voix de solistes comme Gobbi, Souliotis, Cava, Prevedi. Vous aurez aussi l'occasion d'entendre le chœur de Vienne, le Chorus of Vienna State Opera, et évidemment l'orchestre de l'Opéra de Vienne, sous la direction de Lamberto Gardelli. Voici, pour vous faire plaisir, tout de suite, l'ouverture de Nabucco de Verdi.

vous avons dit précédemment, amis auditeurs, que l'œuvre que nous écoutons aujourd'hui nous ramènera quelques siècles en arrière avant Jésus-Christ, où un peuple, le peuple choisi par Dieu, le peuple hébreu, le peuple juif, est réduit en esclavage par les Babyloniens. Ce n'était pas la même forme d'esclavage que les Juifs avaient connu en Égypte, mais c'était toutefois une forme d'esclavage. Cet exil forcé des Hébreux déportés par les Babyloniens occupe une place centrale dans la Bible. Et cette histoire authentique affirme l'identité et surtout la singularité du peuple juif, ainsi que l'unicité de Yahvé, son Dieu. Les livres suivants parlent de l'exil des Juifs à Babylone. Deux rois, deux chroniques, qui se terminent d'ailleurs par l'exil. Esdras, qui commence par l'exil et raconte la suite avec le livre de Néhémie, et beaucoup de prophètes en font allusion. Je voudrais bien citer les prophètes Jérémie, Ézéchiel, qui le vivent, l'un à Jérusalem et l'autre à Babylone. Il y a aussi le livre des Lamentations de Jérémie, qui témoigne de la catastrophe sur place, tandis qu'Agé et Zacharie vivent davantage leur retour de l'exil. Et puis dans les psaumes, nous allons aussi voir David ou d'autres compositeurs, d'autres chants en faire allusion. Les psaumes font explicitement référence. L'exil a donc une grande importance dans la Bible, et je me rappelle de David qui écrit ce psaume. Il nous demandait de chanter quelques cantiques de Judas. Mais comment chanterions-nous ces cantiques? Nous avons suspendu nos harpes à ces sols, le sol pleureur, évidemment. Je vous propose, avant d'aller plus loin, d'écouter deux extraits de cette œuvre magnifique. Le premier extrait que vous entendrez fait ressortir la voix de ces Hébreux, la voix de Lévites, ces personnes qui avaient été choisies par Dieu, ces Lévites je veux dire, qui avaient été choisies par Dieu pour garder le temple, pour garder les portes du temple, pour faire la sacrificature, pour les chants. Ils se plaignent parce que les choses ne se passent pas comme Dieu l'avait prévu. Et puis Verdi mettra en musique la voix de Zacharie, ce sacrificateur. Je vous propose donc d'entendre ces deux extraits. La voix de Zacharie est celle de Carlo

la petite histoire, amis auditeurs, de 605 à 604 avant Jésus-Christ, les Babyloniens remportent plusieurs batailles sur leurs opposants. Ils enlèvent la Palestine aux mains des Égyptiens pour se l'attribuer comme territoire, payant le tribut. Yehoiakim, alors roi de Juda, respecte les décrets de Nabucodonosor ou Nebuchadnezzar pendant 3 ans, au terme de quoi, profitant d'une défaite babylonienne, il va instiguer son peuple à la révolte, ce qui n'est pas une chose à réaliser, d'autant plus que Dieu leur demandait de ne pas se révolter. Comme il meurt avant la réalisation de cette révolte fomentée, c'est son jeune fils qui va la concrétiser en 597 avant Jésus-Christ, avant d'être supplanté finalement par les armées affiliées au roi babylonien. Et en guise de représailles, le temple de Jérusalem est pillé de ses trésors et l'élite juive, forte de 10 000 individus, est exilée à Babylone. Dans cette élite juive, je vous en reparlerai dans quelques instants, nous allons retrouver Daniel et ses compagnons, Michaël, Azaria, etc. Histoire qui nous est rapportée dans le livre de Daniel, chapitre 1, versets 1 à 7. Prenez le temps de lire ce passage, vous en connaîtrez un peu plus. Sédécias, oncle du dernier roi de Juda, est alors installé sur le trône où, pendant 10 ans, il demeure fidèle à l'Empire. À l'Empire babylonien, évidemment. Toutefois, se croyant appuyé de l'armée égyptienne, il va provoquer une deuxième révolte nationale.

nobles, les marchands, les artisans, les ouvriers spécialisés, etc. Alors, où sont les autres? Que font-ils? Sur la terre de Canaan n'habiteront plus désormais que des paysans dénudés de toute protection et de tout système politique indépendant. Quelle déchéance! Voici pour poursuivre notre programme musical. Amis auditeurs, je vous rappelle qu'aujourd'hui, nous vous présentons cette œuvre magnifique, le Nabucco de Verdi, qui nous ramène quelques siècles en arrière. Voici pour poursuivre notre programme musical, quelques extraits de cette œuvre magnifique, le Nabucco de Verdi. Je vous propose d'entendre successivement trois extraits. Como note a sol fulgante, là nous entendrons encore la voix de Zaccaria. Je vous rappelle que le rôle de Zaccaria est interprété par Carlo Cava. L'autre œuvre qui suivra est L'aube d'Este, rôle interprété par Anna Doria, et puis Viva Nabucco, rôle interprété par Elena Souliotis.

Je vous rappelle, amis auditeurs, qu'aujourd'hui, nous vous proposons dans notre émission Petit moment de grande musique, une œuvre de Giuseppe Verdi, le célèbre Nabucco, bien connu pour son Va pensiero, encore va mon cœur. C'est une œuvre magnifique. Nous nous rendons compte que Giuseppe Verdi s'est basé sur la Bible. C'est vrai que dans son œuvre, il va ajouter quelques frioritures, évidemment, pour le spectacle. Cependant, le fond de l'histoire est maintenu quelque peu parce que lui vivait et son peuple vivait une situation quasi similaire au moment où il va écrire cette œuvre. Il y a un instant, nous vous disions qu'en guise de représailles, le temple de Jérusalem, le temple de Salomon avait été pillé de ses trésors et qu'il y avait une élite juive qui avait été emmenée en exil à Babylone. Et justement, la Bible en parle, je vous citais précédemment Daniel chapitre 1. Voilà ce qui est écrit dans ce livre. La troisième année du règne de Joachim, roi de Juda, Nebuchadnezzar, roi de Babylone, marcha contre Jérusalem et il l'assiégea. Le Seigneur livra entre ses mains Joachim, roi de Juda, et une partie des ustensiles de la maison de Dieu. Nebuchadnezzar emporta les ustensiles au pays de Shinéar, dans la maison de son Dieu. Il les mit dans la maison du trésor de son Dieu. Le roi donna l'ordre à Ashpenaz, chef des eunuques, d'amener quelques-uns des enfants d'Israël de race royale ou de famille noble, de jeunes garçons sans défaut corporel, beaux de figure, doués de sagesse, d'intelligence, d'instruction, capables de servir dans le palais du roi et à qui l'on enseignerait les lettres de la langue des Chaldéens. Le roi leur assigna pour chaque jour une portion de mets de sa table et du vin dont il buvait, voulant les élever pendant 3 années, au bout desquelles ils seraient au service du roi. Il y avait parmi eux, d'entre les enfants de Juda, Daniel, Anania, Michaël et Azaria. Le chef des eunuques leur donna des noms, à Daniel celui de Belshazzar, à Anania celui de Shadrach, à Michaël celui de Meshach, à Azaria celui d'Abednego. Voilà l'histoire rapportée par la Bible, amis auditeurs. Nous savons que les Juifs exilés se voient envahis par un sentiment national plus intense qu'ils ne l'avaient jamais été auparavant sur leur terre d'origine. D'ailleurs, selon les propos de la Bible, c'est peut-être parce que justement, quand ils étaient sur leur terre d'origine, dans leur pays, ils négligeaient la présence de Dieu. Ils se détournaient de Dieu et adoraient une multitude de faux dieux. Et le grand Dieu du ciel, le Dieu d'Israël, les a livrés à Nebuchadnezzar. Installés donc dans une Babylone florissante, la population juive tente de rebâtir sa vie sur des bases solides. Confronté depuis longtemps à divers peuples étrangers comme les Phéniciens, les Cananéens, les Philistins, tant au plan social que religieux, les Hébreux ne se laisseront pas acculturer par l'influence chaldéenne. Et nous voyons dans ce livre de Daniel comment Daniel et ses compagnons se sont battus pour garder leur culture. Ils ne pouvaient pas garder leur nom puisqu'on leur a imposé un changement de nom qui était très significatif d'ailleurs puisque les noms qu'on leur avait donnés se rapportaient à des divinités babyloniennes. C'était vraiment pour leur enlever tout lien avec leur pays. Cependant, le lien, il n'est pas seulement dans notre nom, il est aussi dans notre cœur, là où personne ne peut nous toucher. Leur séjour en Babylonie contribuera au contraire à l'essor d'une riche tradition littéraire et religieuse unique et d'ailleurs très originale. Sans économie ni politique nationale, la seule instance efficace pour unir le peuple juif demeure la religion. C'est quand même l'espoir d'un retour à la terre promise, une idée qui va être très souvent ravivée par les discours des prophètes, qui maintiendra les exilés dans l'unité. Leur réaction face à l'envahisseur est différente des conceptions normales de l'asservissement. Parce qu'en effet, depuis l'époque royale de David et de Salomon, la tradition monothéiste s'est considérablement affaiblie. Et le respect de l'alliance entre Dieu et son peuple a été souvent trahi par l'adoration des dieux cananéens. Voilà pourquoi, amis auditeurs, proclament les prophètes, les malheurs qui tombent sur le peuple juif doivent être considérés comme des punitions justifiées. Et en ce sens, Nabucodonosor devient donc un instrument de Dieu pour châtier les impies. Et ces derniers ne doivent pas se révolter
contre son pouvoir, contre ce pouvoir divin, entre guillemets, comme le conseillait le prophète Jérémie. Je vous propose, pour poursuivre notre programme musical, amis auditeurs, d'entendre Mio Furore, interprété par ce roi, Nabucodonosor, ou encore Nabucco, avec la voix de Tito Gobbi, suivi de Salgogia, cette fois avec la voix d'Abigail Elena Souliotis.

Vous imaginez, amis auditeurs, le désespoir d'un peuple, d'une nation qui se trouve assujetti, qui se trouve en esclavage, qui se trouve en exil à Babylone. Heureusement, dans cette situation précise, la nation juive prend conscience d'elle-même et ça lui permet de devenir d'ailleurs plus forte. En plaçant sa communauté au centre de ce plan divin, elle devient transcendante. Nous avons déjà dit que plusieurs prophètes auront de l'influence auprès de la communauté exilée. Ainsi, Ézéchiel nous vient inévitablement à l'esprit lorsqu'on parle de la période de l'exil. Ézéchiel va insister sur l'idée d'une libération nouvelle. Son message, fort heureusement, n'est qu'espoir. Selon le livre de Jérémie, nous pouvons réaliser que la déportation des Judéens s'est faite en trois fois. Jérémie 52, 28 à 30, la première au temps de Joachim, 597 avant Jésus-Christ à peu près, suite à la défaite du royaume de Juda face à Nebuchadnezzar II, le temple de Jérusalem dont je vous ai parlé précédemment est partiellement dépouillé et la majorité des citoyens est emmenée, rappelez-vous, surtout les nobles, les riches, les intelligents, les beaux. 11 ans plus tard, après une révolte contre l'Empire sous le règne de Sédécias, la ville est entièrement rasée et une nouvelle déportation qui est moins importante, mais qui est tout de même. Et puis finalement, Jérémie fait état d'un troisième exil 5 ans plus tard. C'est donc toute l'élite du pays, religieuse, politique, économique, qui est déportée, mais non la population rurale. Les conditions de cette déportation semblent s'être rapidement améliorées sur place. On va d'ailleurs retrouver quelques tablettes administratives en cunéiforme dans le palais royal de Nebuchadnezzar à Babylone et ces tablettes mentionnent la distribution de rations au roi Joachim de Juda, à 5 princes judéens ainsi qu'à d'autres membres de l'élite de Juda, aux côtés d'autres déportés de haut rang venant d'autres royaumes. Ils vivaient donc dans le palais royal, ils étaient là en otage, mais ils étaient traités en accord avec leur rang, ce qui n'était peut-être pas trop désagréable. Et voici, amis mélomanes, pour vous faire plaisir, quelques extraits de cette œuvre que vous entendrez successivement. Chez Sivol, ici, c'est un lévite que Verdi fait jouer le rôle. Nabucco qui prend la relève avec sa Presan, suivi de Sodar Ormi et Chimi Toglié. L'emploi Nabucodonosor est tenu par Tito Gobi et le rôle d'Anna est tenu par Anna Doria. L'orchestre qui accompagne ses solistes et les différents chœurs sont du Weiner Opernorchester sous la direction de Lamberto Gardelli.

amis auditeurs, certains d'entre vous qui ne connaissent peut-être pas forcément cette histoire sont en train de se dire oui, bon, mais peut-on garder ainsi un peuple en exil sans que le peuple ne réagisse, sans que rien ne se passe? Et vous qui connaissez l'histoire des Juifs aujourd'hui, vous vous dites oui, il a bien fallu qu'un jour, certainement, que ce peuple prennent son indépendance. Eh bien oui, mais ça n'a pas été une indépendance qui a été prise par le peuple lui-même. Après la prise de Babylone par les Perses, parce que Babylone n'est pas indéfinie, n'est pas éternelle. D'ailleurs, dans le livre de Daniel, l'empereur Nabucodonosor avait eu un songe au cours duquel il lui avait été révélé qu'il était la tête d'or, mais que la tête d'or finirait un jour et qu'un autre empire lui succéderait. Donc, après la prise de Babylone par les Perses, l'empereur Cyrus II va libérer les Juifs et va leur donner une mission. Et oui, la mission de retourner dans leur pays d'origine, qui est devenu province perse de Judée, et il va leur donner la mission de reconstruire le temple de Jérusalem, ce qui va se passer en 538 avant Jésus-Christ. Selon la Bible, plus de 40 000 Juifs profitèrent de l'autorisation, mais les livres bibliques témoignent aussi que beaucoup s'étaient installés, ils sont donc restés à Babylone, ils ont constitué le premier centre de la diaspora. On en retrouve certains dans les tablettes économiques de la période achéménide. Ces familles font des affaires avec les Babyloniens de souche, et sont parfaitement intégrés dans l'économie de la région. Rien ne les distingue des autres, hormis leur nom personnel. Bien que certaines familles tout entières vont changer leur nom. On trouve donc des membres avec un nom juif et d'autres avec un nom babylonien, faisant référence surtout très souvent à une divinité mésopotamienne. Les Perses avaient une conception politique différente de celle des Babyloniens ou bien de celle des Assyriens par exemple, ce qui fait qu'ils ont permis, et puis nous croyons que Dieu a inspiré, c'est lui qui guide l'histoire. Il fait comme il doit être fait. Et voilà que les Perses, sous la direction de Cyrus II, libèrent les Juifs qui reviennent dans leur pays et qui reconstruisent le temple. Nous allons aussi voir dans Néhémie, dans Esdras, qu'ils reconstruisent la muraille de la ville. Nous n'aurons malheureusement pas l'opportunité aujourd'hui, à cause du temps, d'entendre l'œuvre dans son intégralité. Voilà pourquoi j'ai choisi pour vous quelques extraits qui, à mon avis, étaient très agréables, bien que toute l'œuvre soit exceptionnelle. Je vous propose de la troisième partie de l'œuvre, deux extraits, El la Syria una regina, suivi de De Perdona. Là, vous entendrez la voix du peuple, des soldats et puis évidemment de Nabucodonosor, l'empereur.

Voici en résumé, amis auditeurs, l'histoire de ce peuple juif, de ce peuple de Dieu, de ce peuple d'Israël, emmené en exil à Babylone par le roi Nebuchadnezzar et, si on peut dire, délivré par Cyrus II de Perse. Verdi y a mis de son cœur, lui qui vivait dans une période quasi similaire à celle des Hébreux. Nous pouvons dire que ce Nabucco ouvre la série des opéras politiques de Verdi, mais de nouveau, il convient d'établir un certain nombre de distinctions. Voici, pour vous faire plaisir, amis auditeurs, ce que vous attendez depuis le début de cette présentation. Va pensiero, le cœur des Hébreux, suivi de cadran cadrano, un cœur avec des guerriers.

Chers amis auditeurs, j'ai eu beaucoup de plaisir à vous présenter aujourd'hui quelques extraits de Nabucco, de Verdi, de Giuseppe Verdi, avec des voix magnifiques, avec des chœurs tout aussi exceptionnels les uns que les autres. Je vous rappelle que jouait le rôle de Nabucodonosor Tito Gobbi, le rôle de Zaccaria Carlo Cava, le rôle d'Abigail Elena Souliotis, le rôle d'Anna, Anna Doria, avec la participation du Weiner Open Orchestra sous la direction de Lamberto Gardelli. Je vous souhaite une excellente soirée. J'espère que ce moment fut agréable. Nous nous retrouverons pour une autre œuvre tout aussi magnifique. Je vous laisse avec Viva Nabucco, Voci.

blessure qui ait invoqué mon nom. Prie, s'humilie et cherche ma face. S'il se détourne de ses mauvaises voies, je l'exaucerai les cieux, je lui pardonnerai son péché et je guérirai son œil. Combien, oh combien nous besoin guérissons sa vie de la peine. Nous croyons Dieu ensemble pour ça. Alléluia. Confessez avec nos cognières.

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1: Mangez de façon à avoir des dents et des gencives saines, car je te commande aujourd'hui d'aimer l'Éternel ton Dieu, de marcher dans ses voies et d'observer ses commandements, ses prescriptions et ses ordonnances, afin que tu vives et que tu multiplies, et que l'Éternel ton Dieu te bénisse dans le pays où tu vas entrer pour en prendre possession. Deutéronome 30, verset 16.

0: Même si vous venez de vous brosser les dents, votre bouche contient un grand nombre de bactéries et la plaque dentaire se forme sur vos dents et vos gencives. Tout comme les êtres humains, les bactéries ont besoin de manger pour vivre. Elles se nourrissent des sucres qui se trouvent dans les aliments que vous mangez. Plus vous mangez de sucre, plus il y a de bactéries, plus la plaque dentaire se forme et plus les dents sont malades. Lorsqu'un jour, j'ai demandé à un groupe d'enfants s'ils accepteraient de cesser de manger du sucre pour préserver leurs dents de la dégénérescence, ils ont tous levé la main. Alors, je leur ai demandé s'ils seraient d'accord d'arrêter de boire des sodas, de manger des bonbons et des chocolats, ne plus mâcher de chewing-gum, et là, toutes les mains se sont baissées rapidement. Ils ne réalisaient pas que tous ces aliments, entre parenthèses, contiennent de grandes quantités de sucre. La plupart des adultes n'ont pas idée de la quantité de sucre caché qu'ils absorbent. Ils boivent du jus d'orange en grande quantité au lieu de manger des oranges, ce qui augmente la quantité de sucre. Les pâtes sont bonnes pour la santé, n'est-ce pas? Mais pas autant que les céréales complètes. Puis, pour le dessert, ils savourent une barre aux fraises sans réaliser qu'ils sont en train de nourrir une légion de bactéries nuisibles, alors que quelques fraises fraîches satisferaient leur envie de friandises et ajouteraient des nutriments et des sucres naturels à leur alimentation qui plaisent moins aux bactéries que les sucres raffinés. Je suis dentiste et je vois beaucoup d'enfants dont les dents de devant sont abîmées parce qu'ils se couchent avec un biberon de lait sucré. Les enfants s'endorment, les dents couvertes de lait. Et pendant leur sommeil, l'acide lactique cause de graves dommages à leurs dents. On appelle cela le syndrome du biberon. Je vois aussi beaucoup de dégâts chez les adolescents. Leurs dents sont plus sensibles aux acides que celles des adultes. Et leur habitude alimentaire, riche en soda et barres chocolatées, provoque une dégénérescence anormale des dents. L'alimentation originelle de Dieu, végétarienne, convient mieux aux besoins de notre organisme, chers auditeurs. Satan nous incite à ne pas tenir compte des conseils de Dieu dans le domaine de l'alimentation. Jésus ne souhaite pas que nous ayons des dents et des gencives malades. Si nous suivons l'alimentation originelle de Dieu, nous pourrons nous protéger de beaucoup de maladies qui nous touchent parce que nous sommes humains et pécheurs. Pourquoi ne pas prier pour que Dieu nous donne la force et la volonté? Faisons ensemble cette prière. Seigneur, donne-nous la volonté de choisir le plan originel de Dieu pour mon alimentation plutôt que les procédés des hommes. Amen.
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Bonjour, Bergette de Saint-Jacob-Pierre avec vous pour un chapitre par jour pour lire toute la Bible. Psaume 18. Au chef des chantres, du serviteur de l'Éternel de David qui adressa à l'Éternel les paroles de ce cantique lorsque l'Éternel l'eut délivré de la main de tous ses ennemis et de la main de Saül. Il dit: « Je t'aime, ô Éternel, ma force, Éternel, mon rocher, ma forteresse, mon libérateur, mon Dieu, mon rocher, où je trouve un abri, mon bouclier, la force qui me sauve, ma haute retraite. Je m'écris, loué soit l'Éternel, et je suis délivré de mes ennemis. Les liens de la mort m'avaient environné. » Et les torrents de la destruction m'avaient épouvanté, les liens du sépulcre m'avaient entouré, les filets de la mort m'avaient surpris. Dans ma détresse, j'ai évoqué l'Éternel, j'ai crié à mon Dieu, de son palais, il a entendu ma voix, et mon cri est parvenu devant lui, à ses oreilles. La terre fut ébranlée et trembla, les fondements des montagnes frémirent. Et ils furent ébranlés parce qu'il était irrité. Il s'élevait de la fumée dans ses narines, et un feu dévorant sortit de sa bouche. Il en jaillissait des charbons embrasés. Il abaissa les cieux et descendit. Il y avait une épaisse fumée, il y avait une épaisse nuée sous ses pieds. Il était monté sur un chérubin et il volait. Il planait sur les ailes du vent. Il faisait des ténèbres sa retraite, sa tente autour de lui. Il était enveloppé des eaux obscures et de sombres nuages. De la splendeur qui le précédait s'échappaient les nuées, lançant de la grêle et des charbons de feu. L'Éternel tonna dans les cieux, le Très-Haut fit retentir sa voix avec la grêle et les charbons de feu. Il lança ses flèches et dispersa mes ennemis. Il multiplia les coups de la foudre et les mis en déroute. Le lit des eaux apparut. Les fondements du monde furent découverts. Par ta menace, ô Éternel, par le bruit du souffle de tes narines, il étendit sa main d'en haut et il me saisit, il me retira des grandes eaux. Il me délivra de mon adversaire puissant, de mes ennemis qui étaient plus forts que moi. Il m'avait surpris au jour de ma détresse, mais l'Éternel fut mon appui. Il m'a mis au large, il m'a sauvé parce qu'il m'aime. L'Éternel m'a traité selon ma droiture, il m'a rendu selon la pureté de mes mains. Car j'ai observé les voies de l'Éternel, et je n'ai point été coupable envers mon Dieu. Toutes ses ordonnances ont été devant moi, et je ne me suis point écarté de ses lois. J'ai été sans reproche envers lui, et je me suis rendu en garde contre mon iniquité. Aussi l'Éternel m'a rendu selon ma droiture, selon la pureté de mes mains devant ses yeux. Avec celui qui est bon, tu te montres bon. Avec l'homme droit, tu agis selon la droiture. Avec celui qui est pur, tu te montres pur. Et avec le pervers, tu agis selon sa perversité. Tu sauves le peuple qui s'humilie. Et tu abaisses les regards hautains. Oui, tu fais briller ma lumière. L'Éternel, mon Dieu, éclaire mes ténèbres. Avec toi, je me précipite sur une troupe en armes. Avec mon Dieu, je franchis une muraille. Les voies de Dieu sont parfaites. La parole de l'Éternel est éprouvée. Il est un bouclier pour tous ceux qui se confient en lui. Car qui est Dieu, si ce n'est l'Éternel? Et qui est un rocher, si ce n'est notre Dieu? C'est Dieu qui me ceint de force et qui me conduit dans la voie droite. Il rend mes pieds semblables à ceux des biches et il me place sur mes lieux élevés. Il exerce mes mains au combat et mes bras tendent l'arc des reins. Tu me donnes le bouclier de ton salut, ta droite me soutient et je deviens grand par ta bonté. Tu élargis le chemin sur mes pas et mes pieds ne chancellent point.
Je poursuis mes ennemis, je les atteins, et je ne reviens pas avant de les avoir anéantis. Je les brise et ils ne peuvent se relever. Ils tombent sous mes pieds. Tu me ceins de force pour le combat, tu fais plier sous moi mes adversaires. Tu fais tourner le dos à mes ennemis devant moi. Et j'extermine ceux qui me haïssent. Ils crient et personne pour les sauver. Ils crient à l'Éternel et il ne leur répond pas. Je les broie comme la poussière qu'emporte le vent. Je les foule comme la boue des rues. Tu me délivres des dissensions du peuple. Tu me mets à la tête des nations. Un peuple que je ne connaissais pas, mais t'a servi. Ils m'obéissent au premier ordre. Les fils de l'étranger me flattent. Les fils de l'étranger sont en défaillance. Ils tremblent hors de leur forteresse. Vive l'Éternel et béni soit mon rocher. Que le Dieu de mon oin soit exalté, le Dieu qui est mon vengeur, qui m'assujettit les peuples, qui me délivre de mes ennemis. Il m'élève au-dessus de mes adversaires. Tu me sauves de l'homme violent. C'est pourquoi je te louerai parmi les nations, ô Éternel, et je chanterai à la gloire de ton nom. Il accorde de grandes délivrances à son roi, et il fait miséricorde à son oin, à David et à sa postérité pour toujours. C'était Psaume 18.

coupable, pour la nation, pour la ville. Seigneur, guéris ce pays et amène le réveil dans notre cœur, mais autour de nous aussi. Prions ensemble, prions ensemble.

amour sans la guerre, dit qu'aimer, c'est se donner. Aimer, c'est rêver. Aimer, c'est prendre racine dans le sol, se tenir en face des hommes et des choses, et les aimer. Mais la voix des adorateurs dit...

0: petit conseil pour le jour du sabbat.
1: Vous l'avez, il l'a sanctifié, il s'est reposé, il veut te rencontrer.
2: Quel lien, amis auditeurs, pourrions-nous faire entre le sabbat et notre valeur personnelle? Dans Ézéchiel 20, verset 20, nous lisons « Sanctifiez mes sabbats, et qu'il soit entre moi et vous un signe auquel on connaisse que je suis l'Éternel, votre Dieu. » On raconte que pendant la Seconde Guerre mondiale, à l'arrivée d'un train portant son lot de prisonniers, les officiels d'un des camps d'extermination se mirent à séparer les hommes valides des femmes et des enfants. Un père, membre d'une famille royale, comprit qu'il pourrait ne plus jamais revoir son jeune fils. Il s'agenouilla auprès du garçon et le prit par les épaules. « Michael, lui dit-il, quoi qu'il arrive, je veux que tu te souviennes d'une chose. Tu es spécial. Tu es le fils d'un roi. » Peu après, le père et le fils furent séparés par les soldats et entraînés dans des sections différentes du camp. Et jamais ils ne se revirent. Michael apprit beaucoup plus tard que son père avait péri dans les chambres à gaz. Il dut apprendre à se débrouiller seul dans la vie. Toutefois, il n'oublia jamais les dernières paroles de son père. « Tu es le fils d'un roi. » Michael prit la décision de se comporter en toutes circonstances comme le fils d'un roi. Amis auditeurs, le sabbat constitue un message important de la part de notre Père Céleste. Un signe qui déclare « Tu es l'enfant du roi de l'univers. Tu m'appartiens. » Le sabbat parle d'un Dieu qui nous a créés. Il nous ramène à nos origines. Et chaque sabbat, nous comprenons que nous ne sommes pas des orphelins cosmiques ni de misérables enfants abandonnés. Nous sommes les enfants du Créateur. Puisqu'il nous a créés, il nous estime hautement. Puisqu'il nous a fait, il s'intéresse à nous. Ce qui nous préoccupe, le préoccupe aussi. Ce qui nous trouble, le trouble également. Lorsque nous souffrons, il souffre avec nous. À ce sujet, Ésaïe dit, dans toute leur détresse, il a été lui-même dans la détresse. Pourquoi ? Simplement parce qu'il nous a créés. Il est un père aimant qui s'intéresse à ses enfants. Si Dieu m'accorde une telle valeur, ne devrais-je pas cesser de me diminuer ? Si Dieu m'aime plus que tout au-delà de mes plus folles espérances, ai-je raison de me décourager ? Amis auditeurs, vous appartenez à Dieu et il vous appartient. Que pouvez-vous désirer de plus ? Votre cœur ne devrait-il pas déborder de joie en pensant au sabbat avec l'assurance que vous êtes l'enfant du roi de l'univers?
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ton règne vienne. C'est la prière que Jésus nous a enseignée. Et ce cri devrait être au cœur de tous les chrétiens. Invoquons le Seigneur par ce chant. Que ton règne vienne.

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c'est avec plaisir que je vous retrouve, chers amis auditeurs. Aujourd'hui, nous allons partager une promesse qui se trouve dans Ésaïe 54 au verset 17. Ésaïe 54, le verset 17. Toute arme forgée contre toi sera sans effet, et toute langue qui s'élèvera en justice contre toi, tu la condamneras. Tel est l'héritage des serviteurs de l'Éternel, tel est le salut qui leur viendra de moi, dit l'Éternel. Dans ce texte, Dieu promet de nous délivrer de toute arme forgée contre nous. Toute arme forgée contre nous sera sans effet. Elle peut être dirigée contre nous, mais elle ne nous atteindra pas. Si elle nous atteint, elle ne nous blessera pas. Toute arme forgée contre toi sera sans effet. Et toute langue qui s'élèvera en justice contre toi, tu la condamneras. Tel est l'héritage des serviteurs de l'Éternel, tel est le salut qui leur viendra de moi, dit l'Éternel. Je vais vous parler de trois jeunes hommes, Anania, Michaël et Azaria. Ils croyaient en Dieu, ils n'adoraient que le Dieu du ciel et ils refusaient d'adorer tout autre Dieu. À un moment donné de leur existence, il leur a été demandé de se prosterner devant une statue qui avait été élevée dans la vallée. Tout le peuple s'agenouilla devant la statue, mais Anania, Michaël et Azaria restèrent debout. Ils ne se sont pas prosternés. Comme conséquence de cela, ils ont été jetés dans une fournaise ardente. Il est dit que la fournaise était chauffée 7 fois plus qu'il ne convenait de la chauffer, à tel point que la flamme tua les soldats qui ont jeté dans la fournaise Anania, Michaël et Azaria. Et savez-vous ce qui est arrivé à Anania, Michaël et Azaria? Eh bien, ils ont été libérés de leurs liens, le feu a brûlé leurs liens, mais pas même un poil n'a senti le roussi. Ils marchaient dans le feu comme dans une promenade. En plus, il y avait avec eux un quatrième homme dont la figure ressemblait à celle d'un fils des dieux, selon les dires du roi. C'est vrai qu'une arme vraiment destructrice a été forgée contre Anania, Michaël et Azaria, mais cette arme a été sans effet. Donc vous voyez, chers amis, lorsque nous faisons ce que Dieu veut, lorsque nous faisons ce qui est bien, l'ennemi peut forger contre nous ses armes, mais nous n'en serons pas atteints. Et au pire, c'est lui-même l'ennemi qui subira les dommages de son arme. Carmen travaillait comme femme de ménage dans une bijouterie. Elle accomplissait bien son travail, était ponctuelle et était appréciée de ses employeurs. Cela n'était pas pour plaire à ses collègues qui, par envie, ont fait un complot, ont imaginé un plan qui permettrait de l'accuser et de la faire renvoyer. Un jour, une paire de boucles d'oreilles a disparu. On se demande où elle peut être passée. Qu'est-ce qui a bien pu se produire? Les collègues désignent Carmen comme étant celle qui pourrait avoir pris la paire de boucles d'oreilles puisque c'est elle qui reste là quand les autres sont déjà partis. Elle est dans le magasin après les autres et d'autres fois elle y est avant les autres. Elle y est toute seule. Donc elle était la coupable toute trouvée pour la disparition de cette paire de boucles d'oreilles. Ses employeurs l'ont appelée à leur bureau pour discuter avec elle et essayer de comprendre ce qui s'était passé.
Carmen affirme qu'elle n'a pas pris les boucles d'oreilles, puisqu'elle ne porte pas de bijoux et encore moins des boucles d'oreilles. Ah, vous n'avez pas de boucles d'oreilles aujourd'hui, mais ça ne veut pas dire que vous n'en portez pas. Elle montre ses oreilles qui ne sont pas percées. Elle n'a pas de trou dans aucune oreille. Donc, pourquoi voler une paire de boucles d'oreilles si elle ne porte pas de boucles d'oreilles? Les employeurs ont accepté que Carmen n'avait pas volé la paire de boucles d'oreilles. Ils lui ont présenté leurs excuses et ils ont continué avec prudence leurs investigations. Et ils ont découvert les coupables. Tout le monde a su que Carmen n'y était pour rien, mais qu'elle était victime d'un complot. L'arme qui avait été forgée contre Carmen a été sans effet, parce que non seulement elle n'a pas été accusée de vol, mais elle est montée en grade. De femme de ménage, elle est devenue vendeuse dans le magasin, puisque les patrons ont vu que c'est une personne en qui ils peuvent avoir confiance. Carmen a gardé son emploi, elle est montée en grade, et ce sont les vendeuses qui ont reçu un avertissement. Vous voyez donc, chers amis auditeurs, que lorsque l'on est serviteur de l'Éternel, l'Éternel permet que toute arme forgée contre nous soit sans effet. Et même toute langue qui s'élève en justice contre nous, nous la condamnions. Une arme a été forgée contre Anania, Michaël et Azaria, une fournaise chauffée 7 fois plus que nécessaire, et des langues se sont élevées en justice contre Carmen, elles ont été condamnées. Chers amis auditeurs, Dieu est le même hier, aujourd'hui et éternellement. Ses promesses sont certaines. Si une arme est forgée contre vous, elle sera sans effet. Quelle que soit l'arme forgée contre vous, elle sera sans effet. Et si une langue s'élève en justice contre vous, elle sera condamnée. La parole de Dieu est vraie. Il suffit que nous nous placions du bon côté, du côté de Dieu, afin qu'il puisse agir pour nous. Peut-être avez-vous rencontré l'une ou l'autre de ces situations. Faites confiance à Dieu et sa promesse s'appliquera dans votre vie. Je vous invite maintenant à la prière. Notre Dieu, notre Père, tu nous dis que toute arme forgée contre nous sera sans effet et que toute langue qui s'élève en justice contre nous, nous la condamnerons. Tel est l'héritage des serviteurs de l'Éternel, tel est le salut qui leur viendra de toi, dit l'Éternel. Nous te bénissons pour cette promesse, notre Dieu, notre Père, et nous te prions de nous aider chacun à nous placer entre tes mains comme tes serviteurs, afin que ta promesse devienne pour nous une réalité, afin que nous obtenions le salut que tu as en réserve pour ceux qui t'aiment et qui te craignent. Nous te prions de nous aider à ne pas être de ceux qui forgent les armes contre autrui, même si des fois nous pensons qu'ils le méritent bien, mais de ceux qui se placent de ton côté et qui te laissent agir pour eux. Je te prie de faire du bien à chacun de nous, à chaque ami auditeur ainsi qu'à moi-même, dans le nom béni de Jésus ton Fils et pour ta gloire. Amen. Je vous donne rendez-vous à demain matin. Que Dieu vous garde jusque-là.

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chers amis auditeurs, bonjour. C'est toujours avec une immense joie que je vous retrouve. Aujourd'hui, nous allons voir une promesse que Dieu nous fait dans Ésaïe 1er, verset 18. Une invitation et une promesse. « Venez et plaidons, dit l'Éternel. Si vos péchés sont comme le cramoisi, ils deviendront blancs comme la neige. S'ils sont rouges comme la pourpre, ils deviendront comme la laine. » Dieu nous invite à venir à lui, à discuter avec lui, à plaider notre sort. Et il nous promet que quelle que soit la couleur de nos péchés, cramoisi, c'est-à-dire presque violet ou pourpre, rouge, ces péchés-là seront lavés. Ces péchés-là deviendront blancs, blancs comme la neige, blancs comme la laine. N'est-ce pas une belle invitation qui nous est faite de venir à Jésus afin qu'il lave nos péchés, qu'il nous en débarrasse? Vous constatez, chers amis auditeurs, que nous servons un Dieu grand, un Dieu bon, un Dieu qui nous aime, mais qui nous aime beaucoup plus que ce que nous aurions pu imaginer. Un Dieu qui veut notre bien-être, qui veut notre bonheur. Parce que généralement, quand quelqu'un a des problèmes, quand quelqu'un a des difficultés, c'est la personne qui essaie de voir dans quelle mesure le supérieur peut l'écouter et lui proposer une solution. Mais Dieu, c'est lui qui nous invite à venir. Il sait que nous avons péché contre lui. Et il nous dit que quelle que soit la couleur de nos péchés, il va nous rendre blancs comme la neige. Quand on a un vêtement sali, ce n'est pas toujours évident de le rendre blanc. Il faut des efforts. Il faut utiliser un produit pour que le vêtement devienne blanc, finalement. Et Dieu promet de nous rendre blancs, blancs comme la neige. Il ne reste plus de traces du péché. Mais parfois, nous nous disons, « Oh, moi, j'ai pas de gros péchés. J'ai que des petits péchés, des péchés insignifiants. Mais j'en ai pas mal. J'en ai qui recouvrent une grande partie du vêtement. » Beaucoup de petits péchés rouges, violets, qui tachent mon chemisier blanc, alors qu'une autre personne a un seul gros péché dans le dos de son vêtement qui le tache. Les deux sont importants parce que avec un seul gros péché ou avec plusieurs petits péchés, le vêtement ne peut pas être porté, il est taché. Et il faut utiliser la même énergie pour le rendre propre. Nous devons être conscients du fait que à partir du moment où il y a péché, Dieu doit intervenir pour purifier. Et parfois, c'est beaucoup plus difficile d'enlever une multitude de petites taches que d'enlever une seule grosse tache. Que Dieu nous aide à être conscients de notre situation, conscient de notre état, et d'accepter son invitation à venir à lui, à plaider notre cause avec lui, afin qu'il puisse nous libérer de ces péchés-là. Nous ne devrions pas avoir peur de nous présenter devant Dieu pour plaider avec lui, parce qu'il nous a déjà promis, avant même que nous ne venions, que quelle que soit la situation, elle sera réglée. Quelle que soit la couleur de nos péchés, ils deviendront blancs. Ils auront disparu. On ne les remarquera plus sur le vêtement. Ils deviendront blancs, blancs comme la neige, blancs comme la laine. Donc, il nous faut aller à lui. Il nous appelle. Il nous invite à venir à lui. Nous ne devons pas laisser quoi que ce soit nous empêcher d'y aller. Nous devons aller à lui avec humilité, mais avec l'assurance que nous en sortirons vainqueurs, puisqu'il nous a déjà promis de nous blanchir. Donatienne avait une manière d'agir avec ses enfants alors qu'elle les éduquait.
que tout le monde n'appréciait pas, mais c'est la méthode qu'elle avait choisie avec l'aide de Dieu et elle avait l'assurance que c'était un bon moyen. Lorsque ses enfants faisaient en son absence quelque chose de mal, elle n'était pas là, elle ne savait pas qui avait fait quoi. Sa manière de faire était celle-là. Si la personne qui a mal agi vient me dire ce qu'elle a fait, vient m'en parler, je vais écouter, je vais gronder, mais je ne vais ni taper, ni punir. Mais si je dois vraiment faire une enquête, des recherches approfondies pour savoir qui a fait quoi, la personne sera punie quand elle sera découverte. Ses enfants ont bien compris la chose. Quand ils faisaient quelque chose de mal, quand maman était arrivée, ils se pressent d'aller auprès de maman et la personne qui a commis la mauvaise action des fois se fait accompagner de son frère ou de sa sœur, mais on lui dit la vérité. Et maman, aussi choquée qu'elle puisse être, elle ne tape pas. Parce que l'enfant est venu tout seul lui dire la vérité, est venu plaider, lui présenter la situation, lui expliquer pourquoi il a fait cela. Et quand les enfants venaient se présenter à leur maman, ils n'avaient pas peur. Ils redoutaient les remontrances, mais pas les coups ni les punitions. Parce que les enfants savaient que quand il y a quelque chose qui ne va pas, il faut aller en parler avec maman avant que d'autres personnes lui en parlent. C'est une bonne méthode, une méthode qui permet de s'en sortir sans punition, qui permet au péché d'être blanchi, effacé et oublié. Je ne crois pas me tromper, chers amis auditeurs, en disant que tout comme moi, vous avez de multiples péchés à vous faire pardonner par Dieu. Pas de gros péchés, transgression d'un des 10 commandements. Non, nous faisons de notre mieux afin d'observer les 10 commandements. Mais il y a des tas d'autres. Médisance, calomnie, manque de douceur, manque d'hospitalité, froideur, indifférence, rendre le mal pour le mal. Autant de fautes qui doivent être pardonné par Dieu si nous voulons bénéficier de ce qu'il a en réserve pour nous. C'est pourquoi n'hésitons pas à aller à lui. Et comme il nous dit dans sa parole que nous serons pardonnés dans la mesure où nous pardonnons, faisons de notre mieux afin de pardonner aux autres les fautes qu'ils commettent contre nous, les torts qu'ils nous font. Ne leur en voulons pas à vie. Pardonnons-leur afin que Dieu puisse nous pardonner, nous laver, nous blanchir, nous rendre comme la neige afin que nous ayons accès au salut. Je vous invite à la prière. Notre Dieu, notre Père, nous te sommes reconnaissants pour cette invitation que tu nous fais. Venez et plaidons. Nous voulons venir à toi et plaider, Père éternel. Nous voulons te confesser les fautes que nous commettons contre toi, nos péchés, parce que tu nous dis que si nous confessons nos péchés, tu es fidèle et juste pour nous les pardonner et pour nous purifier de toute iniquité. Et c'est pourquoi si ces péchés sont comme le cramoisi, ils deviendront blancs comme la neige. S'ils sont rouges comme la pourpre, ils deviendront comme la laine. Il n'y a aucun péché qui est trop grand, trop gros, trop fort que tu ne puisses pardonner. Aide-nous à venir à toi de tout cœur, à plaider avec toi, à nous présenter à toi pour que tu nous purifies. Et pour cela, aide-nous aussi à pardonner à ceux qui nous font du tort, afin que tu puisses nous pardonner. Tu sais comment nous sommes fragiles, nous sommes susceptibles, nous nous sentons facilement blessés. Aide-nous à pardonner le mal qu'autrui nous a fait, à le renvoyer libre, afin que toi, tu aies du plaisir à nous pardonner aussi lorsque nous venons à toi et que nous plaidons. Aide-nous à nous présenter à toi tel que nous sommes vraiment et à te laisser nous purifier. Fais-nous cette grâce, notre Dieu, notre Père. Nous te prions dans le nom béni de Jésus, ton Fils, et pour ta gloire.
Amen.

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1: Daniel chapitre 2 au verset 35. Alors le fer, l'argile, l'airain, l'argent et l'or furent brisés ensemble et devinrent comme la balle qui s'échappe d'une aire en été. Le vent les emporta et nulle trace n'en fut retrouvée. Mais la pierre qui avait frappé la statue devint une grande montagne et remplit toute la terre. Une pierre sans grande valeur devient une montagne très importante. Une statue de métaux précieux devient minime comme de la poussière. Ton défi, si tu veux le relever aujourd'hui, sera le suivant. Avec ta famille, prends du temps pour discuter pour que vos priorités et votre style de vie s'accordent avec les réalités célestes et avec le témoignage que vous devez laisser dans votre quartier. Le défi est à toi.
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3: Ce matin, la méditation se trouve dans le chapitre 22 de Nombre sur Balaam et Balak. Nous commençons à partir du verset 7. Les anciens de Moab et les anciens de Madian partirent, ayant avec eux des présents pour le devin. Ils arrivèrent auprès de Balaam et lui rapportèrent les paroles de Balak. Balaam leur dit, « Passez ici la nuit, et je vous donnerai réponse, après que l'Éternel me dira. » Et les chefs de Moab restèrent chez Balaam. Dieu vint à Balaam et dit, « Qui sont ces gens que tu as chez toi ?» Balaam répondit à Dieu, « Balak, fils de Zippor, roi de Moab, les a envoyés pour me dire, voici un peuple est sorti d'Égypte et il couvre la surface de la terre. Viens donc, maudis-le. Peut-être ainsi pourrais-je les combattre et les chercherai-je. Dieu dit à Balaam, tu n'iras point avec eux. Tu ne maudiras point ce peuple, car il est béni. Balaam se leva le matin et il dit au chef de Balak, « Allez dans votre pays, car l'Éternel refuse de me laisser aller avec vous. » Et les princes de Moab se levèrent, retournèrent auprès de Balak et dirent, « Balaam a refusé de venir avec nous. » Balak envoya de nouveau des chefs en plus grand nombre et plus considérés que les précédents. Ils arrivèrent auprès de Balaam et lui dirent, « Ainsi parle Balak, fils de Zippor, que l'on ne t'empêche pas. Donc, point de venir avec moi, car je te rendrai beaucoup d'honneur et je ferai tout ce que tu me diras. Viens, je te prie, maudis-moi ce peuple. » Balaam répondit et dit aux anciens, aux serviteurs de Balak, « Quand Balak me donnerait sa maison pleine d'argent et de l'or, je ne pourrais faire aucune chose, ni petite ni grande, contre l'ordre de l'Éternel, mon Dieu. Maintenant, je vous prie, restez ici cette nuit, et je saurai ce que l'Éternel me dira encore. »
4: Dieu vint à Balaam pendant la nuit et lui dit, « Puisque ces hommes sont venus t'appeler, lève-toi, va avec eux, mais tu feras ce que je te dirai. » Balaam leva le matin, sella son ânesse, et partit avec les chefs de Moab. La colère de Dieu s'enflamma parce qu'il était parti, et l'ange de l'Éternel se plaça sur le chemin pour lui résister. Balaam était monté sur son ânesse, et ses deux serviteurs étaient avec lui. L'ânesse vit l'ange de l'Éternel qui se tenait sur le chemin, son épée nue dans sa main. Elle se détourna du chemin et alla dans les champs. Balaam frappa l'ânesse pour le ramener sur le chemin. L'ange de l'Éternel se plaça dans un sentier entre les vignes et il y avait un mur de chaque côté. L'ânesse vit l'ange de l'Éternel. Il se serra contre le mur et pressa le pied de Balaam contre le mur. Balaam la frappa de nouveau. L'ange de l'Éternel passa de près de et plus loin et se plaça dans un lieu où il y avait point d'espace pour se détourner à droite ou à gauche. L'ânesse vit l'ange de l'Éternel et elle s'abattit sous Balaam. La colère de Balaam s'enflamma et il frappa l'ânesse avec un bâton. L'Éternel ouvrit la bouche de l'ânesse et elle dit à Balaam, « Qu'en ai-je fait pour que tu m'aies frappé déjà trois fois ?» Balaam répondit à l'ânesse, « C'est parce que tu t'es moqué de moi. Si j'avais une épée dans la main, je te tuerais à l'instant. » L'ânesse dit à Balaam, « Ne suis-je pas ton ânesse que tu as tout de tout t'as monté jusqu'à ce jour ? Est-ce l'habitude de te faire ainsi ?» Et il répondit, « Non. » L'Éternel ouvrit les yeux de Balaam, et Balaam vit l'ange de l'Éternel se tenait sur le chemin, son épée nue à la main, et il s'inclina et se prosterna sur son visage. L'ange de l'Éternel lui dit, « Pourquoi as-tu frappé ton ânesse déjà trois fois ? Voici, je suis sorti pour te résister, car je te vois suivre le chemin qui mène à la perdition. » L'ânesse m'a vu, et s'est détournée devant moi déjà trois fois. Si elle ne s'était pas détournée de moi, je t'aurais même tué, et je lui aurais laissé la vie. Balaam dit à l'ange de l'Éternel, j'ai péché, car je ne savais pas que tu étais placé devant moi sur le chemin, et maintenant, si tu me désapprouves, je m'en détournerai. Voilà, nous sommes le samedi 9 mai 2025-2026, voilà, il est bientôt 5h. Bonjour messieurs, bonjour aux étudiants de la 93.3, bonjour Serge, bonjour Yann.
0: Bonjour Alain, bonjour Yann, bonjour à tous nos auditeurs qui nous écoutent ce matin.
5: Bonjour Serge, bonjour Alain, et aussi bonjour à tous les auditeurs qui nous écoutent ce matin.
4: Voilà, nous étions une semaine agréable au gymnase de Brassard et partout dans les églises. On en parlera ce matin encore. En tout cas, nous venons d'écouter Radio Vimeilleur. Vous appelez dès maintenant au 05 90 82 19 19 pour vos anniversaires. Et le 05 90 83 25 73. Partagez avec nous l'histoire de Balaam et de Balak. Bonne écoute 93.3. On se retrouve tout à l'heure.

0: Il est 5h retour sur cette très belle étude vue pendant cette semaine. Bonne écoute à vous. 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
3: Amis de la vérité, bienvenue sur Radio Vimeo. Cette semaine, notre étude a pour titre « Guerrier de prière ». Le verset à mémoriser se trouve dans Psaume, chapitre 116, ce sont les versets 1 et 2. « J'aime l'Éternel car il entend ma voix, mes supplications, car il a tendu son oreille vers moi et je l'invoquerai toute ma vie. » Aujourd'hui, vendredi, nous irons plus loin. Que Dieu ouvre nos cœurs et notre intelligence à l'écoute de sa parole. Alors, je vais commencer par vous lire une citation tirée de « Le meilleur chemin » à la page 152 d'Ellen White. En définitive, il nous faut prier parce que nous aimons Dieu et que nous ne pouvons nous empêcher de partager tout ce que nous vivons avec lui. Nos joies, les victoires de la vie, nos fardeaux, nos inquiétudes, nos demandes, nos besoins quotidiens. Vivons si près de Dieu qu'à chaque épreuve inattendue, nos pensées se tournent vers lui aussi naturellement que la fleur vers le soleil. Placez constamment devant Dieu vos besoins, vos joies, vos tristesses, vos soucis, vos craintes. Vous ne le fatiguerez pas, vous ne pourrez jamais le lasser. Celui qui compte les cheveux de votre tête n'est pas indifférent aux besoins de ses enfants. Son cœur est touché par nos douleurs et par le récit même que nous lui en faisons. Apportez-lui tous vos sujets de préoccupation. Rien n'est trop lourd pour celui qui soutient les mondes et qui dirige l'univers. Rien de ce qui touche à notre paix ne lui est indifférent. Il n'est pas dans notre vie chrétienne de chapitre trop sombre pour qu'il en prenne connaissance, ni de problème si troublant qu'il n'en trouve la solution. Nulle calamité ne fond sur le moindre de ses enfants, nulle angoisse ne torture son âme, nulle joie ne le ranime, nulle prière sincère ne monte de ses lèvres sans que notre Dieu céleste y soit attentif et ils prennent un intérêt immédiat. Les rapports entre chaque âme et Dieu sont aussi intimes que s'il n'y avait que cette seule âme pour laquelle il ait donné son Fils bien-aimé. Je vous laisse avec quelques questions qui vont vous permettre de mieux asseoir votre étude. Décririez-vous la prière comme quelque chose de merveilleux ou de pénible ? Qu'est-ce qui a forgé votre point de vue? Il y a tant de lumière dans la citation que je viens de vous lire, laquelle vous touche tout particulièrement. Et enfin, des vies de prière des trois personnages bibliques étudiés cette semaine, Daniel, Enoch, Moïse. De laquelle vous sentez-vous le plus proche et pourquoi? En résumé, quand on lit dans la Bible la vie des géants de prière, on a tendance à se dire que l'on ne peut avoir une relation avec Dieu aussi proche ou aussi engagée qu'eux. Mais détrompez-vous, comme Daniel, nous pouvons être loyaux et fidèles en nous mettant à genoux chaque jour malgré l'opposition. Comme Enoch, nous pouvons choisir de marcher et de parler avec Dieu en nous tournant vers lui avant d'accomplir l'œuvre qu'il nous a appelés à faire. Et enfin, comme Moïse, nous pouvons guider les personnes de notre sphère d'influence, intercéder pour nos familles et pour notre entourage quand nous choisissons de demeurer à l'ombre du Très-Haut, notre chef et notre âme. Chers amis auditeurs, chers amis auditrices, ce fut une joie pour moi de partager l'étude durant toute cette semaine avec vous. Que Dieu continue à vous bénir et surtout que vous puissiez devenir des guerriers de prière au nom de Jésus. Amen. À très bientôt.
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0: Jour de repos, il est 5h09 sur RVM ce samedi 9 mai 2026. Nous allons retrouver Serge et Alain dans la grande salle pour débattre avec vous. Vous avez la possibilité de le faire par le biais du 05 90 83 25 73. Ce matin, il est question de l'histoire de Balaam.
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2: Balaam et de Balak. Voilà, sous le livre de Nombre au chapitre 22. Alors, si vous parlez de Balaam, on a trois chapitres qui parlent de lui. Donc, c'est une histoire qui est assez longue. Mais un peu, nous allons faire une synthèse de cette histoire de cet homme qu'on appelle Balaam. Alors, nous avons vu, au départ, nous avons vu, Serge, que deux hommes, Balaam et Balak. Balaam, serviteur de Dieu, et Balak, lui, c'est le roi de Moab. Moabite. Alors, nous voyons que ces hommes sont entrés en contact. Pourquoi? Parce qu'on a entendu parler des enfants d'Israël. C'est des véritables ouragans. Là, ils ont passé, ils ont nettoyé. Chaque pays, ils ont joué, chaque ville, ils ont joué, ils détruisent, ils gagnent. Donc, ils prennent une proportion que tout le monde t'est. C'est comme tu vois, par exemple, tu vois, mettons la guerre entre les États-Unis et l'Iran. Donc, l'Iran, bon, ça va, mais un gros pays comme les États-Unis, les gros pays ont peur des États-Unis, ont peur de la Chine, la Russie, donc gros pays peuvent d'un moment tout nettoyer. Donc, voyons que là, Balak a vu autour de lui qu'il y a un pays qui avance, qu'on appelle Israël, et qui est béni, qui a la force, comme nous, tout ce qui passe sous ses pieds, il nettoie tout, il gagne tout, il remporte tout, il détruise tout. Donc, va maintenant que la peur, ça part de lui automatiquement.
3: Ben oui. Il a peur de voir ce peuple-là venir chez lui, le déloger et s'installer chez lui.
2: Voilà.
3: Donc, il faut trouver un moyen pour pouvoir arranger la chose. Il ne veut pas se battre militairement, il n'a pas les moyens. Donc, il faut trouver quelque chose pour pouvoir arriver à diminuer la force de ce peuple et éventuellement remporter la victoire.
2: Voilà. Donc, ils sont au gros morceau.
3: Ah oui.
2: Ils sont tout petits, mais ils cherchent des moyens. Comme l'Iran et les États-Unis.
3: Oui.
2: L'Iran n'est pas très, très fort en armement, mais ils ont des astuces pour pouvoir faire plier le goût. Et là, ce qu'on voulait faire Balak ce matin, aujourd'hui-là, Balak voulait trouver une solution pour faire en sorte que les enfants d'Israël ne n'écrasent pas son pays. Donc, selon toi, comment il s'en est pris? Qu'est-ce qu'il a cherché à faire pour pouvoir trouver une solution? Ici, mille temps par là, il ne peut pas.
3: Alors, il va faire appel, à, selon le texte, au devin. Mais c'est un prophète. Et il va lui demander de maudire Israël. Comme ça, quand il va maudire Israël, il sera en condition de faiblesse. Et là, ils pourront effectivement rivaliser avec lui pour l'empêcher d'envahir son pays.
2: Alors, ceux qui ont bien, au lieu d'armement, il a envoyé une malédiction.
3: Oui, alors, il faut voir que c'est l'envers, je dirais, de la bénédiction. Parce qu'il sait qu'Israël est béni pour faire tout ça. Mais pour lui, si on le maudit, donc il n'aura pas de bénédiction.
2: Et pourtant, il a quelqu'un qui connaît Dieu.
3: Oui.
2: Il a appelé quelqu'un, Balaam connaît Dieu, normalement.
3: Oui, alors, Balaam, c'est un prophète. Mais Balaam a ses hauts et ses bas.
2: Oui.
3: Donc, il vient pour monnayer, quelque part, les services de Balaam, pour pouvoir maudire ce peuple.
2: Je pense qu'il vient voir Balaam, c'est qu'il dit à sa Balaam, tu nous un côté qui est pas pervers, ouais. Mon petit côté ou pas faveur, ouais, non.
3: Oui, Balaam, quelque part, il a un petit côté pervers. Il aime être bien, bien vu. Et aussi, il aime l'argent. Il aime le commerce des choses. Et donc, ayant des informations sur cet homme, ils vont envoyer le voir.
2: D'accord. Alors, voilà qu'il a envoyé un premier groupe le voir. Qui a tout essayé.
3: Oui, il va venir avec de l'argent, de l'or et des choses.
2: Et malgré ça, il dit non, il va rentrer en vitesse.
3: Oui, parce que Balaam n'est pas encore tout à fait convaincu de certaines choses. Donc, il va renvoyer ce peuple. Il va renvoyer, par exemple, les émissaires. Ils vont retourner. Balak n'est pas satisfait. Parce que la menace est là.
2: Ouais. Donc, pour lui, il envoie des émissaires pour pouvoir discuter avec Balaam, pour maudire le peuple d'Israël.
3: Oui.
2: Et Balaam lui dit, non, il n'est pas question en parcours machin de ça.
3: Non.
2: Alors, Percy Vigne avait peut-être 1000 euros, Fassé Kavine avait 150 000 euros à présent, mm-hmm. puis il dit, tiens, avec des hommes plus importants,
3: bah oui.
2: avec beaucoup plus de richesses, mm-hmm. avec beaucoup plus de biens, mm-hmm. beaucoup de quoi lui crever les yeux. Donc, elle dit, ah, quel humain, le roi du monde en 200 millions d'euros là, pour faire telle lutte, ou que fait ou que fait. Et c'était normal, c'est humain.
3: Il faut influencer, mm-hmm. trouver quelque chose pour influencer Balaam, mm-hmm. pour le faire répondre à ses besoins.
2: Ouais. Alors, on va voir un peu sur l'influence qu'il a essayé d'avoir. Balaam, c'est un prophète. Mm-hmm. C'est celui qui connaît Dieu.
3: Oui.
2: Donc, il connaît les choses de Dieu, où il peut tant bénir comme on dit, parce mm-hmm. qu'un prophète a des trucs. Mais là, il sait que. Attaquant le côté humain de Balaam, mmh. il aurait pu avoir la victoire.
3: Satisfaction.
2: Oui, parce qu'il a envoyé un marché, peut-être assez gros, il a envoyé un gros marché quand même, gros, les premiers qui sont arrivés, on peut emmener plein de choses. Hein.
3: Mmh. Oui.
2: Il a emmené plein de choses. Mmh. Et Mag Sabah m'a dit, non, je n'irai pas. Mmh. Face à l'évoyant, deuxième avec peut-être deux fois, on est des hommes plus importants que les premiers.
3: Oui, parce que là, cette fois-ci, il va jouer le tout pour le tout. Mmh. Il va mettre les moyens, mmh. il va mettre les hommes qu'il faut, mmh. et qui va certainement jouer sur la fidélité mmh. De Balaam. Voilà. Et ceci va faire peut-être pour lui mmh. plier Balaam à ses mmh. besoins.
2: Est-ce que tu penses que Balaam, d'un côté, il n'est pas d'accord, il n'est pas dans le doute qu'il a dit j'y vais pas. L'humain, à ce moment-là, est-ce qu'il n'est pas dans le doute? Parce que mon gars français a dit, bon, entre l'argent, 200 millions, avec et maudit, c'est maudit, rien de maudit, tu as été compliqué de maudit. Et plein d'argent, souvent l'humain agit comme ça. Hein. Dès qu'il va, le retour où ça l'arrange,
3: oui.
2: où il a un avantage. Mm-hmm. Et c'est le cas de le gars, ben, il avait l'avantage là, quand même, de pouvoir avoir plein de sous, plein de choses, plein de garder mm-hmm. une maison. Il a mis sur une case, tout ça, ben, tout se disait, wow. il dit, non, il n'est pas café.
3: Ouais, ok. Alors, il faut dire que les hommes connaissent la valeur des choses. Mmh. En envoyant un élément aussi important, des hommes beaucoup plus considérés dans son armée, dans son administration, ils vont venir monnayer avec beaucoup plus de valeur, mmh. qui peut faire jouer l'humain, mmh. parce que l'humain a sa faiblesse. Faiblesse de sa personne, faiblesse de pouvoir posséder. Et à partir du moment qu'il y a quelque chose qui flanche, ça va marcher. Mm-hmm. Et le problème déjà, c'est qu'il va inviter ces hommes-là à rester dormir chez lui. Normalement, un prophète, mm-hmm. il doit se dire, je ne marche pas.
2: Va-t'en.
3: Ça ne fonctionne pas, ouais. Dieu ne fonctionne pas comme
2: ça.
3: Je ne suis pas
2: blessé.
3: Je ne suis pas mm-hmm. dans ces mm-hmm. éléments-là. Mm-hmm. Donc, il leur dit de passer la nuit ah. et il va savoir si l'Éternel est d'accord.
2: Ouais.
3: Donc, vous voyez déjà, ça penche déjà.
2: Donc, au départ, la première fois, il a dit non.
3: Non.
2: La deuxième fois, il a dit non aussi. Hein.
3: Mm-hmm.
2: Non aussi, mais mm-hmm. avec une nuance.
3: Nuance.
2: Non, mais comme j'attends, mm-hmm. il était dormi là.
3: Mm-hmm. Il va voir là. Ce que l'Éternel va lui dire.
2: Mais attention, mais l'Éternel, il lui pose la question. Mm-hmm. Quoi voulaient ces hommes?
3: Je sais.
2: À part du coup, Dieu ne savait pas. Il peut la question à Balaam. Oui, Balaam, bonjour, mais tiens. Uh-huh. Qu'est-ce que je voulais? Pas du coup, Dieu ne connaît pas ce que je voulais.
3: Ouais.
2: Balaam, qu'est-ce que je voulais? Ça dit, il faut qu'on dise non, je ne vais pas. Mm-hmm. Non, je ne vais pas. Mm-hmm. Tu as pensé toi pour dire non, je ne vais pas.
3: Mm-hmm.
2: Mais Dieu n'a pas dit, va maudire. Mm-hmm. Il a dit, comme vous ne voulez pas, qu'est-ce que Dieu n'a pas dit à Balaam? Ok. Mm-hmm. Tu iras.
3: Alors, pourquoi Dieu va l'envoyer? Dieu a déjà vu la faiblesse mmh. de cet homme.
2: Mmh.
3: Dieu sait que, qu'il le dise ou qu'il ne le dise pas, mmh. cet homme est en souffrance.
2: Hein?
3: Il est en souffrance devant le bien matériel. Mmh. Parce que le deuxième convoi arrive, avec des hommes importants, un bien beaucoup plus important. Mmh. Il voit que son homme est en train de flancher. Dans sa bouche, il dit quelque chose, mais dans sa tête, il y a d'autres choses qui se passent. Et là, Dieu va lui dire, écoute, va avec eux. Parce qu'il sait que cet homme est en souffrance. Et là, il va lui dire, bon, tu iras avec eux, mais tu diras ce que je te dirai.
2: Ouais. Donc, en gros, s'ils veulent, c'est comme si quelqu'un, souvent Dieu dit dans la Bible que le mal que tu peux faire, mm-hmm. bon, tu fais du mal, faire du bien à la personne, mm-hmm. pas à vous.
3: Mm-hmm.
2: tu peux vivre, par une fois, on le mauvais là, mm-hmm. mais là, tu as méchanceté, par exemple, une dame disait une fois, mm-hmm. Marie a dit carrément, ah non, là, pas de pont là, il dit, pas de pont là, j'ai pour manger. Mm-hmm. Mais les balas, j'ai pour manger, ils ont porté à la Bible, ils dit, mais. Mm-hmm. Donc, tu veux aller enfoncer, mais tu as toujours une porte de sortie mm-hmm. pour tous les autres. Mm-hmm. Donc, Balak voulait automatiquement que Balaam y ait. Mm-hmm. Parce que Dieu a dit, puisque vous voulez qu'il y ait. Non, Balaam ne voulait pas du tout. Balaam a dit non, il ne va pas du tout.
3: Même si j'étais venu être monté en
2: pays. Même tout l'âge, tout l'or, il ne va du tout. Il ne veut pas. Oui. Mais, son, je ne sais pas, son tort, sa faiblesse peut-être, sa faiblesse a été de Dieu, c'est dormir. Mm-hmm. Et il y pensera. Mm-hmm. Il y pensera. Mm-hmm. Mais avant, il pensait, Dieu a déjà frappé.
3: Oui, Dieu connaissait l'histoire mm-hmm. déjà de ce qui va se passer. Donc, Balaam leur dit, je vais voir ce que Dieu va me dire. Mmh. C'est ça. On est venu te chercher pour aller maudire un peuple. Mmh. Et tu dis, tu vas voir ce que Dieu va te dire. Mmh. Mais non, tu ne peux pas aller à cette direction-là en train de jouer le chaud et le froid à la fois. Et surtout, tu mets Dieu en cause.
2: Oui, mais pourtant, Serge, il a bien dit. Même si tout ce que vous voulez, l'argent, de l'or, mm-hmm. tout ce que vous voulez, je ne pourrais jamais faire cette chose. Oui. Il était catégorique.
3: Catégorique, oui. Je dirais oui et non. Oui et non.
2: Pourquoi?
3: Parce que dans un premier temps, il dit non. Dans un deuxième temps, il leur dit, je vais voir ce que l'Éternel va me dire.
2: Non, mais attends, au départ...
3: Pourquoi il a besoin encore de consulter l'Éternel?
2: Mais au départ, il a dit non deux fois.
3: Oui.
2: C'est après... tu peux être... La nuit approchait, mm-hmm. il a dit, je vais dormir chez lui.
3: Oui, oui.
2: Un café innocent. Je suis comme un innocent, qui ne connaît rien du tout. Uh-huh. Il a vu le gars, la nuit arrive, il a dit de dormir chez lui. Oui. Comme le peuple des enfants d'Israël, lorsque Dieu prêchait, il a dit, uh-huh. et il est tard, voyez au casa. Il a dit, non, donne-le-moi à manger. Uh-huh. Les gens, on voit, le docteur humain de la chose, uh-huh. il fait nuit, il dormit, il amène comme ça. Et il a dit, pendant cette nuit, il va demander à Dieu son avis.
3: On dit la nuit porte conseil.
2: Elle porte conseil.
3: On dit la nuit porte conseil. Mmh. Et dans le conseil, cet homme va dormir uh-huh. avec ces hommes-là chez lui. Mmh. Ils ont tout le gratin de ce mmh. qu'il a envie. Mmh. L'argent, uh-huh. la renommée. Mmh. Oui, le texte ne le dit pas, mais il a mal dormi.
2: Mmh. Oui, d'accord. Mais n'empêche que lorsqu'il est arrivé, les gens lui proposent tout ce qu'ils ont proposé comme argent, mmh. tout ce qu'ils veulent, ils l'ont automatiquement non. Uh-huh. Et j'ai pensé un peu à Joseph. Mmh. Il y a David. Mm-hmm. David, lui, il a joué avec le péché. Mm-hmm. Il est tombé. Mm-hmm. Mais et Joseph, lui, était catégorique. Mm-hmm. Il est écrit.
3: Alors,
2: Dieu a dit ça, je ne discute pas avec toi. Dieu n'est pas d'accord à ça. Mm-hmm. Je refuse. Mm-hmm. Donc, pareil que... Et Balaam a dit deux fois, mm-hmm. non, mm-hmm. je ne maudirai jamais ce peuple. Balaam connaît Dieu.
3: Oui, oui. Mais le fait qu'il dit déjà, moi ce qui me gêne dans ce texte, c'est le fait qu'il dit dormez là et je vais voir ce que l'Éternel va me dire au cours de la nuit. L'Éternel qui dit allez ou ne pas aller, alors qu'il sait que ce qu'on lui demande, ce n'est pas normal, dans sa fonction. Je vais prendre le cas de Jacob et Ésaü. Lorsqu'on a dit à Jacob, Ésaü est venu avec 400 hommes, Jacob mettait pris à nouveau. Oh, ce n'était pas là le problème. Le problème, c'était intérieur dans Jacob. Mmh. Et quand il a rencontré Dieu dans la nuit et il a été blessé, il ne pouvait plus courir. Mmh. Et là, oh, que fait ? Sans vouloir au fait. Vous parlez des moyens.
2: Ça a dû faire. Donc, nous voyons par là, on va avancer un peu, petit peu. Uh-huh. Nous voyons qu'il a dit non, il a dit de dormir. Et, excuse-moi, pendant la nuit,
3: oui, oui.
2: Dieu lui parle.
3: Oui, oui.
2: Puisque on dit, je vais essayer de demander à Dieu uh-huh. son avis, uh-huh. Dieu entend,
3: uh-huh, oui.
2: Dieu écoute, uh-huh. Dieu agit et il réagit. Uh-huh. Il a dit à Balaam, deux fois tu dis non, uh-huh. fais ça, vas-y.
3: Oui, parce que, alors, je reviens toujours sur ce que Dieu connaît, Balaam. Mm. Il connaît l'influence mm-hmm. que ces hommes-là font sur lui, même s'il dit non. Mm. Alors, tu as, par exemple, les gens qui viennent marchander quelque chose mm. ou acheter. Tu restes sur un prix ferme. Mm. Ils restent en train de te marteler. Mm. Mais non, jusqu'à ce que tu cèdes pour eux. Tu ne vois pas une perte dans ce que tu cèdes. Mais Balaam ne voit pas pour lui quelque chose d'extraordinaire de les accompagner. Et c'est pourquoi il m'a dit à Dieu, je te dirai ce que l'Éternel... Pour moi, la chose était pliée. Il n'avait même pas pu dire que je vais virer ce que Dieu va me dire. C'était clair que tu ne dois pas aller là, tu n'as pas à faire ce qu'il te demande, et point, c'est tout. Retenez l'argent, ouais, à Kazan.
2: Et pas, pas jouer, moi.
3: Pas jouer, moi.
2: Mais n'empêche que Dieu a vu, Dieu comme Dieu de sa préscience, a vu ce qui s'est passé. Ouais. Donc il a dit à Balaam, maintenant, ça fait deux fois que tu shoot. Ça fait deux fois que tu es loyalos. Maintenant, vas-y.
3: Ça commence à jouer dans sa tête.
2: Maintenant, vas-y, mais par contre, tu vas. Mais c'est moi.
3: Ouais.
2: Je dis ce que je vais faire. Et tu appelles pour aller maudire le peuple. Mais moi, je te dis une seule chose. Tu iras.
3: Tu iras.
2: Mais tu feras ce que je te dirai.
3: OK.
2: Alors, va-t-il partir? Va-t-il suivre les gars? On va les suivre. De façon une pause couleur et on revient tout de suite.
3: D'accord.
2: Voilà, parce que mon ami Yann, voilà. Voilà, une petite pause couleur et on revient tout de suite.

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0: C'était Maria Di Absolute, la lumière du monde. 5h28, retour avec Alain et Serge. Je rappelle que vous pourrez participer, bien sûr, en composant le 05 90 83 25 73. La grande salle avec Alain et Serge.
1: Voilà, on se retrouve, Serge et moi. Serge, on dit, bon, on parlait de Balaam et de Balak. Entre guillemets, on appelle aux auditeurs, ils veulent appeler aussi au 99-19 pour l'anniversaire.
2: D'accord.
1: 05-90-82-19-19. Alors, nous avons vu que Balaam et Balak se sont rencontrés. Balak, lui, ceux qui voient, il a entendu parler du peuple d'Israël. C'est un peuple qui est fort, qui est puissant, qui est animé, que Dieu conduit, et qu'aucun peuple ne résiste. C'est comme ce qu'on met en jardin, là, il fait manioc, et qu'il soulève par tout ça, il a mangé. Le peuple d'Israël était un peu comme ça. Parce que quand il décidait d'attaquer un peuple, avec l'aide de Dieu, il battait tout le monde. Mm-hmm. À part lorsqu'ils allaient sans l'aide de Dieu, il perdait. Mm-hmm. Mais généralement, il battait tout le monde car il était conduit par Dieu. Voyons que Balak a fait à deux ordonnances à Balaam en disant, vu qu'il a peur du peuple d'Israël, vu la peur que l'Israël est capable de faire à son peuple, il a demandé à Balaam à deux reprises de venir pour maudire le peuple d'Israël afin que ce peuple ne puisse pas, en cas de guerre, les écraser, les battre. Okay. Et la première reprise, vous voyez, c'était un bien, il a refusé. La deuxième reprise, deuxième bien, mais beaucoup plus, il a refusé, entre guillemets. Et là, il a dit aux gens, bon, écoutez, restez dans la maison, je vais réfléchir, demander à Dieu ce qu'il pense. Et Dieu lui a répondu de ce qu'il pense.
2: Oui.
1: Dieu lui a dit, si tu veux aller, vas-y.
2: Okay.
1: Mais sache une chose, tu as, sur ce que moi je te dirai, une chose, tu as, sur ce que moi je te dirai de faire.

0: Et Dieu lui dit cette fois-ci, vas-y. Donc, il s'est levé rapidement, il a scellé son ânesse et il est parti. Il faut pour rencontrer les autres. Et c'est là l'Éternel va s'interposer pour lui faire savoir attention.
1: Est-ce que son départ précipité n'est pas un peu à l'encontre de ce que Dieu voulait?
0: Oui, mais je dirais oui, parce que si son départ précipité est comme ça, c'est que dans sa tête, dans sa personne, il est en perdition.
1: Oui, mais attends, mais pour moi, est-ce que Dieu lui a dit que tu peux aller? Bon, c'est mon Dieu peut aller lui parler d'un plan, comment réagir, comment faire.
0: Oui.
1: Donc, il peut partir trop tôt, sans attendre que ce que Dieu a dit, ok, vas-y, mais il peut dire qui j'emploie, comment tu vas faire? Quelle stratégie tu vas employer? Quel mot que tu diras? Parce que tu parles de la part de l'Éternel. Soit tu diras, tu parles pas au nom de l'Éternel. Au nom de l'Éternel, on ne dit pas n'importe quoi.
0: Ouais.
1: Donc, on a une préparation.
0: Oui.
1: Donc, lui, à ce moment-là, il est parti carrément en direction voulant, ce que Dieu a dit. Et seulement Dieu s'est fâché.
0: Alors,
1: Dieu s'est fâché. Vas-y, continue.
0: Il faut dire que cet homme est sur une pente glissante. Qu'est-ce qui peut l'empêcher de tomber? Donc, Dieu ne veut pas qu'il tombe. Il lui dit, écoute, vas-y. En chemin, Dieu va l'arrêter pour lui faire savoir, je t'ai à l'œil. Je te permets d'aller, mais je t'ai à l'œil. Et il va pousser son ânesse pour pouvoir rencontrer les autres. Mais c'est pour te dire que tout ce qu'il y a à l'intérieur de cet homme-là qui est brûlant de vouloir aussi ce qu'on lui propose. Et donc, l'ânesse va voir l'ange. Mais lui, dans sa tête, ce n'est pas l'histoire d'ange qu'il a besoin. Il a besoin de rencontrer ces hommes-là.
1: Mais on va essayer de comprendre un petit peu. Comment est-ce que Dieu parle à une ânesse et pas à un homme? Comment est-ce que l'homme, l'ânesse voit et l'homme ne voit pas?
0: Il a d'autres choses dans sa tête.
1: Dans sa tête. Il a dans sa tête. Oui. Elle pense ça aussi comme ça.
0: Il est impossible à ce moment-là qu'il écoute Dieu, qu'il voit quoi que ce soit.
1: Oui, donc sa motivation pour toi, tu es et le travail de Dieu alors. Sa motivation de vouloir faire les choses.
0: Oui, alors, s'il ne voit pas l'ange, Dieu va utiliser quelque chose pour lui ramener à la raison.
1: Voilà.
0: Et Dieu va faire parler. Et regarde bien quand il a frappé l'ange et que l'ange lui dit, pourquoi me frappes-tu? Tu te mets déjà parmi toi, l'âne. Il va lui dire ça. Mais lui, il ne se rend pas compte que c'est un animal qui le... Alors c'est pour te dire la pression qu'il a sur lui.
1: Alors c'est vrai, tu vois, c'est la question pour nous, de nos auditeurs puissent bien comprendre que lorsqu'un homme est animé par quelque chose, il ne voit rien.
0: Il voit rien.
1: Il est motivé par ce qui l'anime.
0: Uniquement.
1: Donc peut-être qu'il n'est même pas vrai et danger, il ne fait rien. C'est-à-dire qu'on te dit, bon, écoute, va à un tel endroit, fais tel maléfice que toi, quoi, pour aller l'argent. Ta motivation, c'est vouloir aller par le papa. Tu en vas te saisir ta maison ou ta voiture ou quelque chose. Ton orgueil veut qu'on ne le sache pas. Ou quoi, on parle de mentir. Par contre, on a dit, bon, va à Bastel. Va à Bastel, va tel endroit à Bastel. Tu vas trouver ta dernière livrance. Dans ton cerveau, tu vois que...
0: Ça.
1: La délivrance.
0: Oui.
1: Tu vas pas créer l'obstacle autour, tu vas que la délivrance. Donc, Balaam, lui,
0: il est dans cette situation.
1: Il voulait carrément arriver à ce que Dieu fasse de lui. Lui, il a envie de faire ce qu'on lui dit, sa motivation.
0: Oui. Mais sa motivation dépasse ce que pour la chose qu'on lui demande de faire. On lui demande d'aller. Mais. Je vous dis qu'il y a un verset qui dit qu'il est sur le chemin de la dépravation. Donc, pour pouvoir le ramener à la raison, Dieu va utiliser l'âme.
1: Mais quand tu comprends, un bouquet qui a parlé, ou pas avoir qui a parlé, l'âne voit l'ange du Seigneur. L'âne a vu l'ange debout avec son épée qui a brillé mais elle est là.
0: Oui.
1: On a toujours une belle bête qui est sauvage. Donc, lorsque la bête a vu ça, automatiquement, quand on veut sauter, c'est normal, le rôle de l'âne de faire ça. Mais où sont les hommes? Où sont les hommes de Dieu? Ou pas avoir ça?
0: Non, vous ne pouvez voir rien. Parce que dans ta tête, il y a autre chose.
1: Donc, tu as fait éteindre Dieu de ton cerveau, alors?
0: Hein?
1: Tu as éteint Dieu de ton cerveau,
0: si,
1: alors?
0: Si, tu as éteint Dieu. Et Dieu va utiliser.

0: utiliser l'âne pour lui ramener à la raison. Mmh. L'âne lui dit, tu m'as déjà frappé trois fois. Mmh. Il se rend même pas compte que c'est l'animal qui le parle. Mmh. Alors c'est pour te dire à quel point que cet homme-là est cuit.
1: Mmh. Alors, si on fait un truc pratique à nous mettre à l'humain, quand l'humain est attiré, et poussé par quelque chose qui l'anime, mais vraiment qui l'anime, qui boule son cerveau, il est conscient là-dessus. Mm-hmm. Mais il ne voit rien, alors.
0: Rien du tout. Mais tu peux avoir même la Bible en main, et que tu ne vois rien du tout. Tu peux avoir le verset, tu peux avoir n'importe quel chapitre, n'importe quel truc de la parole de Dieu, tu n'y es pas animé, ça ne te dit rien du tout, le diable t'a carrément déstabilisé, ben, tu ne vois rien.
1: Ouais. Alors, tu peux apporter... Mais pourquoi... Et pour me arriver là, Kaye.
0: Ben justement.
1: Il peut m'arriver là.
0: Si tu arrives là-bas, c'est plus difficile.
1: Alors, on va dire que Dieu l'a secoué bien avant.
0: Bien avant. C'est pour être sûr que ce que tu vas faire, ce sera ça.
1: Donc, c'est comme Paul.
0: Alors, oui.
1: Dieu a bloqué Paul. Ah, bien avant qu'il arrive.
0: Mais toi, que Dieu l'interpelle devant Balak, tu vois, c'est il perd la raison. Hein. Il va se retrouver à contre-faux. Mais là, Dieu va le préparer. Pour faire ce qu'il va faire. Et cette préparation-là commence à partir de l'âne.
1: Donc, alors, 11 animaux, tu te rends compte, 11 animaux qui ont poussé, qui ont parlé bas, c'est comme. On a un vrai exemple. Le serpent a parlé à Ève, Ève n'a pas compris. Pourtant, on ne sait pas qu'à parler.
0: Il est rivé sur ce qu'il a, son objectif.
1: Ouais, c'est, le titre, c'est ça, c'est fruit-là qui est intéressé.
0: Ah ben oui.
1: Les parents lui disent. Donc, alors, quand nous voyons que l'humain, des fois, lorsqu'il est animé, il est sur le esprit attisé par quelque chose. Il a une idée fixe là-dessus. Rien du tout ne l'écarte son esprit. Il est soudé par ça. Il est visé par ça. C'est comme lorsqu'un avion un avion a coché le missile. Il a coché le missile. Il a coché en fait tout ça avec les tuyaux. Parce qu'il a visé dans le truc. Son objectif c'est ça. Donc lorsque le Dieu a dit à Balaam, vous objectif c'est aller. Mais aller comment? Dieu a dit d'aller, il ne peut pas prendre consigne. Il dit, tu diras ce que je te dirai de faire. Qu'est-ce qu'il dit?
0: Okay.
1: Il ne peut pas parler à Balaam. Il lui a dit, vas-y, mais tu diras ce que moi
0: pas je te dis. Il ne faut pas maudire ce peuple. Ça, c'est mon peuple. Tu es mon homme. Maintenant, tu risques de faire quelque chose que je ne veux pas.
1: Voilà.
0: Alors, je vais te préparer à cela. Bien qu'il y a nuance, il y a nuance parce qu'il pouvait pour y ça aller. Donc, Dieu va intervenir avec.
1: Oui, mais quand il est parti, et Serge, je me pose. Dieu a dit d'aller.
0: Oui.
1: D'aller. Donc, lui, est-ce que sa motivation, c'est pas d'aller?
0: Oui, il va.
1: Faire ce que Dieu lui a dit?
0: Oui.
1: Ou d'aller faire ce que le diable lui a dit?
0: Dieu a son plan. Dieu a son plan. Oui. C'est ça qu'il faut.
1: Non, mais la raison, tu as la question, pourquoi Dieu lui a dit d'aller? Et pourquoi Dieu intervient?
0: Parce qu'il faut faire, il faut entrer dans le plan de Dieu. Là, le plan est en train de vaciller.
1: Non, mais il a dit d'aller.
0: Oui, mais le plan est en train de vaciller parce que l'homme, ce qui est dans sa tête, c'est l'argent. Dieu lui dit, va. Mais Dieu va le préparer parce que le bon Dieu dit, allez, c'est qu'il est préparé et qu'il met en préparation pour faire ça, il veut. Et dans cette préparation-là, il passe par l'âne, l'ânesse, pour reconnaître maintenant, moi, je t'envoie et je suis sûr que c'est ce que je veux que tu fasses. Et quand il va reconnaître que c'est l'Éternel lui dit, quand il dit à l'ange, il dit à l'âne, si j'avais mon épée, je t'aurais déjà tué. C'est-à-dire, vous parlez de la ville, c'est moi qui commets le comme l'homme.
1: Alors, il n'est pas seul. Il est du serviteur.
0: Oui, mais le serviteur ne voit rien.
1: Le serviteur ne voit rien. Oui. Quand Dieu a laissé Dieu, Dieu l'a en vue, les hommes n'ont rien à voir. Dieu te montre telle manière que c'est toi, Dieu, c'est à toi. Vous, je l'ai, c'est toi.
0: Oui.
1: C'est quoi toi? Alors, ce quoi toi? Tu te tournes. Voilà, on va faire une pause musicale, une pause avant juste de revenir.

0: Voilà, 05 90 83 25 73. On vous écoute. Allô, bonjour.
1: Bonjour.
0: Bonjour.
1: Ma réflexion de ce matin est très intéressante et j'aimerais répondre à la question posée.
0: Mm-hmm.
1: Je crois que il n'y a rien que Dieu ne puisse faire quand il veut sauver un humain.
0: Mm-hmm.
1: C'est pas qu'il ne pouvait pas s'adresser directement à Balaam, mais comme Balaam était plongé dans son attitude, mm-hmm. donc Dieu, il veut le ramener à la raison et il va utiliser l'animal pour pouvoir parler à Balaam. Donc, Dieu, ce qui l'intéresse, c'est notre salut. Et quelle que soit la manière qu'il va utiliser, il va à l'essentiel avec nous.
0: Donc, pour toi, il a pris l'âne, un animal pour démontrer à l'homme que même à travers n'importe quoi, n'importe quel être autre que l'homme, il peut agir.
1: Et montrer sa toute-puissance aussi.
0: Mm-hmm.
1: Le pouvoir qu'il a de faire parler un animal.
0: Ah. Mais comme quand tu expliques que à trois reprises, il s'en est pris pour pouvoir comprendre que Dieu lui parle.
1: Mais tu sais, quand nous sommes aveuglés, quand on n'est plus sous le contrôle divin,
0: mm-hmm.
1: Il faut que Dieu utilise la manière forte. Hein.
2: Mm-hmm.
1: Malheureusement, malheureusement, mais je vais reprendre en disant, ce que Dieu veut, c'est mon salut.
0: Mm-hmm.
1: Donc, il ira jusqu'au bout.
0: Mm-hmm. Donc, il fait toutes les manières possibles et imaginables pour te faire comprendre, même en servant de l'âne, du bœuf, de la voix, tout ce qu'il a, pour te ramener sur le droit chemin.
1: Sur le droit chemin.
3: On n'a qu'à voir la parole de
1: sauf si de façon délibérée, je refuse d'entendre la voix de Dieu, quelle que soit la manière qu'il aurait utilisée.
0: Uh-huh.
1: Mais quand il y a encore cette possibilité, Dieu ira jusqu'au bout.
0: Jusqu'au bout.
1: Et il va utiliser il va utiliser la manière qu'il veut. Parce que Dieu pourrait tout simplement dire, mais Balaam, mais il ne peut pas attendre. il est bouché. il va droit dans le mur.
0: Ouais.
1: Et il ne se rend même pas compte qu'il va droit dans le mur.
0: Mais malgré l'âne le coince contre le mur, malgré ça, il a fait colère, oui, il n'a pas compris nos problèmes.
1: Il s'est énervé, il a fait rage, il passait assis bête là, mais l'animal, qu'est-ce que l'animal t'a fait?
0: Oui,
1: mais trois fois tu l'as déjà battu.
0: Mais l'animal lui dit, pourtant, tout le temps je t'emmène, je n'ai jamais fait ça. Pose-toi une question.
1: Pose-toi la question, qu'est-ce qui se passe? Pourquoi? Mais non, mais il est buté.
0: En gros, ce que tu veux dire par là, que lorsque le maître dans sa tête, il prend pied.
1: Voilà. Alors, il faut que Dieu, lui, à ce moment-là, il utilise la manière forte pour dire, attends, Francis, ou pas à comprendre.
0: Ou pas à comprendre, mais c'est bon, pour comprendre.
1: Voilà.
2: Cela nous montre...
1: Ah, merci pour la réflexion, très intéressante.
2: Merci pour
1: de belles leçons à en tirer.
0: Merci. Merci.
1: Okay,
0: et on t'attend toujours. Hein? Ton micro est là toujours, ton siège est là aussi. Hein?
1: Oui, je sais.
0: Okay.
2: Quand
1: allez,
2: tu
1: bye.
2: As décidé
1: allez,
2: bye, bye. Oui. De nous aider, de nous aider à reprendre le droit chemin, il se sait de toute forme. Nous avons qu'à voir la parole de Jésus des années après. Quand on lui a dit, mais dis à tes disciples de se taire un peu, il a dit, s'ils se taisent, les pierres crieront. C'est un symbole pour dire, quelle que soit la manière, ma parole, mon désir de te sauver arrivera.
0: Arrivera. Donc nous voyons qu'on va aller cette balade aujourd'hui. On a vu l'exemple de Paul de la Bible, sur le temps, ça ne Paul après. On a vu l'exemple de Jonas qui a fait tout ce qu'il voulait, tourner en haut, tourner à droite, mais faut aller. Donc nous voyons qu'on parle Dieu, et on revient sur Balaam aujourd'hui. Balaam, Dieu a dit une chose de Samson, la tête du Seigneur. Balaam, tu dis d'aller, mais tu vas de la manière dont je vais te faire. Et je vais te dire, je vais t'expliquer. À part pour vous-même, vous parlez pour force, quoi que vous faites. Pour dénigrer ma douleur devant Balak.
4: Et il n'est pas parti avec. Il n'est pas parti avec l'idée de ne pas gagner de l'argent.
2: C'était son motif.
4: C'est ça, il est motivé par l'argent, parce qu'on lui donne.
0: Mais comme
4: et il parle. Et à tel point que lorsque Dieu va le rencontrer, il va comprendre la situation, il va dire à l'ange, je reconnais, j'ai péché.
0: Mais avant, les secousses que Balaam a eues. Des secousses, l'âne qui te parle ou pas comprendre, qui a parlé. L'âne qui va d'un champ. Et pour éviter l'ange, tu comprends pas. L'âne te coince contre un mur, tu arraches toujours à genoux. Quand tu veux coller, mais pique ou encore. Mais, et tu dis à la fin, l'âne te dit, mais écoute, pourquoi, toute ma vie, j'ai jamais fait ça. C'est comme si tu as une voiture, que tu comptes tout le temps au même endroit. Je dis là, il faut comprendre que l'âne nous dit, mais écoute-moi, tout le temps, on marche, tout le temps, je t'ai jamais fait ça. On va prendre comme des forces, là où tu es en chose, là où vous priez, vous priez.
4: Alors, il faut que vous regardez bien. Chaque chose monte en grade. Mm-hmm. D'accord ? Lorsqu'on a quelque chose dans la tête, on ne regarde pas à droite et à gauche. Mm-hmm. Pourquoi ça ? Mm-hmm. Ou pas regarder le pourquoi ça qui arrive, mais ou pas faire le point entre vous et bon Dieu, mm-hmm. ou pas faire le point vers rien, c'est semblé.
0: C'est motivation à vous qui gagne.
4: Oui, si on s'arrêtait un moment et dit, mais pourquoi ça m'arrive? Qu'est-ce qui ne va pas? Là où tu vas réagir. Mais dans ma tête, c'est ça et c'est ça et c'est ça et c'est ça seulement. Et il fallait que ça arrive là. Et pour qu'il dise à l'animal, si j'avais mon épée, je t'aurais déjà transpercé. Et l'ange lui répond, mais moi-même, je t'aurais déjà tué.
0: Oui, voilà.
4: Tu vois un petit peu comment l'homme est buté. Il a dans sa tête le mal. Pour enlever le mal, ce n'est pas facile. Et là, il va reconnaître son départ pour aller vers ces hommes-là, même si Dieu l'a envoyé, n'était pas correct. Il allait pour monnayer ce qu'on lui proposait. Et Dieu doit lui faire comprendre, ce n'est pas ça. Tu es parti avec l'idée d'après toi, mais ce n'est pas ce que tu voulais faire. Et il fallait t'arrêter.
0: Et
4: souvent, nous sommes comme Balaam. Exactement comme Balaam. Et pour arriver, et parfois nous passons sur le lit, nous allons à l'hôpital, nous malades, nous trappons de ceci ou cela, pour que Dieu puisse nous arrêter sur un chemin qui est le chemin de la perdition.
0: Donc nous voyons par là que quand Dieu a une mission pour nous, quand Dieu nous confie une mission, il veut que nous fassions ce que lui, il veut que nous fassions. Balaam a voulu faire à sa tête, à sa manière. Il a voulu carrément faire ce qui le motivait. Mais ce n'est pas dans les plans de Dieu. Nous aujourd'hui, nous chrétiens, toi qui écoutes la radio meilleure aujourd'hui, tu as besoin dans ta vie quelque chose qui te motive. Tu es buté là-dessus. Ça te travaille l'esprit. Tu vois qu'une chose qui te motive, c'est cela. Ou on vit maillé, on vit en l'argent, on vit en travail. Tu es motivé que par cela. Rien d'autre ne t'anime. Dieu te parle des fois, tu ne sais même pas que Dieu te parle. Parce que tu es motivé. Là, pour l'instant, du bon Dieu, par exemple. C'est ce qui t'intéresse, ce qui te motive, ce qui t'anime, ou ce qui te dérange, ou ce qui t'arrange aussi, qui est là, fixé dans ton cerveau.
4: Tu peux avoir parfois, sur le plan pratique, une pratique spirituelle, d'accord ? Mais qui ne découle pas vraiment dans ce que Dieu veut que tu fasses. Balaam, c'est un prophète. C'est sûr qu'il a fait le culte, il a fait tout le butin pour être bâti. Mais en tête, il a été né en d'autres butins. Parce que Dieu voulait. Il fallait que Dieu remette Balaam dans la vraie marche, la vraie direction. Et il fallait passer par l'animal pour lui faire reconnaître que sa motivation n'était pas la motivation de Dieu quand il est parti. Il est mentionné de l'Éternel parce que l'Éternel lui a dit d'aller. Mais dans sa motivation propre, je vais gagner de l'argent. Et il se presse pour aller rencontrer ces hommes-là qui sont partis un peu avant lui. Et dans sa tête, ça va marcher.
0: Je ne voyais que tous nos plans peuvent être mis à l'eau par Dieu. Tous nos plans qui ne seront pas de le sens de Dieu, ces plans peuvent être mis à l'eau. Car Dieu, quand il décide de faire quelque chose, il le fait. Il le fait. Bon, tu n'as pas de combiner avec, hein?
4: Non.
0: Vous n'avez pas de combiner. Bon, Dieu veut que ça se fasse. Par contre, on va à l'extrême. Si madame n'a pas voulu écouter l'ange, il va t'arriver. Mais, on va le reste, lui a dit, je vais te tuer carrément.
4: Je t'aurais tué, oui.
0: Carrément.
4: Mais oui, je t'aurais moi-même tué. Je lui aurais laissé la vie.
0: Regarde tout l'espace, toute la patience que Dieu prend avec toi. Toute la patience que Dieu prend avec chaque humain, chaque personne. Quand on soit même quand nous avons, nous disons que c'est impossible à surmonter, on passe, tu vas me détourner pour ne pas aller à Dieu. Chaque chose que nous avons, Dieu a un plan. Et Dieu a un plan de la patience, jusqu'à ce que nous ouvrons les yeux et nous comprenions. Que nous comprenions que ce que Dieu veut pour nous. Et des fois, nous tellement voilés, nous tellement orgueilleux. Et ça, c'est l'orgueil qui nous empêche d'avancer. L'orgueil nous dit, bon, par rapport à ce que je n'ai vu, sa motivation, oui, mais ça, il a gagné un paquet à l'argent. Il a refusé l'argent, là, au départ, deux fois. Et il a quand même pu attraper.
4: Alors, lorsque tout s'est passé, Dieu va lui dire, tu vas répéter ce que je te dirai. Il ne parle plus que je ferai ce que l'Éternel a dit, parce qu'il a l'opportunité de détourner la parole. Mais là, l'ange lui dit, tu iras avec ces hommes et tu diras ce que je te dirai. Ou qu'à répéter ça, bon Dieu. Oui. Là, où c'est un pays fait.
0: Terminé. Voilà. Eh bien, nous avons fait une petite pause. Il est de 6 heures. On revient tout à l'heure.

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1: Voilà, bienvenue sur AVM 26h. Alors, ce matin, on va parler de Balaam et de Balak. On va s'arrêter à juste, il est parti. Et qu'est arrivé? On verra pour samedi prochain comment, qu'est-ce qui va se passer.
2: Ouais.
1: Mais aujourd'hui, pour aujourd'hui, c'est aussi David, si nous avons, nous sommes comme Balaam, en situation de Balaam, aujourd'hui, on nous propose des choses, l'argent, tout ce que nous voulons, pour pouvoir mettre le peuple de Dieu à côté. C'est-à-dire qu'il y aura des bons, il y aura des millions à mes différentes places, à mes différentes fédérations là. Quelle est notre motivation pour le faire? Est-ce qu'on nous refait? Est-ce qu'il y a des obstacles dans la vie? On est pressé par quelque chose, on va faire quoi?
2: Il faut savoir une chose, c'est qui est-ce qui dirige ma vie? Si c'est Dieu qui dirige totalement ma vie, je saurai ce qu'il faut faire.
1: Ce qu'il faut faire.
2: Mais si je cherche à diriger ma vie moi-même, là, je serai en difficulté.
1: Voilà. Une minute pour David, ce sont toi.
3: Oui, c'est-à-dire que si nous sommes serviteurs de Dieu, nous devons être au service de Dieu. Pas chercher à faire en notre chemin qui savent bon Dieu fait.
1: Voilà.
3: Et le chrétien qui essaie de faire un autre chemin de la volonté de Dieu, il voit toujours des problèmes.
1: Ça ne marche pas.
3: Parce qu'il connaît la vérité et il cherche à faire à côté. Pas ni chemin couché avec
1: Dieu. Dieu, c'est direct.

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0: Samedi 9 mai 2026, il est 6h tout de suite. 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
2: Manger de façon à avoir des dents et des gencives saines, car je te commande aujourd'hui d'aimer l'Éternel ton Dieu, de marcher dans ses voies et d'observer ses commandements, ses prescriptions et ses ordonnances, afin que tu vives et que tu multiplies, et que l'Éternel ton Dieu te bénisse dans le pays où tu vas entrer pour en prendre possession. Deutéronome 30, verset 16.

0: ce moment précis, même si vous venez de vous brosser les dents, votre bouche contient un grand nombre de bactéries et la plaque dentaire se forme sur vos dents et vos gencives. Tout comme les êtres humains, les bactéries ont besoin de manger pour vivre. Elles se nourrissent des sucres qui se trouvent dans les aliments que vous mangez. Plus vous mangez de sucre, plus il y a des bactéries, plus la plaque dentaire se forme et plus les dents sont malades. Lorsqu'un jour, j'ai demandé à un groupe d'enfants s'ils accepteraient de cesser de manger du sucre pour préserver leurs dents de la dégénérescence, ils ont tous levé la main. Alors, je leur ai demandé s'ils seraient d'accord d'arrêter de boire des sodas, de manger des bonbons et des chocolat, ne plus mâcher de chewing-gum, et là, toutes les mains se sont baissées rapidement. Ils ne réalisaient pas que tous ces aliments, entre parenthèses, contiennent de grandes quantités de sucre. La plupart des adultes n'ont pas idée de la quantité de sucre caché qu'ils absorbent. Ils boivent du jus d'orange en grande quantité au lieu de manger des oranges, ce qui augmente la quantité de sucre. Les pâtes sont bonnes pour la santé, n'est-ce pas? Mais pas autant que les céréales complètes. Puis, pour le dessert, ils savourent une barre aux fraises sans réaliser qu'ils sont en train de nourrir une légion de bactéries nuisibles, alors que quelques fraises fraîches satisferaient leur envie de friandises et ajouteraient des nutriments et des sucres naturels à leur alimentation qui plaisent moins aux bactéries que les sucres raffinés. Je suis dentiste et je vois beaucoup d'enfants dont les dents de devant sont abîmées parce qu'ils se couchent avec un biberon de lait sucré. Les enfants s'endorment, les dents couvertes de lait. Et pendant leur sommeil, l'acide lactique cause de graves dommages à leurs dents. On appelle cela le syndrome du biberon. Je vois aussi beaucoup de dégâts chez les adolescents. Leurs dents sont plus sensibles aux acides que celles des adultes. Et leur habitude alimentaire, riche en soda et barres chocolatées, provoque une dégénérescence anormale des dents. L'alimentation originelle de Dieu, végétarienne, convient mieux aux besoins de notre organisme, chers auditeurs. Satan nous incite à ne pas tenir compte des conseils de Dieu dans le domaine de l'alimentation. Jésus ne souhaite pas que nous ayons des dents et des gencives malades. Si nous suivons l'alimentation originelle de Dieu, nous pourrons nous protéger de beaucoup de maladies qui nous touchent parce que nous sommes humains et pécheurs. Pourquoi ne pas prier pour que Dieu nous donne la force et la volonté? Faisons ensemble cette prière. Seigneur, donne-nous la volonté de choisir le plan originel de Dieu pour mon alimentation plutôt que les procédés des hommes. Amen.
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2: C'était Méditons que nous retrouverons bien entendu au courant de cette journée sur RVM. Il est 6h04.
3: 6h passées de 4 minutes, a dit Yann. Nous sommes là encore la deuxième heure avec vous pour voilà. Nous avons un appel. Oui, allô? Allô?
4: Allô?
3: Alors, Marius, comment vas-tu?
4: Allô?
3: Allô? Tu m'entends bien là? Marius, ça va?
4: Oui, ça va.
3: Tu connais Marius, tu vois qui est Marius?
5: Ben oui.
3: Marius, notre petit Marius de Chauvel.
5: Marius de Chauvel.
3: Et de Paris-Est, Paris-Sud, Paris, tout partout.
5: Tout partout.
3: Elle est pas Marius à Guyane, n'est-ce pas Marius?
5: C'est Marius Guyane.
3: Pourquoi j'ai encore ri de Marius? J'ai encore ri, pourquoi encore ri Marius? Comment vas-tu? Parle-nous de toi, Marius.
4: Marius, tu es par la grâce de Dieu. Hein?
3: Mm-hmm. Pourquoi tu es aimé par la grâce? La grâce qui est au debout.
4: Ah oui, s'il n'y a pas la grâce, tu n'es pas debout.
3: Tu n'es pas debout. Alors, Marius, on t'a connu à Chauvel, de Chauvel, tu es parti sur la métropole, Paris-Est, Paris-Sud, je ne sais même plus. Et maintenant, tu es installé à Guyane. Alors, parle de toi, Marius, parle de toi.
4: Qu'est-ce que je dois dire de vous?
3: On doit dire, on va raconter notre Chauvel, le grand-père avec nous.
4: Non, mais avant ça, j'étais en Martinique.
3: Ah.
4: J'ai fait mon service militaire en Martinique. Mmh. Attends, mais juste avant, on m'avait envoyé le 12 janvier 1977 mon billet pour aller à l'armée en Guyane.
3: Uh-huh.
4: Donc, le 10 janvier 77, on m'envoie le rendez-vous Rézé pour venir à telle heure pour prendre le voyage pour la Guyane. Mmh. Mais il se trouve que le lendemain, le 11, on m'envoie un billet, un rendez-vous pour la Martinique. Mon cher, j'ai déchiré direct le billet de la Guyane. Direct. Avec tout ce qu'on m'a raconté sur les serpents, les métals.
3: Ou pas,
4: que je suis parti. Ah oui, oui, moi, pompette.
3: Ou pas, père.
4: Mais bon, les gens, ils avaient dit un bon pourcentage de vérité, mais ils avaient rajouté 10%
3: de mensonge. Mais Marius, actuellement, parce que nous avons invité pour nous pas trop longtemps, tu es de quelle église à Guyane?
4: Non, je suis toujours de Paris, je n'ai pas fait de transfert.
3: Tu as fait de transfert?
5: Mmh. Alors, Marius.
4: Je suis vraiment attaché.
5: Marius.
4: Oui.
5: Donc, tu es en Guyane, et tu n'as pas fait ton transfert pour la Guyane?
4: Non, je n'ai pas encore fait de transfert.
5: D'accord, ok. Marius, tu vois qui te parle là maintenant?
4: Monsieur Serge Sédini.
5: Voilà, tout à fait.
4: Ouais, il y a des voix qu'on n'oublie pas.
5: Ah, d'accord.
6: Et Marius, David, qui te parle. Tu es de quel côté en Guyane?
4: Oui, j'entends la personne très loin par contre.
3: Oui, je t'ai dit, tu es de quel côté en Guyane?
4: Je suis à Cayenne.
3: À Cayenne même. Tu as réalisé que ce qu'on dit de la Guyane et la réalité, ça n'a rien à voir.
4: Ça n'a rien à voir.
3: Et je suis sûr que comme la majorité de ceux qui ont été en Guyane, tu n'as pas envie de revenir aux Antilles.
4: Non, c'est plus compliqué que ça, mon ami. C'est plus compliqué que ça.
3: Voilà.
4: Moi, je n'ai pas fait en faire parce que lorsque j'étais... Je suis arrivé, je suis retourné après mon service militaire. Vous savez, comme je me souviens, mon père m'avait mis à la porte à cause de l'évangile. Mmh. Et ma tante Sœur Duhamel, qui est décédée, elle m'a hébergé. C'était tout un problème de famille à l'époque avec mon père, avec la famille de ma mère, tout ça. Mmh. Et j'étais dans la maison un jour, vraiment c'était au mois de décembre 79. Mm-hmm. Tu vois, c'est des dates que j'oublie pas. Et on faisait des préparatifs pour que j'aille en France. Mais moi, j'avais pas d'argent pour payer le billet. Et en décembre 79, à la fin, j'entends une voix qui me dit « Tu iras en France le 12 janvier 80. » Alors, il n'y a personne de la maison, je suis tout seul là. Il n'y a personne, je n'ai pas. Personne qui a parlé. Et je me dis « Oh, Dieu m'a parlé. » Et j'ai commencé à dire au revoir aux gens, les gens de l'église, mes amis qui ne sont pas devant tout ça.
3: Mais le 12 janvier, là, alors. T'as pas encore le billet?
4: Mais non, j'ai pas d'argent pour ce billet.
3: Et j'ai dit au revoir.
4: mais oui. Mais c'était fin décembre et le 12 janvier, j'avais 15 jours.
3: Ouais.
4: Et donc, une semaine avant, le 12 janvier tombait le samedi. Mm-hmm. Donc le samedi, les avions partaient à l'époque. Mm-hmm. Le lundi, je me rencontre vraiment... À 5 centimes, alors je me dis, ah, qui en France est sans payer? Pour en France, en panne, j'ai jamais acheté billet. Mmh. Et la voix est revenue, la voix m'a dit, non, tu iras en France le 12 janvier 1980. Le mardi, mon père sort au fond, parce que notre maison était au fond, et ma tante, elle habitait devant.
3: Ouais.
4: Et mon père est sorti. Et il ne me disait pas bonjour, tout ça. Et il m'a dit, En quel pays on ne m'a pas voir un plaisir à moi? Le lendemain, mon frère, le lendemain, je suis à Pointe-à-Pitre pour prendre le prix du billet et j'ai le samedi, tout ça, et ils m'ont donné le prix. Donc le mercredi, je lui ai dit le prix.
3: Et assez bien.
4: Le jeudi, il m'a donné l'argent. Le vendredi, j'ai acheté le billet. Et le samedi, comme il était dit, je suis parti pour la métropole.
3: Voilà. En tout cas, et Marie, je vais plus long parce qu'ils sont là belles, mais nous d'autres gestions encore députés à faire. En tout cas, ça regarde, c'est que nous comptons. Bon Dieu, vous montrer que malgré, il pourrait pas te voulait voir en Zier, mais il paye bon quand même. Bon Dieu, c'est vidéo pour te faire aller. D'accord,
7: Marius, peut-être qu'on se connaît. Tu te rappelles les années où des repas de l'amitié au César?
4: Oui.
7: Oui, eh bien voilà. C'est David qui était au commandant.
3: Voilà. En tout cas, et Marius, nous quoi remercier. Nous quoi remercier de que nous crier, que vous recevez appel à nous. Et nous quoi dire. De toute manière, Marie, tout ça, le numéro de téléphone dans la radio, là, et qui noté, n'est pas que je peux crier, nous, on samedi matin, et nous échanger encore, c'est ça. D'accord?
5: Non, faites-moi nous la suite.
3: Oui, parce que au bon nous moitié à témoignage, là, nous croyons la prochaine fois. D'accord?
4: Ok, il n'y a pas de souci.
3: En tout cas, Marie, nous comptons, nous comptons quand nous matin, là, nous croyons sur le bassin, bon petit sabbat. D'accord?
4: Eh bien, bon sabbat, et bien, des bénédictions pour les frères de la Guadeloupe. Mon ex.
3: Ok, Marius.
4: Ok, des fois que je sois avec vous.
3: À toi aussi, Marius. À très bientôt. Voilà, c'est Marius, un jeune qui était à l'église de Chauvel avec nous et qui est passé à la métropole, la Martinique, la Guyane, et maintenant qui est en Guyane installé. Bien. Alors, après Marius, nous avons.
7: Oui, on dit qu'on souvent, un train peut en cacher un autre.
3: Oui.
7: Aujourd'hui, un Jean pouvait cacher un autre.
3: Ah, mais Jean personne ou Jean
7: J-E-A-N.
3: Ah bon, d'accord. Mais ça bien.
7: On a le plaisir de recevoir aujourd'hui Gary, frère de Samantha, qui est avec nous samedi dernier. Bonjour Jean.
8: Bonjour à tous. J'espère que vous allez bien. Je suis content d'être là. Merci de m'accueillir.
3: Alors, après, il y a Gary. Alors. Et il y a. Il parle de tes frères, tes sœurs.
7: Il y a une petite sœur. Bon.
8: Non, il n'y a pas de petite sœur. C'est moi le dernier.
3: Ah bon, d'accord.
7: Il y a une sœur aussi qui chante, qui semble.
3: D'accord.
7: Très bien.
3: Vas-y, rapidement.
8: Alors, nous sommes quatre dans la famille. Samantha, la première. La deuxième, Benaja. Troisième, Kélia. Et moi, le dernier, Gary. Voilà.
7: Le chouchou familial.
3: Et Benaja pas chanté.
8: Non, Benaja ne chante pas.
3: Ah, mais faut mener, mais c'est pas, faut mener avant matin, mais c'est pas chanter. Nous pas là, petit Benaja, moi bien aimé. Voilà. En tout cas, nous sommes contents ce matin de te recevoir et de passer ce petit moment avec nous. Alors, comme d'habitude, tu as des chants que tu aimes.
8: Oui, c'est ça.
3: Tu as des chants qui t'ont inspiré. Et tu as des chants que tu aimes bien par rapport à ton répertoire. Il y a même sur 10 000 chants, mais moi, il y a des 3, 4 ans, mais tu aimes plus que d'autres. Qui t'a inspiré. Alors, David, qu'est-ce que tu veux dire?
7: Alors, je sais qu'il vient d'enregistrer un single.
8: C'est ça.
7: Et j'aimerais qu'on commence par ce morceau.
8: À le dernier enregistrement. Ça part d'un témoignage et surtout d'un texte de la Bible.
3: Juste le nom du morceau pour que Yann puisse aller le caler déjà pour que quand tu as fait parler, qu'on balance. Voilà.
8: Ben, le dernier single en date s'intitule Ton amour. Il a été sorti en mars de cette année. Et c'était le fruit d'un témoignage personnel avec mon Dieu où je n'avais pas encore réalisé l'amour qu'il pouvait me porter. Souvent, quand on est né à l'église ou bien on est né dans une communauté chrétienne, on va faire les choses par habitude. Papa, maman nous emmène à l'église. Quand on se découvre un talent ou un attrait particulier pour quelque chose, on va servir à l'église. Mais est-ce qu'on a vraiment connu Dieu? Est-ce qu'on a vraiment compris son amour, compris son caractère? Et c'est quand on en vient à grandir, qu'on vient à faire des expériences avec lui, qu'on voit « ok ». Ok, c'est ça l'amour de Dieu. C'est un amour tellement grand qui nous dépasse tous. Et c'est ça que je voulais exprimer dans cette chanson, Ton amour.
3: Ton amour. 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

0: Gary sur RVM avec nous aujourd'hui. Gary, mes amis.
1: Oui, Gary, voilà, Gary, ton amour, c'est ça, Gary. Ton amour, l'amour de Dieu est toujours présent, tu nous aides toujours. Alors, Gary, il y a l'amour, mais après l'amour, il y a autre chose. Qu'est-ce qui t'a inspiré encore?
2: Il y a aussi la fidélité. Et c'était un chant qui m'a été inspiré l'année dernière, quand j'étais de séjour à Saint-Martin pour le travail. Et le Seigneur a fait des choses extraordinaires pour moi, puisqu'il m'a accompagné lors de mon séjour là-bas. Il m'a fait découvrir des personnes merveilleuses, moi qui ne connaissais pas du tout l'île. Donc j'ai dû partir pour le travail, donc j'ai quitté ma famille, quitté mon église, tout ce qu'il faut. Donc je me dis, waouh, Seigneur, tu m'emmènes dans un désert, qu'est-ce que je vais faire?
1: Comme Abraham.
2: Et le Seigneur m'a fait comprendre par sa parole, par l'étude, qu'il fallait que je reste fidèle à lui, qu'il fallait que je m'accroche, parce que c'est lui qui était le pourvoyeur de toute bénédiction. Il m'a accompagné jusque-là, c'est pas maintenant qu'il va m'abandonner. Donc qu'importe ma situation, garder les yeux fixés sur lui, la fidélité.
1: Ta fidélité. Nous écoutons ta fidélité.

0: voilà, voilà, voilà. On n'a pas qu'il y avait des paroles, mais c'était une voix instrumentale. Qu'est-ce que tu nous as fait là, mon soeur? Qu'est-ce que tu nous as fait là?
1: Pour moi, j'ai fait pour me tromper comme ça.
0: Mais ça arrive, ça arrive, ça, ça arrive. Nous sommes des humains, ça arrive. Donc, ta fidélité, elle est instrumentale, mais parce que le son, la musique,
1: bon, peut-être plus tard, on vient pour vous chanter au moins le refrain.
0: Aïe, aïe, aïe, ça sera bien tout à l'heure. Au moins, l'anniversaire va chez le refrain pour nous. Alors, Serge, qu'est-ce que tu as dit à ce jeune homme?
2: Il a parlé d'amour, il a parlé de fidélité. Alors, qu'est-ce qui vient après?
0: Qu'est-ce qui vient après?
1: Il y a beaucoup de choses. Alors, en fait, mon thème principal avec le Seigneur, c'est vraiment l'amour qu'il déploie envers moi. Mmh. C'est un amour que j'ai expérimenté depuis ma naissance avec ma cellule familiale. Mmh. Nous sommes très proches ensemble avec mes parents, avec mes sœurs. Mmh. Et c'est à chaque fois que je transpose cet amour que j'ai eu dans ma famille et cet amour que j'ai eu dans mon église aussi, où les gens me soutiennent, sont avec moi et toutes les personnes que je rencontre de près comme de loin, je dis, Seigneur, mais si ce n'est pas toi, c'est qui? Tu suscites des personnes qui me veulent du bien, qui m'aiment. Seigneur, je t'aime aussi, Seigneur. Donc, c'est cette déclaration que j'ai voulu donner à Dieu lors de mon premier single que j'ai justement interprété avec Samantha, ma grande sœur. C'était mon premier single en 2021 qui s'intitulait « Je t'aime ». C'était une déclaration d'amour.
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0: Je t'aime, Gary, accompagné de sa sœur Samantha. Alors, Gary, une question pour toi. Tes sources d'inspiration, tu as dit que c'est l'amour, mais où est-ce que tu te trouves le mieux lorsque tu es inspiré? Dans ta chambre, la campagne, dans le désert, hein? Dis-nous un petit peu tout.
1: Alors, je n'ai jamais expérimenté le désert en tant que tel, puisqu'en Guadeloupe, il n'y en a pas. Mais c'est surtout la campagne, puisque j'ai eu la chance d'habiter en campagne avec mes parents. Et je partais le soir et le Seigneur m'inspirait de belles choses pendant que je marchais. Donc, il me fallait. C'est surtout dans le calme, la nuit. Et quand je n'entends rien, je suis dans le silence et que j'entends la voix de Dieu qui elle m'inspire et je me plonge dans sa parole et eh ben, les mots coulent.
2: Alors Yann, qu'est-ce qui il te les mots coulent? Est-ce qu'il y a un chant qui parle des mots qui coulent? Non. Alors qu'est-ce que vous proposez à Yann comme chanson ce matin?
1: Alors je pourrais lui proposer une production que j'ai réalisée en 2024 qui s'intitule « Je veux t'adorer ». Mmh. C'était une production où je me suis entouré d'une équipe pour pouvoir faire une production avec des instruments bien amenés. Et c'était un désir de pouvoir avoir une chanson de type « worship » qu'on puisse chanter à l'église, mais surtout que le message puisse être puissant et vibrant, toujours pour l'adoration. Et c'était ce que je voulais faire passer par là.
2: Et qui t'accompagne? Tu n'es pas seul quand tu évites la voix de ta sœur. Mmh. Mais qui t'accompagne comme instrument, comme musicien?
1: Alors, en tant que musicien, les équipes peuvent changer, mais j'ai toujours eu quelques habitués. Mmh. On parle de Ludovic Zénon, qui est de l'église de Cocoyer. Il y a aussi mon cousin Jordan Rollet, qui est de l'église de Guayave, qui m'ont accompagné depuis un moment. J'ai certains amis aussi qui étaient avec moi. Mais maintenant, j'ai une équipe un peu plus stable avec Nolan Fezin, qui est de l'église de Petit Canal, du nord de Grande-Terre, Myril Marie-Rose de Cocoyer, Nicolas Gautin et son frère Sylvain de La Retraite. Donc, c'est vraiment des jeunes qui sont avec moi, mais surtout des personnes un peu plus âgées, comme Alice Delard, Ingrid Valentino, mes sœurs qui sont avec moi. Donc c'est des équipes qui tournent, mais ce sont des personnes ressources qui quand j'ai besoin d'elles, elles se tournent vers moi et elles répondent présentes.
2: Alors, ton morceau choisi?
1: Je veux t'adorer.
2: Je veux t'adorer.

0: marquer juste une pause, parce qu'il est déjà 6h29 et nous allons partir vers le téléphone. Mes amis, instant clé sur RVM. Bonjour madame.
1: Bonjour monsieur.
0: Comment allez-vous?
1: Très bien, merci. Vous?
0: Ça va, merci. Alors, est-ce que déjà vous pouvez nous dire qui vous êtes, vous appelez d'où et quel est votre message que vous voulez délivrer ce matin?
1: Alors, j'appelle Gemma Galante, plus précisément à Saint-Louis. Je me nomme Biat Muriana. J'appelle pour fêter. J'appelle pour fêter.

0: du tout.
1: Oui, parce que là, si vous ne pouvez pas te défiler.
0: En tout cas, merci Mimi, je t'embrasse. C'est...
2: Moi aussi, que l'Éternel continue à te bénir, mon frère.
0: Tu étais tout jeune, mais Yana, tu ne la connais pas.
3: Mais Yana,
2: oui.
3: Reste en ligne, parce qu'il y a une autre personne au téléphone.
4: Allô? D'accord. Oui, allô, bonjour.
3: Bonjour, mademoiselle.
4: Bonjour tout le monde, c'est Janine Ancien, papa.
0: Ouais, les enfants. Waouh. Ouais.
2: Il est pas waouh.
4: Non, oui, c'est plus quoi dire.
2: Pour une fois, il
0: ne
2: sait plus quoi dire.
4: Exactement.
0: Voilà. Ouais, ben je vous laisse parler entre vous, parce que je suis bien entendu. Oui, elle a commencé de rien. En tout cas, je vous remercie vraiment grandement. Et que Dieu continue à vous bénir, mes enfants.
3: Alors,
2: Qui tu as
0: appelé
2: mes enfants là, c'est pas moi.
0: Mais alors, avec qui, mes enfants, toujours.
3: Mais Yana, tu disais, il y avait toi, il y avait Bernard.
2: Oui, Bernard est à côté de moi.
3: Mais il y a aussi toute la famille à Marie-Galante.
2: Oui, Marie-Galante, oui.
5: On est présent.
0: On est présent. Merci, mon ami Bernard.
3: Laetitia.
5: De tout cœur, mon. Oui. De tout cœur.
0: D'accord.
4: Oui, je suis là.
3: Merci, Laetitia. Alors, tu as déjà dit, papa, joyeux anniversaire. Oui, merci. De la complicité. Normalement, j'attendais un troisième appel, mais j'essaie de voir si j'arrive à contacter la personne. Mais il y a aussi maman et il y a toute la famille.
4: Bien sûr.
3: D'accord. Merci, Laetitia.
0: Merci à tout.
3: Merci, à très bientôt. Merci.
0: Allez, au revoir. Bisous à tous. À toutes.
2: Allez, au revoir.
0: Merci beaucoup. Voilà. Gary. Tu aimes ça, Gary? Pendant qu'on parle d'avion musique avant, c'est un âge à mon contact là.
3: Alors, Gary, pendant 30 secondes, on va chanter Joyeux anniversaire pour aller.
6: On y va ensemble. Joyeux anniversaire.

0: Merci beaucoup, mon ami Gary. Merci beaucoup, mon ami Serge. Et que Dieu continue à vous bénir, toi dans ton ministère au niveau de la chanson, lui au niveau de son ministère, au niveau de l'ancienne.
1: Alors, juste avant de passer aux autres appels, y a un message. Il y eut un soir, il y eut un matin, et ce 9 mai, nos pensées se tournent vers trois grands frères, animateurs fidèles, randonneurs inlassables, un époux à l'écoute, un père aimant, un diacre engagé, et que dit encore un enfant du Seigneur. Dieu t'offre en ce jour une double bénédiction. Sois attentif au message qu'il te réserve. Tu le sais, nous t'aimons. Continuons d'avancer dans l'unité, comme Jésus le dit dans Jean 17, verset 23. Joyeux anniversaire à toi.
0: Oui, je l'ai pas de mes amis, je connais de Saint-François.
1: Voilà.
0: Voilà.
1: Mais je m'y inscris aussi là-dedans.
0: Voilà, bien sûr,
1: parce quand que même. Oh, tout était organisé.
0: C'est la grande famille.
1: Tout voilà. Était organisé.
0: Tout était organisé. Bon. En tout cas, merci à
1: peut-être
0: tous.
1: Peut-être que les autres surprises vont arriver dans un instant. Voilà. Bon, en tout cas, on va continuer à prendre les appels.
0: L'appel. Attendez, les appels, Gary. Donc, on a vu que Gary était jeune, un petit jeune, qui a commencé, qui chante, et qui est le plus cadet de toute la famille, et qui est chouchouté.
2: Voilà, tout oui, bien. Oui, oui, ah, on oui, s'occupe très bien de moi.
0: Ah là là là là là là là là.
2: Et ben moi.
0: Et tu disais
3: une question.
0: Hein?
3: Est-ce que il a voulu suivre la grande sœur ou c'est venu comme ça?
0: Alors, va le poser la question. Il a entendu la question. Alors, est-ce que c'est. Ben, attends, juste avant qu'il n'aille pas la question, nous allons partir. Oui, allô?
4: Allô?
0: Bonjour.
4: Bonjour.
0: C'est la maman ou Isabelle?
4: C'est moi.
0: C'est moi. Tu as dit que tu as devenu meilleur. Est-ce qu'on peut parler à Isabelle, s'il te plaît?
4: Ah, attends.
0: Attends. Isabelle, trouve Isabelle. Voilà, donc Isabelle, trouve Isabelle. Et oui, Isabelle, trouve Isabelle. Tu connais de Chauvel?
3: Oui.
0: Alors, on va découvrir Isabelle. C'est une fille, c'est une chabine. Voilà. Elle est sa maman. Tu connais Marie-Joseph? Mm-hmm. Tu connais Marie-Joseph à Chauvel? Mm-hmm. Tu connais la fille?
3: Oui.
0: Eh bien, c'est cette fille qui.
5: Allô?
0: Bonjour, Isabelle. Comment vas-tu?
5: Oui, ça va.
0: Ça va. Mais tu es en direct sur Radio Vie Meilleure, Isabelle.
5: Oui, j'ai vu ça.
0: Dans la semaine,

0: Isabelle.
1: Merci,
0: voilà, on t'embrasse bien, on t'aime beaucoup, on t'embrasse Isabelle. À très très bientôt.
1: D'accord. Bientôt, ce sera ton tour, allez.
0: Bien sûr, voilà. Gros bisous Isabelle. Allez, okay. Bye bye Isabelle.
1: Bye bye.
0: Bye bye. Voilà, le temps que Isabelle, en tout l'autre fêtant ou fêtante, je vois que des filles sur ma fiche, que des filles. Alors, la question qui t'a été posée, est-ce que c'est ta soeur qui t'a attiré ou que c'est toi qui as attiré ta soeur?
2: Alors, vas-y. C'est paradoxal puisque c'est elle qui a, dans la famille, a commencé la musique. Mmh. Donc, quand elle travaillait en chorale et tout ça. Mm-hmm. Donc effectivement, c'est sûr qu'il y a eu un ascendant de sa part qui nous a permis de découvrir un petit peu le monde de la musique. Mm-hmm. Mais en tant qu'artiste en solo, effectivement, c'est moi qui ai commencé et après, elle a suivi. Donc je lui ai dit, vas-y, le Seigneur t'a donné quelque chose. On y va ensemble.
0: Ouais. Donc là, alors vous accrochez, vous êtes deux de la musique, vous êtes entré dans la chanson.
2: On y va ensemble.
0: Et c'est bien que vous fonctionnez ainsi. Quand le Seigneur le te grandit, Le voilà. Bonjour.
1: Bonjour.
0: Comment vas-tu?
1: Ça va bien, merci. Et toi?
0: Ça va. Écoute la voix de cette fille. Écoute cette fille, sa voix. C'est une voix de.
1: Comment?
0: C'est une voix de Satan.
1: Paraît-il.
0: Pour la voix qui est-ce? Alors, écoute ça, c'est pour toi.

0: Voilà, voilà, voilà. Tout ça, c'est pour Céline. Céline, Céline, Céline, Céline, se nommer Céline du 9 mai. Voilà. Céline du 9 mai, tu vois.
1: De la team.
0: Céline de la team 9 mai. Alors, Céline, la team est composée de qui? Dis-moi, raconte-le.
1: Comment?
0: La team est composée de qui? La team 9 mai.
1: Alors, si je me rappelle bien, il y a Sandrine. Mm-hmm. Il y a Yuri. Mm-hmm. Il y a Elodie.
0: Oui.
1: Et sans oublier Alain.
0: Voilà, c'est la team du 9 mai, tu vois. On s'aime beaucoup. Alors, ce matin, quelqu'un nous a appelé ce matin pour nous dire d'appeler et de réveiller Céline. Alors, Céline, tu devines qui?
1: Alors là.
0: Alors là.
1: Je sais qu'il y a tellement de personnes qui me surveillent, comme aujourd'hui ça bat en plus. Mm-hmm. Je ne sais pas. Mais je sais que Alain fait partie peut-être.
0: Oui, bien sûr, la team fait partie de la team, normal. Un petit mot à
2: Céline, nous te souhaitons un joyeux anniversaire de la part de l'équipe qui est là à la matinale en ce matin. Te souhaitons de belles choses et que le Seigneur puisse déverser ses bénédictions sur toi.
1: Merci beaucoup, c'est gentil.
0: C'est gentil. C'était pour le tour où tu réfléchis, qui a pensé à toi?
1: Mais je ne sais pas.
0: C'est à toi, sur la feuille.
1: Parce que je n'ai pas envie de dire un nom et qu'après la personne soit foutue.
0: Sur la feuille, c'est pas moi que je ne sais pas. Alors, on va te dire. La personne n'est pas loin de toi. Elle est très très près de toi.
1: La personne est très près de moi. Ben, Ozan.
0: Ah ben voilà, quoi, c'est bien Ozan qui a ce matin appelé pour dire de ne pas oublier sa petite Céline.
1: Qu'il aime quoi, je lui dis un grand merci.
0: Un grand merci. Ouais. Merci Ozan. Merci Rosa. Ok Céline, on t'embrasse.
1: Merci beaucoup.
0: Et pour toute l'équipe de Radio Vie Meilleure.
1: Merci beaucoup. Bonne journée.
0: À toi aussi Céline.
1: Au revoir.
0: Voilà, nous allons trouver une petite fille que j'aime beaucoup. Ça va Noah? Bonjour Noah. Ça va Noah?
3: Oui, ça va.
0: Ça va. On t'a réveillé Noah? Ah, Noah, la petite Noah. Mais Noah, c'était quoi pour toi? Écoute ça, c'est quoi pour toi, Noah? Écoute. Voilà, c'est pour Noah, qu'on connaît très bien, la petite de Célia, qui a eu son anniversaire pendant la semaine. Noah, c'est quand ton anniversaire? C'était quand?
3: C'était mardi dernier.
0: C'était? Mardi. En tout cas, et Noah, tu sais que je t'aime beaucoup, tu le sais.
3: Oui.
0: Voilà. Eh bien, Noah, je te fais un gros bisou. Embrassez Noah pour moi aussi, mes enfants.
2: On t'embrasse très fort.
4: Gros bisou, Noah.
5: Gros bisou à Noah.
0: Voilà. Et Noah, tu fais un gros bisou pour moi, Célia, d'accord?
3: D'accord.
0: D'accord. Allez, bonne journée à toi et bon sabbat, Noah.
6: Merci.
0: Ah, très bien, tu sais, allez, ok. Yeah. Allez, bye bye. Voilà, nous avons ce lien, nous avons eu Isabelle, nous avons eu Céline, nous avons eu Noah. Maintenant, il y a deux qu'on n'a jamais à voir. Et dans la team, ouais, on n'a jamais à la voir.
4: Tu joues avec lui?
0: Oui.
4: Tu es marié?
2: Oui, je suis marié.
4: Combien d'enfants?
2: Alors, pour l'instant, aucun enfant. Je me suis marié l'année dernière, en juillet 2025.
0: Le
2: Seigneur m'a déjà béni une fois. On va attendre encore pour un autre type de bénédiction. Mais ça, je suis très content. Et ma femme m'a toujours accompagné et je remercie le Seigneur pour elle.
5: Ok. Alors, le prochain single.
2: La prochaine single est censé sortir la semaine prochaine. C'est tiré d'un live enregistré que j'ai pu faire l'année dernière et sur lequel je vais dévoiler plusieurs titres pour un projet à venir. Donc, on attend de voir ça, j'ai hâte.
0: D'accord. Bien, alors... oui, allô?
7: Oui, allô?
0: Bonjour la team.
7: Bonjour la team.
0: Ça va la team, tu vas bien la team?
7: Oui, ça va bien.
0: Ah, on t'a réveillé ou là?
7: Ah oui, on m'a vraiment réveillé.
0: Ah oui, mais c'est pour la bonne cause. Aujourd'hui, aujourd'hui, ce samedi, elle est doublement bénie.
7: Oui.
0: Elle a son anniversaire aujourd'hui. Yann, donne un petit son tranquille pour la bien la réveiller pour nous ce matin. Bon anniversaire. pense à Sandrine est-elle vous connaissez Sandrine?
7: Comment?
0: Voilà, Sandrine. Dis-moi, Sandrine.
2: Sandrine, c'est Gary. Je te fais de gros bisous. Je ne savais pas. Ah, mais maintenant, je sais. Si on se voit aujourd'hui, je te fais un gros câlin.
0: Voilà.
7: Non, nous sommes à Mornalo. Nous sommes en effort à Mornalo.
2: Ah oui, c'est vrai.
7: Mais en tout cas, merci. Mais tu auras le temps, Gary.
2: Eh bien, voilà. On réserve plus tard.
7: Merci à la team. Hein.
0: Oui, la team, c'est ça.
7: Merci. Nous sommes des jumeaux.
0: En tout cas, on t'embrasse, Sandrine.
7: Merci.
0: Passe une excellente journée, que Dieu te bénisse et que tu continues à œuvrer pour lui, œuvrer sans relâche, car nous avons Dieu nous donne la force dans tout. D'accord?
7: Il nous a redonné une nouvelle année, c'est pour qu'on puisse continuer à briller pour lui et à être des modèles et à rester toujours dans la joie, malgré toutes les souffrances qu'on peut endurer, mais qu'on reste dans la joie.
0: Voilà. En tout cas, bon sabbat la team.
7: Merci beaucoup.
0: Et à bientôt.
7: À bientôt.
0: Voilà. Donc, on n'a pas eu Elodie, dommage. Elodie, qui partait de la team aussi. On essaie de la voir, ça passe pas. Donc, on continue. Alors, Gary, il t'a posé une question tout à l'heure. On t'a coupé, on t'a pas su de répondre. Tu lui dis, parle de Gary. Est-ce qu'il est marié? Il t'a dit oui. Et ça a des enfants? Il t'a dit non. Il s'est marié qu'en juillet pour un an. Quand on presse, vous avez bien un petit
4: moment. Non, mais je pense que si c'était un célibataire, ça pourrait qu'une jeune de chez nous ait sa chance.
0: Oh.
4: Mais elle a perdu. Elles ont perdu la chance.
0: Il n'y a pas de chance là-dedans.
2: Le Seigneur m'a déjà béni. Je suis déjà reconnaissant. Hein? C'est très bien comme ça.
0: Le Seigneur a fait la terre pour toi. Et tu es content.
4: Il y a quelque chose que j'ai remarqué et que j'ai trouvé super beau. Que la sœur, que lui, quand il parle toujours nos parents.
2: Oui.
0: L'esprit famille.
4: Ils sont rares les artistes qui mettent ainsi en avant leurs parents. Et je voudrais là remercier ses parents pour l'éducation qu'ils ont donnée à leurs enfants et surtout de nous avoir donné de si bons artistes.
0: Et il n'a pas la grosse tête. La simplicité pour le Seigneur.
4: Oui, ça,
0: c'est ça l'avantage du chrétien, du vrai chrétien. On dit, mais pas un artiste chrétien. Je veux dire que c'est quelqu'un que Dieu utilise ou sa voix. Ou son aptitude à manier les instruments.
4: Voilà.
0: Mais là, tout ça uni, c'est que quand Dieu dirige les choses, Dieu dirige les choses.
4: Voilà.
0: Donc, quand on laisse Dieu faire le travail pour nous, Dieu fasse la chose, on sort des choses que Dieu aime.
4: Alors, si les parents nous écoutent, ils peuvent nous appeler. Hein?
0: Ah oui.
4: Ce serait un vrai plaisir.
0: Mais Benadja aussi. Voilà. En tout cas, nous sommes contents de te voir ce matin. Hein? Tu es bien content. Nous sommes là, nous sommes très heureux. Et est-ce qu'il y en a calé un morceau pour toi? Quand c'est pas ce morceau a été calé.
4: Ou même madame aussi. C'est elle est réveillée.
2: Ah, là, je crois qu'elle est au travail. Elle est infirmière. Donc, elle est en pleine tournée. Donc, je ne suis pas sûr qu'elle pourra répondre.
0: Ouais. Mais en tout cas, la jeunesse, notre jeunesse qui est dans la musique ou dans la chanson, vous dites une seule chose, c'est que pensez une seule chose, c'est que Dieu vous donne la voix.
4: Voilà.
0: Et comme j'aime entendre Jean-Roger dire, il demande à Dieu si sa voix oubliait Dieu, il voulait qu'il ait une extension de voix pour ne pas aller chanter hors de Dieu. Donc nous devons faire les choses pour Dieu. Passons notre temps pour Dieu, il nous donne la force, il nous donne la force, le courage, la belle voix, les aptitudes Dieu qui nous donne. Alors, que tu as un morceau pour lui ce matin, un morceau à cœur ouvert. On y va pour à cœur ouvert. Il n'y a pas d'opération. Hein?
5: Non, il a parlé à cœur ouvert.

0: avec nous sur RVM.
1: Voilà, Gary avec nous. Alors, Gary, alors avance, mais on va voir le journal tout à l'heure, encore un moment de toi encore. Alors, Gary, tu as un morceau quand même fort que tu aimes, un morceau que tu aimes dans tous tes morceaux. Il y a au moins un que tu aimes, je chute beaucoup.
2: Alors, je peux pas choisir entre mes bébés, c'est ce que le Seigneur m'inspire, mais je pourrais vous parler de ce dernier single qui va sortir la semaine prochaine et qui s'intitule « Silence ». C'est vraiment, j'ai voulu donner ce titre parce que c'est dans le silence de l'Éternel que j'ai pu entendre sa voix, que j'ai pu avoir sa présence près de moi. Mm-hmm. C'est là que je me suis senti entouré et j'ai vraiment envie de partager ce morceau avec l'Assemblée. Donc, comme il sort la semaine prochaine, j'ai préparé un petit extrait pour que vous puissiez l'écouter et qu'on mm-hmm. puisse le découvrir ensemble.
1: D'accord, silence.
0: Mais juste avant, l'actualité de Gary dans les jours, les semaines, les mois à venir.
2: Alors, la semaine prochaine, je serai à l'église de Béguette à Mornalo afin d'animer un service de louange. Et le mois d'après, je serai à l'église de Boissard, dans mon église, pour un culte chanté de l'équipe. Pendant les vacances aussi, il y a aussi d'autres programmes qui vont se faire. Et je ne vous dis pas plus, mais à peu près pour la fin des vacances, je vous sortirai quelque chose d'intéressant.
1: On a un rendez-vous pour avant la fin des vacances.
2: On a un rendez-vous avant la fin des vacances.
1: On a un rendez-vous avant la fin des vacances. C'est noté, vous êtes témoin là.
0: Est-ce que très bientôt, on risque de retrouver Ezekiel 37 Junior?
2: Alors, pour l'instant, Ezekiel 37 a dû être en stand-by puisqu'on a membres qui sont en travail
0: à l'extérieur.
2: Mm-hmm. Mais la flamme n'est pas morte, comme on dit. C'était une tellement belle expérience.
0: Mais oui, quand même, pendant les 40 ans.
2: On ne peut pas.
1: Il va souffler dessus. Voilà.
3: Alors, je suis content quand même que la famille Jean nous réserve toujours la primeur.
1: Et ça, c'est vrai.
3: Ça a présenté son nouvel album samedi dernier.
1: Lui, ça, c'est
3: aujourd'hui le frère.
1: Et à la fin de l'année, il vient nous voir. On attend sur la fin de l'année qu'il sera là.
2: C'est la radio de la communauté, donc c'est important de passer par là.
1: Voilà, c'est la radio du peuple, mon cher, comme tu dis bien. Silence, on fait silence.

0: Le prochain album de Gary qui sort cette semaine sur alors toutes les plateformes, Gary?
1: Sur toutes les plateformes et sur YouTube.
0: Toutes les plateformes et YouTube. Alors, quand on dit plateforme, pour Alain, pour Serge et David, c'est...
1: Ce sont les plateformes de streaming comme Apple Music, Spotify, Deezer. Donc, ce sont les plateformes en ligne.
2: Ouais, mais
1: et pour si vous connaissez mieux, eh ben YouTube, sur YouTube, ce sera là aussi.
2: Eh ben, réponds ça encore.
1: Alors, sur YouTube et sur les plateformes de streaming, donc ce sont les plateformes d'écoute. C'est maintenant, c'est sur ces plateformes qu'on écoute tout ce qui est single, album, les CD. Donc, il n'y a plus autant de physique qu'avant. Mm-hmm. Donc, c'est sur ces plateformes qu'on entend les...
0: Et c'est comme ça aussi que, comme ils sont déclarés à la SACEM, donc c'est en fonction du nombre d'écoutes que la SACEM le reverse.
3: À Gary, des sous.
0: À tout le monde.
2: À tout le monde. Et ça ne peut pas... On ne peut pas piquer, non. Tu n'es pas là enregistré, non. Il ne faut pas. Écoute, ça, c'est mieux.
3: Écoutez.
2: Vous encouragez. Voilà, pas enregistré pour écrire. Pour
3: il faut qu'il puisse faire son prochain avant.
2: Voilà. Et son rendez-vous à la fin de l'année. Il est 6h, parce que 55 minutes. Bien, on va passer gentiment avec le morceau de Gary à travers le BIA.
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0: C'était Samantha, la grande sœur de Gary, avec ce titre « Garde la foire ». Nous sommes le samedi 9 mai 2026. Dans quelques secondes, il sera 7h. Alain, il y a encore des messages qui arrivent pour toi, et notamment un message qui me dit « J'ai mon verre, j'attends la bouteille ».
1: Tu as ton verre, tu as ta bouteille.
0: C'est un message que je reçois sur mon.
1: Non,
0: c'est pas moi. C'est un message que je reçois sur mon portable déjà à 3 reprises. Hein? Et il me dit, j'ai mon verre et j'attends la bouteille.
1: Et c'est de qui?
0: Ah ben, devine.
1: De qui ça vient?
0: Devine.
1: J'ai mon verre, j'attends la bouteille.
0: Oui.
1: Alors, tu veux m'aider? J'ai mon verre, j'attends la bouteille. Et puis quoi? Tu vas voir qui est-ce?
0: Bon, en tout cas, il est 7h. On retrouve le BIA et on se retrouve juste après.
1: Ouais.
0: 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Il est tout juste 7h, le BIA.
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3: Mesdames et messieurs, bonjour, nous sommes dans le cadre du BIA, le bulletin d'information adventiste de la Guadeloupe. La Guadeloupe vit au rythme de ces diverses campagnes d'évangélisation qui se déroulent en ce moment même dans notre département. Certaines campagnes ont pris fin, d'autres continuent et d'autres vont commencer. Nous commençons par cette campagne d'évangélisation qui a pris fin du côté de la Boucan à Sainte-Rose. Et c'était samedi dernier la cérémonie baptismale sur le site de Caleb à Sainte-Rose, Écosonore.

0: cher frère Christian, comme tu l'as dit, après 40 ans dans le ciel, tu reviens à la maison. Selon ta profession de foi, et selon l'ordre reçu de notre Seigneur et Sauveur Jésus-Christ, je te baptise aujourd'hui au nom du Père, du Fils et du Saint-Esprit.
1: Amen.
2: Amen.
3: Je descends en avant.
2: Tel que je suis de la
0: me faire l'écho de la voix de Pasteur Virginie en déclarant que selon la parole de Dieu, la promesse du salut est pour nous, mais aussi pour nos enfants.
3: Amen.
0: Et pour tous ceux que le Seigneur décide d'appeler en aussi grand nombre qu'il le décide. Donc s'il y a encore quelqu'un ce matin qui se révise et qui veut dire, pasteur, attends, finalement je me suis décidé, je veux me faire baptiser, que cette personne se manifeste maintenant. Et nous ferons le nécessaire pour l'aider à être immergé au nom du Père, du Fils et du Saint-Esprit.
1: Amen.
0: Y a-t-il quelqu'un qui voudrait dire, pasteur, attends?
3: Ah, y a quelqu'un, il y a quelqu'un.
0: Y a-t-il quelqu'un d'autre pour le Seigneur?
4: La grande surprise de cette cérémonie baptismale fut la réponse spontanée de cette dame qui a accepté d'être baptisée et sur le champ, elle d'enlever ses bijoux, elle d'enlever ses anneaux, elle d'enlever même les bijoux qu'elle avait aux pieds pour se faire immerger dans les eaux baptismales. Et c'était la très grande surprise. Voici maintenant les impressions de Christian, néophyte, qui vient tout juste d'être baptisé. À la sortie des eaux baptismales, il a confié ses impressions à Estelle et Alexandre.
5: Bonjour Christian.
6: Bonjour.
5: Eh bien écoute, nous aimerions recueillir ton ressenti sur cette nouvelle expérience de baptême. Comment te sens-tu?
6: Alors comment je me sens? C'est-à-dire que je n'ai pas de mots pour expliquer exactement. J'ai que mes larmes, vous l'avez vu depuis quelque temps. Mais c'est répondre à l'appel. Ça fait des années. Et donc, j'ai dit oui.
5: Justement, par rapport à ce que tu dis, tu as parlé brièvement de ton expérience où tu as passé 40 années dans le désert, comme tu l'as nommé. Qu'est-ce qui t'a poussé à te décider aujourd'hui?
6: Alors, effectivement, pendant ces années, les années de combat, on voit très bien effectivement que pendant ces années, c'est le bien, le mal qui... Parce que pendant ce temps-là, on côtoie le mal, on croit que c'est bon. Et de notre côté, il y a Christ qui dit c'est pas bon. Boire de l'alcool, manger du porc, fréquenter des filles, aller au bal, c'est des choses, des plaisirs du monde. Mais d'un côté, on se dit, mais ces plaisirs-là n'ont mené à rien. Donc, ce qui m'a décidé, je dis tout simplement, c'est tout simplement la paix.
5: La voix de Dieu que tu as entendue.
6: Absolument.
5: Et qui t'a touché.
6: Oui.
5: Et que voudrais-tu dire à ceux qui hésitent encore à prendre la décision de suivre le Christ?
6: Alors, moi ce que j'aimerais dire, c'est de ne pas écouter effectivement ce qui se passe autour, mais d'écouter leur cœur, de se mettre à huis clos dans leur champ et de parler. Dis Seigneur, si c'est vrai, touche-moi. Ne me fais pas faire tout ce chemin inutilement. Parce que je pense que tout ce sacrifice, tout ce sang versé, tous ces ces appels de la Bible, toutes ces recommandations, tous ces exemples ne sont pas inutiles. Donc j'aimerais dire d'écouter, d'apprendre à saisir la voix de Dieu et de l'écouter.
5: Eh bien écoute Christian, nous te remercions pour ton témoignage et nous te disons bon retour à la maison.
6: Merci beaucoup et merci à vous tous. Merci.
4: Voilà pour ce qu'il en est de cette campagne d'évangélisation qui se déroulait du côté de la Boucan à Sainte-Rose. D'autres campagnes prennent fin aujourd'hui. Nous savons qu'il y a beaucoup de cérémonies baptismales qui vont se dérouler de part et d'autre dans notre département. Nous demandons aux responsables des communications des églises de nous faire remonter les informations. Si nous n'avons pas les informations, nous ne pouvons pas vous les transmettre, vous les relayer. Donc, les responsables des communications de vos églises respectives, qu'elles fassent remonter les informations afin que nous sachions un petit peu comment ça se passe de part et d'autre concernant les campagnes d'évangélisation et les cérémonies baptismales qui se déroulent aujourd'hui même, nous le savons, de part et d'autre. La suite de cette édition, c'est cette conférence sur les risques psychosociaux qu'organise l'OGESA. Nous faisons le point avec Patricia Sablier, responsable de l'OGESA en Guadeloupe.
1: Bonjour à toutes, bonjour à tous. L'organisme départemental de gestion des établissements scolaires adventistes en Guadeloupe organise une conférence autour des risques psychosociaux. Alors, je donne une définition rapide de ce que sont les risques psychosociaux et vous risquez tout de suite de faire le lien avec ce que vous vivez parfois. Les risques psychosociaux sont des risques pour la santé mentale, la santé physique et sociale des personnes liés aux conditions de travail, à l'organisation, aux relations professionnelles ou interpersonnelles dans le travail ou à un climat de stress, de tension ou de violence. Alors, nous penchons particulièrement sur ce thème cette année. Vous savez que chaque année, nous organisons une conférence particulière. Et là, nous avons intitulé notre conférence « Foi chrétienne et risques psychosociaux, un enjeu de dignité humaine ». Cette manifestation se fera samedi 16 mai, c'est-à-dire samedi prochain, de 8h30 à 17h à la médiathèque du Lamentin. Nous rappelons que cette manifestation est gratuite et que l'OGESA offre le repas. Mais il faut absolument vous inscrire avec le QR code qui est sur l'affiche, le flyer que vous avez reçu. Donc, nous vous invitons à vous inscrire le plus rapidement possible parce que les places sont limitées, nous n'en avons que 150. Évidemment, ce seront les premiers inscrits qui seront les premiers servis, si je peux dire. Alors, vous pouvez quand même venir, si la conférence, si le nombre est atteint, des 150 personnes est atteint, vous pouvez quand même venir écouter, mais malheureusement, vous ne pourrez pas prendre le repas du midi avec nous. Mais pour l'instant, il y a encore de la place, donc je vous invite vraiment. Alors, ça concerne au départ les enseignants, puisque l'OGESA s'occupe du personnel de nos établissements scolaires adventistes en Guadeloupe, mais ça risque de toucher également d'autres personnes. Donc, si vous êtes intéressé par le sujet, eh bien, venez, nous avons un panel de choix avec des intervenants de qualité. Et je vais passer la parole à Ruth Nanette, qui est notre référente formation et qui est à l'origine de cette conférence qui a été organisée pour vous. Donc, je lui cède la parole.
7: Alors oui, Patricia, effectivement, si les risques psychosociaux, RPS, sont aujourd'hui largement reconnus dans le champ du travail et la qualité de vie, hein, comme tu l'as dit, leur origine développementale reste encore méconnue, ou du moins pas assez intégrée dans les démarches de prévention. Et la journée de conférence sur cette thématique a pour but justement de reposer le sujet sous des angles différents. Parce que, vois-tu, de nombreuses études et de recherches en santé mentale et même en sciences de l'éducation montrent que les premières expériences psychosociales vécues durant l'enfance jouent un rôle déterminant. dans la construction des capacités de l'individu, de s'adapter à la société, de réguler ses émotions, et même dans sa capacité à résister au stress, et cela tout au long de sa vie. Ça veut donc dire que l'enfance constitue une période de vulnérabilité, mais aussi de plasticité psychique, durant laquelle l'exposition répétée à des environnements stressants, insécurisants, tels que les conflits sociaux, les violences, le harcèlement scolaire ou d'autres pressions, eh bien, tout ceci génère des formes de stress chronique. Donc, il est important que nous puissions, dans nos structures, nous saisir de cela. Et nous proposons au cours de ce sabbat 16 mai, parce que oui, c'est le samedi 16 mai, mais à nos yeux, c'est aussi un sabbat. Donc, cette thématique sera abordée sous différents aspects, mais dans un esprit quand même de sabbat. Alors, concrètement, qu'est-ce que cela veut dire ? C'est-à-dire que le matin, nous aurons sous le format de panel des interventions. La première sera celle du docteur Louis Jeffrey, qui est gynécologue, mais aussi le responsable du département santé au niveau de l'Union des Antilles-Guyane françaises. Et là, il s'agira de prendre l'entrée du corps, de comprendre que notre corps parle lorsque la souffrance psychique n'est pas prise en compte. Donc, en quoi notre corps devient-il un espace d'expression des conséquences de ces risques psychosociaux ? Et puis, nous aurons aussi notre approche spirituelle avec, un peu plus spirituelle, je devrais dire, mais pas que, parce qu'elle est problématique, cette approche, avec le pasteur Ézéie Auguste. Alors certes, le pasteur Ézéie Auguste est le président de la Fédération des Églises Adventistes de la Guadeloupe, mais c'est surtout l'aumônier. Il a été responsable des aumôniers et son expérience dans ce domaine est quand même précieuse et nous voudrions exploiter cela, c'est-à-dire questionner le paradoxe entre la foi et l'RPS. Comment concilier l'assurance de la foi et la réalité de ces risques psychosociaux chez le croyant ? Comment la foi chrétienne peut-elle soutenir la résilience face aux risques psychosociaux ? Comment redonner un sens humain et spirituel au travail pour prévenir qu'il devienne, ce travail, une souffrance ? Nous aurons aussi la présence de M. Franck César, qui est un psychologue bien connu et qui, je tiens également à le souligner, est spécialiste. Il s'est formé, certifié, si je puis dire, sur cette thématique des risques psychosociaux. Et donc, nous aurons une approche psychologique, certes, mais surtout sociétale. Parce que nous allons demander, mais comment respecter ces limites, celles de chacun, sans culpabilité ? Dans une culture de performance. Parce qu'on vit dans une société qui nous en demande davantage, toujours plus, où le rendement est la référence. Donc comment détecter une souffrance avant qu'elle ne s'installe durablement et sans se culpabiliser, sans entrer dans une logique qui nous écrase, parce que la société du rendement nous écrase par moment. Et puis nous aurons la présence de Madame Kelly Bourré, qui est de formation une infirmière puéricultrice qui a l'habitude d'intervenir dans des structures qui accueillent les enfants pour justement éveiller au rythme biologique de l'enfant. Et donc là, avec une ancrage un peu sur les neurosciences, elle va mettre cela en relation avec l'émotionnel de l'enfant. Comment prévenir et traiter efficacement les situations de violence au travail, c'est-à-dire cette violence dont l'enfant ou l'adulte dans nos structures scolaires peuvent être victimes. Donc ça, c'est le matin. Et l'après-midi, nous aurons des ateliers. Et j'insiste vraiment sur cet après-midi parce que bon, le matin, nous pourrons être en interaction après chaque intervention, chaque présentation thématique. Mais en petit groupe, l'après-midi, nous allons pouvoir approfondir, creuser et puis même produire ensemble. Alors, je vais juste vous lister les diverses thématiques, les quatre ateliers qui sont proposés. Le premier, c'est celle de la mémoire cellulaire. Le lien entre les traumas, les fascias, comment on les désamorce face à un risque psychosocial. Comment réagir, comment désamorcer? Parce que notre corps a une empreinte, a une mémoire. Et il faut éviter que ce trauma se perdure, enfin se propage de génération en génération. Ce qu'on appelle le traumatisme transgénérationnel. Un autre atelier, celui d'un beaucoup plus productif, autour de l'élaboration d'un guide des RPS, c'est-à-dire comment repérer, prendre du recul, recueillir l'information pour identifier la conduite à tenir. Et ça, dans nos structures scolaires, c'est important que chaque personnel ait cet outil pour savoir vers qui se diriger, connaître les différentes instances à contacter, enfin voilà, savoir identifier peut-être la procédure, la démarche à tenir en présence ou en situation ou repérage d'une personne qui est en souffrance. Et puis l'avant-dernier, c'est comment accompagner l'après. Parce qu'on sort quand même de cette situation de crise. Le retour à la vie normale, comment rebondir? C'est-à-dire trouver des éléments pour reprendre sa vie en main et ne pas rester dans une posture de victime. Et notre dernier atelier, ce que mon silence protège. Quelquefois, on se tait. Et là, la réflexion sera un petit peu de se demander, mais pourquoi on ne parle pas? Est-ce par peur du jugement, peur de ne pas être cru, la loyauté du groupe aussi, on n'a pas envie d'être déloyal, entre guillemets, ou celle de la honte. Enfin, le corps parle. Donc, questionner ce silence et voir comment on peut le dépasser pour que notre corps vienne à être soulagé, vienne à être plus en paix. Donc voilà en quelques mots la structure de cette journée à laquelle chacun pourra trouver à son rythme un espace de réflexion, mais aussi un espace de production, de parole aussi, parce que nous sommes tous concernés, tous confrontés à cette réalité. Voilà Patricia, je te laisse la parole et j'espère que ces éléments auront éclairé nos auditeurs et leur auront donné envie de venir partager ce sabbat de réflexion autour de ce corps qui est en souffrance et qui a besoin de trouver repos et grâce.
4: Place maintenant à Guylaine Musqué Bordelais avec son équipe pour nous parler de ce programme mis en place pour nos adolescents qui aura lieu pendant ce mois de juillet.
8: Bonjour, bonjour à vous tous. Bonjour les petits, les moyens, les grands, les animateurs et bon sabbat à chacun. Oui, aujourd'hui, c'est le MEA qui vient un peu vous donner quelques nouvelles. Nous avons des projets pour cette année et nous sommes très heureux de vous en informer pour que vous puissiez vous inscrire car il s'agit effectivement de ce que des enfants, des adolescents pourront contribuer à faire. Alors, comme plusieurs le savent, nous avons déjà commencé depuis le début de l'année une formation enfants prédicateurs et cette formation, nous voulons qu'elle se poursuive, non seulement avec la formation des enfants en tant que tels, leur présentation au sein des églises, leurs occasions de prêcher, mais de façon spéciale, une contribution à une action qui sera mené à la fin de cette année avec une scène, une représentation scénique qui va toucher les enfants, les familles, les plus grands et les plus jeunes, de telle sorte que nous transmettions le message de l'amour de Dieu, mais de façon différente. Alors, vous avez certainement eu l'occasion de recevoir l'information d'inscription pour des auditions qui auront lieu le 24 mai. Alors nous avions auparavant parlé du 17 mai, mais vu les conditions dans les différents secteurs, nous proposons donc que le 24 mai, le dimanche 24 mai, à partir de 10h30, dans différents centres au sein des secteurs, il y aura différentes auditions qui seront faites pour les enfants, les adolescents qui souhaitent participer à cette scène musicale. Alors on aura besoin naturellement de gens qui savent jouer le rôle, mais d'autres qui savent aussi chanter, qui savent aussi peut-être danser. Enfin, nous aurons besoin de tous les dons et les talents. Et donc, soyez attentifs, soyez demandés, si vous ne savez pas, si on vous en a pas encore parlé, demandez aux responsables MEA de votre église comment vous pouvez faire pour vous inscrire et participer à cette grande scène qui aura lieu à la fin de l'année, si Dieu veut. Alors, ceci est pour le MEA, mais le MEA, c'est aussi, bien sûr, les vacances qui approchent, et on est à 2 mois à peine des grandes vacances, et nous voulons déjà vous parler de tout ce qui va avoir lieu. Nous aurons des écoles bibliques de vacances, organisées encore une fois dans différents secteurs, que ce soit à Salem, à Baïf, dans le Nord Grande Terre, ou ailleurs encore, eh ben, à Marie-Galante, eh ben, nous voulons vous inviter là aussi à être attentif et à vous inscrire. Alors, s'inscrire, c'est les enfants naturellement, mais c'est aussi les animateurs, les animatrices, les jeunes qui sont libres pendant cette période-là. N'hésitez pas, vous aussi, à vous regrouper autour de vos responsables MEA pour animer, accompagner et permettre à des enfants de nos sections locales, mais aussi du voisinage, de passer de bonnes vacances, au moins une semaine, autour de la parole de Dieu dans les écoles bibliques de vacances. Et le grand, la grande annonce, et ben c'est aussi ce que la JAG, avec le MEA, vous propose, le séjour des vacances. Et avec moi, de façon particulière, nous avons les deux responsables, Sandra et Martine, qui vont nous parler du séjour des vacances. Alors, de quoi s'agit-il ? Bonjour à vous déjà.
9: Bonjour. Alors, pendant les vacances, les deux premières semaines, du 5 au 18 juillet 2026, nous allons organiser un séjour de vacances intitulé « Les explorateurs ». Eh bien, nous allons découvrir la Guadeloupe sur la faune et la flore. Il y aura quelques ateliers que Sandra va nous présenter.
10: Donc, bonjour, c'est Sandra. Donc, nous aurons des ateliers très variés pour les enfants. Donc, nous aurons des arts visuels, des sorties, baignades, découverte de la mangrove, sortie bateau, des ateliers sensoriels où les enfants auront tous leurs sens en éveil, gustatif, l'odorat, la vue, l'ouïe, tout sera en éveil chez les enfants pendant ce séjour.
8: Les enfants et les ados.
10: Et les ados, 6 à 17 ans.
8: Alors voilà, c'est de 6 à 17 ans.
10: 6 à 17 ans, très le public. Bien. Sans compter les jeux que nous allons proposer. Les enfants aussi vont proposer leurs jeux. Ils auront aussi une partie autonomie où ils vont nous proposer. Nous allons pouvoir leur apprendre à développer le quotidien, c'est-à-dire...
9: ce qui est organisation de chaque jour. Donc les enfants seront mis à l'honneur afin qu'ils puissent programmer leur journée. Et il y aura des ateliers repas.
8: Tout ce que vous avez dit.
9: Tout ça.
8: Oh, on va pas tout dévoiler, mais en tout cas, vous comprenez bien que on est en train de préparer, hein, Sandra et Martine sont en train de préparer pour vous ce séjour de vacances, cette période, ces deux semaines, entre le 5 et le 18 juillet. Et ça va se faire où ?
9: Ça sera à Duportail, l'école de Duportail. Et on sera sera pas en camping, on sera en dortoir.
8: Voilà. Alors donc au centre de vacances de Duportail, à Sainte-Rose, vous êtes invités à vous inscrire. Les explorateurs, si vous avez l'âme des explorateurs, si vous avez envie de découvrir un peu plus et puis de passer des vacances un petit peu différentes, eh ben, adressez-vous à la JAG. Alors on va peut-être donner le numéro de téléphone.
9: Alors, le numéro de téléphone, c'est le 0590 82 79 76.
8: Voilà.
9: Sandra, 0590 82 79 76.
8: Et donc, n'hésitez pas à appeler. Vous pouvez demander soit Pascaline, soit Claudine, pour avoir de plus amples informations. Le prix, eh ben, il vous sera donné. Il s'agit de 455 €. Et pour cette modique somme, vous aurez deux semaines extraordinaires avec des sorties, avec plein de choses pour vous. Les explorateurs, soyez prêts à partir à l'aventure dans 2 mois. Ça vient vite. Inscrivez-vous sans tarder.
9: Au revoir et à bientôt.
10: À très bientôt.
8: Et puis bien sûr, ben ça ne s'arrête pas là. Comme je l'ai dit, il y aura encore les écoles bibliques de vacances et puis une semaine spéciale. Et donc après ces deux semaines de séjour avec Martine et Sandra, ben ça continue aussi avec une semaine à la Désirade, une semaine à la Marie-Galante. Et nous allons voir comment nous pouvons explorer encore plus loin, faire des exploits et découvrir les merveilles de la nature, mais aussi les merveilles que Dieu a pour nous. À tous, et ben bonne fin de journée et à très bientôt. N'oubliez pas de vous inscrire pour tous ces merveilleux programmes. Rien ne se fait sans vous et tout se fait avec vous. Que Dieu vous bénisse.
9: Que Dieu vous bénisse et à bientôt.
4: C'est sur cette note que notre BIA prend fin. Je vous souhaite à tous et à toutes un excellent sabbat pour ceux qui observent le sabbat.
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13: 7h26, un grand merci à toute l'équipe de la rédaction pour ce BIA. Je voudrais juste revenir sur une information qui a été donnée dans le cadre du BIA. C'est concernant cette conférence Foi chrétienne et risques psychosociaux qui se déroule le 16 mai 2026 de 8h30 à 17h30. Notez que la date limite d'inscription est fixée au dimanche 10 mai 2026. À 23h59. Alors, pour tous les responsables de communication, sur le groupe COM, vous avez reçu le QR code. Toutes les personnes qui sont intéressées pour cette conférence, vous pouvez les transférer ce QR code afin qu'ils puissent s'inscrire. Je rappelle que la date limite d'inscription, c'est ce dimanche 10 mai 2026. À 23h59 précise. Les 150 personnes, les 150 premières personnes, ils sont inscrits d'office en priorité. Et n'oubliez pas de cocher la case que vous voulez manger, soit repas végétarien ou soit repas poisson, comme vous voyez voir sur le formulaire d'inscription. Je pense qu'il fallait le dire et c'est dit.
14: Voilà, c'est les repas. Hein? Faut penser au repas.
13: Non, voilà. Parce que on demande bien la précision. Si vous venez, est-ce que vous voulez manger? Voilà. Si vous voulez pas manger, vous cochez pas. Voilà, c'est normal.
14: Voilà. Eh bien, il va être bientôt 7h. Nous allons être contents de passer la matinée.
13: Il va être 7h30.
14: C'est 7h30, c'est ça avec vous. Voilà. Alors, mon ami, Gary, c'est ça. Alors, comment tu as trouvé la matinée avec nous ce matin? Tu étais quelques heures, des petites heures avec nous là.
15: C'était un très bon moment, effectivement. Mmh. On s'est réveillé tôt, mais c'était pas pour rien. Mmh. Donc on est content. Merci de m'avoir invité, merci de m'avoir donné ce temps avec vous et on a bien partagé.
14: Bien partagé. Et on a rendez-vous avant la fin de l'année.
15: Rendez-vous avant la fin de l'année.
14: La date fixée après. Alors, Pipo, genre, allume ton micro.
16: Là.
14: Tu vas voir, Pipo.
16: Tranquille.
17: Content de te voir ce matin.
16: Voilà.
14: Et
16: vous m'avez réveillé tous les samedis matin.
17: Alors, pour ceux qui ne savent pas qui est Pipo, il faut quand même dire que c'est notre ingénieur de son à RVM.
16: Ouais.
17: Et que ça fait plaisir de le voir aussitôt avec nous aujourd'hui.
14: Voilà. Et maintenant,
13: alors, même s'il n'est pas à l'antenne, il a un regard.
14: Et dès qu'on appelle tout. Il décroche et il est là. S'il peut venir, il est là. Sinon, il répond par téléphone. Il prend la main depuis chez lui. En tout cas, RVM, c'est une famille. Nous aimons et nous vous aimons, vous qui nous écoutez tous les jours et tous les soirs. On vous salue tous. On vous souhaite de passer un excellent sabbat pour ceux qui observent le sabbat.
16: Okay.
14: Une excellente journée pour ceux qui écoutent Radio Vie Meilleure. Il faut se pas zapper. Yann, qu'est-ce que le sabbat midi comme programme?
13: Alors, les programmes continuent sur RVM. En tout cas, nous, ce qu'on veut savoir ce soir, ce soir, qu'est-ce qu'il y a au programme sur. Le mont.
14: Ah, et à Bassa, il y a un concert cet après-midi. En tout cas, on vous aime, on vous embrasse tous. Gary, tu embrasses qui tu veux embrasser?
15: J'embrasse toute ma famille, j'embrasse ma femme, je vous embrasse. Alors, repose,
14: j'embrasse ma.
13: Mon épouse.
15: Voilà.
14: Et t'es nette, j'embrasse ma famille et ma femme. J'embrasse ma femme, répète.
15: J'embrasse ma femme.
13: Bon, voilà, alors, c'est fini parce qu'on doit remettre l'antenne. Le programme continue, c'est tout de suite sur RVM. Merci beaucoup, bon sabbat. Et on se retrouve, quant à moi, si Dieu le veut, lundi matin dès 6h pour le réveil matinal. Il est 7h30, tout de suite, place aux enfants.

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bonjour à vous tous et agréable journée de sabbat en particulier, n'est-ce pas? Aujourd'hui, c'est un jour de fête, un jour où on se retrouve autour de l'adoration de notre Dieu et nous sommes heureux. Oui, sabbat est un bien beau jour. J'espère que vous avez passé une bonne semaine et peut-être qu'elle n'a pas été aussi bonne que cela, mais que vous êtes certain que vous avez quand même été soutenu par Dieu. Et c'est là notre force. Parce que même quand les choses ne vont pas, on sait qu'on peut compter sur un Dieu qui est puissant et qui saura nous soutenir et nous aider à traverser les moments difficiles. On va le louer pour cela et je t'invite avec nos amis à chanter.

0: Je m'appelle Liam. Je vous souhaite la bienvenue à l'émission des enfants.
1: Psaume 100, verset 1. Poussez vers l'Éternel des cris de joie, nous tous habitants de la terre.
2: Seigneur, merci pour la nuit que tu nous as fait passer. Merci parce que tu as mis les anges autour de nous. Fais que ce moment se déroule bien, sur ton regard béni. Fais qu'on réponde bien à nos questions. Protège les personnes qui nous écoutent. Au nom de ton Fils Jésus, ta gloire, amen.
3: Bonjour, bonjour à vous. Ce matin, nous sommes avec Elio, Diloane, Mia et Leïsi. Je vais donc vous poser une série de questions basées sur la Bible. On commence donc par la première qui est: qui a épousé Séphora, l'une des filles du sacrificateur de Madian? Est-ce Aaron ou Moïse? Diloane?
4: C'est Moïse.
3: Oui, c'est Moïse. Bonne réponse. Quel événement est arrivé lors de la mort et de la résurrection de Jésus-Christ? Lacey?
5: Un tremblement de terre.
3: Oui, il y a eu un tremblement de terre. Saul de Tars se convertit sur le chemin de la capitale de Syrie. Quelle est cette ville?
6: C'est Damas.
3: Oui, Elio, c'est la ville de Damas. Bonne réponse. Combien y a-t-il de commandements?
7: 10 commandements.
3: 10 commandements, Mia. Oui, c'est très bien. Et maintenant, vous allez devoir compléter un verset. Daniel 6, au verset 16, nous dit: le roi donna l'ordre qu'on emmena Daniel et qu'on le jeta dans la fosse au
8: lion.
3: Lion. Bonne réponse de tout le monde. Merci beaucoup.
9: Salut, c'est Sébastien. Je voudrais ce matin que tu réfléchisses au verset suivant, Josué 1, verset 8. Que ce livre de la loi ne s'éloigne point de ta bouche. Médite-le jour et nuit pour agir fidèlement selon tout ce qui est écrit. Car c'est alors que tu auras du succès dans tes entreprises. C'est alors que tu réussiras. Connais-tu Alina Morse? C'est une jeune américaine qui a maintenant à peu près 20 ans. À 9 ans, lorsqu'elle était au CME, elle a créé sa propre entreprise de bonbons sans sucre et antibactériens. Aujourd'hui, elle emploie 7 personnes et est devenue millionnaire. J'ai découvert son histoire dans un document à la télévision. On y apprenait que ses parents étaient de la classe moyenne, mais qu'ils n'étaient pas millionnaires. On y expliquait aussi ce qui l'avait poussée à créer son entreprise alors qu'elle n'était qu'une enfant. Chaque soir, alors qu'elle était encore toute petite, son père lui lisait un livre qui s'appelle « Rich Dad, Poor Dad », et ce qui signifie « Père riche, père pauvre ». C'est un livre d'un entrepreneur américain. Son père estimait que son devoir de papa était de lui lire ce livre régulièrement. Et tu veux connaître son secret qui a permis à Alina de devenir millionnaire? Eh bien, Alina a décidé de mettre en pratique ce que son papa lui lisait. C'est ça qui a fait la différence. Aujourd'hui, mon objectif n'est pas de dire à tes parents de t'acheter le même livre pour que tu deviennes chef d'entreprise. Ce n'est pas une mauvaise chose d'être riche, mais il y a des richesses éternelles qui sont plus importantes. Si tu as le privilège d'avoir des parents chrétiens, et oui, c'est un privilège, ils ont certainement pris l'habitude de lire la Bible chaque soir avec toi quand tu étais tout petit ou toute petite. Et ils ont bien fait, car la Bible contient des trésors extraordinaires qui pourront t'aider à vivre heureux avec ou sans richesse aujourd'hui, puis de connaître la vie éternelle au retour de Jésus. Mais que tu sois un enfant ou un adolescent, si tu ne décides pas par toi-même de mettre en pratique ce que tes parents t'ont lu dans la Bible, ou ce que tu lis dans la Bible toi-même s'ils ne le font plus avec toi, alors tu ne connaîtras pas la richesse proposée par Dieu et les trésors cachés dans sa parole. C'est à toi de décider. Alina Morse aurait pu choisir de ne pas appliquer ce que son père lui racontait chaque soir, et elle aurait vécu une vie ordinaire. Mais elle a choisi de le mettre en pratique, et cela a changé sa vie. Imagine tout ce que cela pourrait apporter si chacun d'entre nous décidait d'appliquer ce que notre Père Céleste nous a appris dans sa parole. Ésaïe 48, verset 18, dit ceci. « Oh, c'est Dieu qui parle. Oh, si tu étais attentif à mes commandements, ton bien-être serait comme un fleuve, et ton bonheur comme les flots de la mer. » Je t'invite à relire avec moi notre verset qui se trouve dans Josué 1, verset 8. Que ce livre ne s'éloigne point de ta bouche. Médite-le jour et nuit pour agir fidèlement selon tout ce qui y est écrit. Car c'est alors que tu auras du succès dans tes entreprises. C'est alors que tu réussiras. Je t'invite à prier avec moi. notre Dieu, notre Père, merci pour la parole que tu nous as donnée. Aide-nous à la méditer chaque jour, à prendre du temps pour que nous puissions l'étudier. Et donne-nous la force et donne-nous ton esprit pour que nous puissions la mettre en pratique. Au nom de Jésus et pour ta gloire. Amen.

0: Je vous propose ce matin l'histoire d'un autre héros de la foi. Toutes ces personnes que je devrais connaître. Et ce matin, je vous raconterai l'histoire de Thomas Bernardo, qui a vécu entre 1845 et 1905. À quoi ressemble ta chambre? Est-ce qu'elle est à toi tout seul ou est-ce que tu la partages avec quelqu'un d'autre? Est-ce que ton lit est bien douillet? Qu'est-ce que tu as d'autre dans ta chambre? Sais-tu que certains enfants n'ont pas de chambre du tout? Ils n'ont pas de lit sur lequel dormir ou même de maison pour y habiter. À Londres, au Royaume-Uni, à l'époque de Thomas Bernardo, beaucoup d'enfants n'avaient ni maison pour les abriter, ni parents pour prendre soin d'eux. Thomas avait prévu d'aller en Chine pour venir en aide aux personnes dans le besoin. Mais il a changé d'avis quand il a vu combien d'enfants à Londres avaient besoin de lui. Il savait que son ami Jésus aimait beaucoup les enfants, alors Thomas les aimait lui aussi. Il savait que Jésus ne rejetait jamais quelqu'un qui venait à lui pour trouver de l'aide. Alors Thomas a décidé de ne jamais tourner le dos à ceux qui viendraient vers lui. Il trouvait toujours de la place pour accueillir les enfants qui étaient dans le besoin. Il trouvait toujours de la place pour les enfants qui n'avaient pas de maison. Il trouvait toujours de la place pour les enfants qui étaient pauvres, tristes, malades ou seuls. Il a créé plus de 100 foyers d'accueil pour les filles et les garçons qui n'avaient pas d'endroit où aller. Il a même construit un village pour accueillir 1500 filles. Des milliers d'enfants ont ainsi trouvé un endroit où vivre. Ils ont surtout trouvé quelqu'un qui les aimait. Des milliers d'enfants ont appris à lire, à écrire et à connaître l'ami de Thomas, Jésus. C'est merveilleux, n'est-ce pas? Bravo pour ce Thomas Bernardo. Aujourd'hui encore, même s'il y a des structures qui peuvent recevoir les enfants dans le besoin, mais nous aussi, comme Jésus, on peut se dire « qu'est-ce que je peux faire pour répondre aux besoins de ceux qui sont autour de moi et qui ne reçoivent pas forcément toute l'aide dont ils pourraient avoir besoin ?» En tout cas, que ce verset t'inspire. Psaume 68, versets 6 à 7. Le père des orphelins, le défenseur des veuves, c'est Dieu dans sa sainte demeure. Dieu donne un foyer à ceux qui sont solitaires. Que Dieu te bénisse. C'est le moment maintenant d'écouter Marie-Christine qui poursuit avec un autre héros. Mais celui-ci, c'est le super héros, ton ami.
1: Chapitre 7. Ne te sépare jamais de Jésus. Deuxième partie. Il parlait de la venue du Messie qui viendrait pour donner la victoire au peuple juif sur les autres nations. Jésus savait qu'ils étaient dans l'erreur, mais il ne dit rien. Comme quelqu'un qui souhaitait en apprendre davantage, il leur posait des questions sur ce que les prophètes avaient écrit au sujet du Sauveur. Alors Jésus répéta les paroles du prophète Ésaïe qui parlait de la souffrance et de la mort du Sauveur. Et il demanda à ses docteurs de la loi la signification de ces paroles. Impressionnés par cet enfant si intelligent qui n'avait jamais fréquenté leur école, ils ne savaient pas quoi lui répondre. Ils commencèrent à lui poser des questions pour évaluer sa connaissance des Écritures. Ils furent émerveillés, car Jésus connaissait les prophéties mieux qu'eux. Ces docteurs de la loi savaient qu'ils se trompaient dans leur interprétation, mais ils n'étaient pas prêts à le reconnaître. Ils étaient trop orgueilleux. Même si les paroles de Jésus leur déplaisaient, ils ne se fâchèrent pas contre lui. Au contraire, ils auraient voulu qu'il devienne un élève de leur école pour lui apprendre à expliquer les Écritures comme eux. Pendant ce temps, Joseph et Marie quittèrent Jérusalem pour retourner à Nazareth avec le groupe de personnes avec qui ils avaient voyagé à l'aller. Comme ils étaient nombreux, ils ne se rendirent pas compte que Jésus n'était pas là. Ne le voyant pas, ils pensèrent qu'il était avec l'un de leurs amis ou parents. À la tombée de la nuit, ils s'arrêtèrent pour se reposer. Ils ressentirent alors l'absence de Jésus qui était toujours disposé à les aider. Ils le cherchèrent parmi le groupe, mais ne le trouvèrent pas. Joseph et Marie eurent très peur, car ils se souvenaient qu'Hérode avait essayé de supprimer Jésus juste après sa naissance. Ils craignaient que malheur ne lui soit arrivé à Jérusalem. Alors, ils s'empressèrent de retourner à Jérusalem et commencèrent à le chercher partout où ils étaient passés. Finalement, ils entrèrent dans le temple et entendirent une voix qui leur était familière. C'était Jésus! La voix de Jésus provenait de l'école des maîtres du temple. Quel soulagement! Enfin, il l'avait trouvé. Marie le gronda un peu en lui disant,
2: « Comment as-tu pu nous faire cela? Ton père et moi t'avons cherché partout. »
3: « Vous me cherchiez? Pourquoi ? »
1: demanda-t-il à Joseph et Marie en souriant.
3: « J'étais dans le temple, dans la maison de mon père. »
1: Jésus était en train d'affirmer qu'il était le Fils de Dieu et qu'il était en train d'accomplir l'œuvre pour laquelle son Père Céleste l'avait envoyé sur terre, être une lumière pour ceux qui l'écouteraient. Jésus était dans la maison de son Père, accomplissant son devoir, mais Joseph et Marie avaient négligé le leur en se séparant de Jésus. Ils avaient oublié que Dieu les avait chargés de prendre soin de son Fils. Et en un seul jour de négligence, ils avaient perdu Jésus. De la même façon, nous nous séparons de Jésus quand nous passons beaucoup de temps sans penser à lui, quand nous ne voulons pas prier ou quand nous disons de mauvaises choses. Mais sans Jésus, nous nous sentons angoissés, seuls et tristes, exactement comme Joseph et Marie quand ils s'éloignèrent de Jésus. Si tu désires réellement sa compagnie, Jésus sera toujours avec toi. Essaye de lire chaque jour un peu de l'histoire de la vie de Jésus et il changera ta vie et la vie de ceux qui t'entourent.
0: Voilà, chers amis, et ben notre émission est maintenant achevée. C'est le moment pour vous de passer à d'autres activités. En tout cas, je souhaite que vous passiez une agréable journée dans la communion avec Dieu, dans la communion avec vos frères et sœurs, vos amis, et que vous passerez vraiment un moment agréable en sachant que Dieu vous aime, qu'il est là pour vous et que vous pouvez toujours compter sur lui et avancer avec lui. À très bientôt, mais pas sans avoir prié. Merci notre Dieu, notre Père, pour tes bienfaits envers nous. Merci pour la joie que nous avons de te connaître. Merci parce que nous savons pouvoir toujours compter sur toi. Aide-nous encore une fois à avancer avec toi, main dans la main avec toi, et que ton nom soit honoré et exalté dans notre vie. Au nom de Jésus. Amen. À la prochaine fois.

Fils unique, afin que quiconque croit en lui ne périsse point, mais qu'il ait la vie éternelle. Dieu t'aime, quelle que soit ta situation, quelle que soit là où tu te trouves aujourd'hui, même si la drogue fait ses ravages, même si ta famille est disloquée, même si on entend toutes sortes de situations aujourd'hui, Dieu a un plan pour l'homme, et le plan de Dieu n'a jamais changé pour l'homme. L'homme a changé, le péché nous a séparés de Dieu, le péché a créé un fossé entre Dieu et nous, mais grâce soit rendue à Dieu que Jésus-Christ est venu pour nous relier avec le Père. Jésus-Christ est venu comme un pont pour nous amener près du Père. Il suffit simplement pour toi que tu ouvres ton cœur et que tu cries vers lui et que tu lui dises « Jésus, j'ai besoin de toi » et tu verras, ta vie va être transformée et tu connaîtras la bonne nouvelle qui existe encore aujourd'hui. La bonne nouvelle, c'est que Christ est vivant et que Christ n'a pas changé. Il t'aime, mon ami, il t'aime. Voilà le message de Dieu, c'est que Dieu t'aime et que Dieu veut encore te restaurer, te renouveler et te faire entrer dans son plan parfait parce que sa volonté, c'est que tu sois heureux. Au-delà de tout ce que tu peux penser ou espérer, Dieu a un plan pour toi. Et j'aimerais te dire encore, Dieu

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1: Amis auditeurs, bonjour. Une fois de plus, nous allons voir de quelle manière le texte biblique peut répondre à nos soucis quotidiens. Ceci en compagnie, bien sûr, de Christophe Selmar, qui est, je vous le rappelle, professeur de théologie et psychologue. Deux dimensions importantes pour les questions que nous avons à lui poser. Christophe Selmar, bonjour.
2: Bonjour Dany, bonjour aussi à chacun d'entre vous.
1: Bienvenue à ce micro où vous nous aidez à mieux comprendre ce texte biblique que vous connaissez parfaitement. Une invitation à prendre une journée sabbatique qui nous paraît agréable comme ça dans le contexte, mais aussi un commandement, et on l'a, je crois, vécu souvent comme un commandement qui était contraignant et difficile à vivre complètement. Alors, quel est le rapport entre cette journée sabbatique telle qu'elle est expliquée aux Hébreux à leur libération d'Égypte, et puis le passage que l'on retrouve dans les 10 commandements?
2: Oui, alors, ce quatrième commandement parle effectivement de la journée sabbatique. Alors je voudrais peut-être, j'aurais dû le faire plus tôt, rappeler que le mot Shabbat en hébreu veut dire repos. Alors quand on parle de journée sabbatique, ça veut dire d'une journée de repos, hein, ou d'une journée reposante. Voilà, hein.
1: Ce qui est tout à fait sympathique.
2: Quand on parle aussi d'une année sabbatique, ça veut dire d'une année reposante. Voilà. Donc Dieu veut nous faire rentrer dans un repos bienfaisant pour que nous puissions, comme nous l'avons vu, donner un sens à notre vie par ce ressourcement, par cette capacité de faire les bons choix de vie. Alors ce quatrième commandement donné comme alliance à tout un peuple sur le mont Sinaï, et au travers de ce peuple, c'est à nous tous, car le peuple d'Israël a été choisi pour être le porte-parole de Dieu à toute l'humanité. Alors voici ce que dit ce quatrième commandement, souviens-toi.
1: On va peut-être voir exactement quel texte dans la Bible il se trouve pour nos amis qui aimeraient suivre.
2: Oui, alors, chers amis auditeurs, si vous avez le livre de l'Exode sous les yeux, je vous rappelle que c'est le deuxième livre après la Genèse dans la Bible, le livre d'Exode au chapitre 20 et au verset 8 nous rapporte justement le quatrième commandement, la quatrième parole d'alliance. C'est donc celle sur le jour de repos, la journée sabbatique. Souviens-toi du jour du repos pour le sanctifier. Tu travailleras 6 jours et tu feras tout ton ouvrage. Mais le 7e jour est le jour du repos de l'Éternel, ton Dieu. Tu ne feras aucun ouvrage, ni toi, ni ton fils, ni ta fille, ni ton serviteur, ni ta servante, ni ton bétail, ni l'étranger qui est dans tes portes. Car en 6 jours, l'Éternel a fait les cieux, la terre, la mer et tout ce qui est contenu, et il s'est reposé le 7e jour. C'est pourquoi l'Éternel a béni le jour du repos et l'a sanctifié.
1: Donc il faut le rappeler, ce texte est postérieur à l'institution de la journée sabbatique avec le phénomène de la manne. Or là, il y a une explication, il y a sur déjà l'origine et puis sur le but poursuivi avec ce commandement.
2: Oui, alors ça prendrait beaucoup de temps à expliquer dans une seule émission la richesse de ce texte. En tout cas, il commence par quelque chose d'étonnant. Souviens-toi de la journée sabbatique.
1: Donc c'est qu'on y a déjà référence.
2: Et si on dit à quelqu'un « souviens-toi », c'est qu'il y a un risque d'oublier. Et c'est vrai que pris par notre activisme, les soucis professionnels, c'est pris par tellement de soucis de l'ordre du quotidien, et de l'ordre aussi non seulement du court terme mais du moyen terme et du long terme, on pourrait trop facilement négliger ce commandement sur la journée reposante. Sur ce besoin que nous avons de nous arrêter et de ne pas nous aliéner, comme nous le faisons tellement souvent, dans un super activisme qui nous éloigne de nous-mêmes. Alors bien sûr, comme vous l'avez remarqué, Dani, quand on dit « souviens-toi du jour du repos », la première référence pour le peuple d'Israël qui reçoit cette loi, c'est l'expérience de la manne. L'expérience de la manne où ils devaient être actifs pendant 6 jours pour ramasser leur pain quotidien. Mais au 7e, Dieu avait dit, stop, maintenant, après avoir regardé le sol pour ramasser votre manne, levez les yeux et donnez une autre orientation à votre vie pour que vous ne soyez pas absorbés par le désert, mais que vous soyez attirés maintenant par le ciel. C'est toute la symbolique là de cette journée de repos, de donner une élévation à notre âme.
1: Et il me semble que lorsque tout à l'heure vous insistiez sur ce besoin de repos et que c'est vrai que parfois on n'arrive plus au bout de notre travail, de nos soucis, c'est l'occasion de se dire mais est-ce que justement j'ai géré mon temps comme il fallait, parce que on entend régulièrement autour de nous j'ai besoin de souffler. Or cette journée sabbatique, elle est précisément là pour nous donner la possibilité de souffler.
2: Voilà. Et on a la possibilité de souffler que si d'abord on a bien organisé son travail.
1: Si on a bien donc travaillé ces 6 jours qui précèdent.
2: Et c'est pour ça qu'immédiatement après avoir dit souviens-toi de la journée bienfaisante du repos, il est dit tu travailleras 6 jours et tu feras tout ton ouvrage. Alors c'est très important. C'est très important de comprendre que le repos ne peut exister que si d'abord il y a eu un travail. Que nous pouvons mériter les bienfaits d'une cessation d'activité que si d'abord il y a une activité. Autrement dit, ce commandement sur la journée sabbatique, sur le jour du repos, est un commandement sur le travail.
1: En fait.
2: Comment le texte est là. Donc parmi ces 10 commandements, il y a le 4e qui en a un 11e qui est inséré, c'est tu travailleras 6 jours. Autrement dit, si je ne suis pas actif pendant les 6 premiers jours de la semaine, mon jour de repos n'aura pas de sens. Comment que vous voulez que l'on se repose de ses œuvres, comme dit le texte de la Genèse, le 7e jour, si pendant les 6 jours qui ont précédé, il n'y a eu aucune œuvre d'accomplie. Autrement dit, le jour du repos, la journée sabbatique n'a de sens que dans une première partie d'activité, de créativité, pour que ces activités aient un sens spirituel.
1: Donc, et une véritable prise en main de son quotidien.
2: Voilà, hein, tu travailleras 6 jours, le quotidien doit être véritablement bien rempli dans des périodes d'activité, et c'est ainsi que la journée sabbatique qui va clore ce cycle de 6 jours va donner un sens spirituel à la première partie de la semaine, finalement à toute notre vie.
1: Christophe Selmar, merci beaucoup, à très bientôt. La journée sabbatique, c'était une rencontre avec Christophe Selmar, professeur de théologie, psychologue. Il nous aidait à découvrir de quelle manière cette journée peut répondre au stress de notre semaine. Amis auditeurs, je vous dis à bientôt et je vous rappelle que vos questions, vos remarques et vos suggestions sont parfaitement bienvenues. À bientôt.

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2: 2 Samuel 22, le verset 3. Dieu est mon rocher où je trouve un abri, mon bouclier et la force qui me sauve, ma haute retraite et mon refuge. Ô mon sauveur, tu me garantis de la violence. Je m'écrie, loué soit l'Éternel, et je suis délivré de mes ennemis. En Dieu, nous avons tout, oui, tout ce qu'il nous faut. Que notre vie soit une louange à notre Dieu. Nos ennemis tomberont.
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4: Vous l'avez, il l'a sanctifié. Il s'est reposé, il veut te rencontrer.
5: Quel lien, amis auditeurs, pourrions-nous faire entre le sabbat et notre valeur personnelle? Dans Ézéchiel 20, verset 20, nous lisons « Sanctifiez mes sabbats, et qu'ils soient entre moi et vous un signe auquel on connaisse que je suis l'Éternel, votre Dieu. » On raconte que pendant la Seconde Guerre mondiale, à l'arrivée d'un train portant son lot de prisonniers, les officiels d'un des camps d'extermination se mirent à séparer les hommes valides des femmes et des enfants. Un père, membre d'une famille royale, comprit qu'il pourrait ne plus jamais revoir son jeune fils. Il s'agenouilla auprès du garçon et le prit par les épaules. « Michael, lui dit-il, quoi qu'il arrive, je veux que tu te souviennes d'une chose. Tu es spécial. Tu es le fils d'un roi. » Peu après, le père et le fils furent séparés par les soldats et entraînés dans des sections différentes du camp. Et jamais ils ne se revirent. Michael apprit beaucoup plus tard que son père avait péri dans les chambres à gaz. Il dut apprendre à se débrouiller seul dans la vie. Toutefois, il n'oublia jamais les dernières paroles de son père. « Tu es le fils d'un roi. » Michael prit la décision de se comporter en toutes circonstances comme le fils d'un roi. Amis auditeurs, le sabbat constitue un message important de la part de notre Père Céleste. Un signe qui déclare « Tu es l'enfant du roi de l'univers. Tu m'appartiens. » Le sabbat parle d'un Dieu qui nous a créés. Il nous ramène à nos origines. Et chaque sabbat, nous comprenons que nous ne sommes pas des orphelins cosmiques ni de misérables enfants abandonnés. Nous sommes les enfants du Créateur. Puisqu'il nous a créés, il nous estime hautement. Puisqu'il nous a fait, il s'intéresse à nous. Ce qui nous préoccupe, le préoccupe aussi. Ce qui nous trouble, le trouble également. Lorsque nous souffrons, il souffre avec nous. À ce sujet, Ésaïe dit, dans toute leur détresse, il a été lui-même dans la détresse. Pourquoi? Simplement parce qu'il nous a créés. Il est un père aimant qui s'intéresse à ses enfants. Si Dieu m'accorde une telle valeur, ne devrais-je pas cesser de me diminuer? Si Dieu m'aime plus que tout au-delà de mes plus folles espérances, ai-je raison de me décourager? Amis auditeurs, vous appartenez à Dieu et il vous appartient. Que pouvez-vous désirer de plus? Votre cœur ne devrait-il pas déborder de joie en pensant au sabbat avec l'assurance que vous êtes l'enfant du roi de l'univers?
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0: Chers amis, bonjour ou bonsoir en fonction du fuseau horaire dans lequel vous vous trouvez. Et merci une fois de plus de nous accorder votre confiance dans le cadre de l'émission Synthèse. Synthèse, c'est une émission qui vous permet d'en savoir toujours plus sur la parole de Dieu. Et puis surtout, pour vous permettre d'être connecté à la parole de Dieu. Nous avons le plaisir d'avoir, pour un sujet ô combien difficile pour certains, il y a des gens même qui trouvent que ce titre les gêne, guerrier de prière. Alors, pour que ça soit extrêmement bien équilibré, nous avons le plaisir et l'honneur d'avoir les représentants de chaque partie de cette humanité, représentante féminine et un représentant masculin, et je vais leur dire de se présenter en deux mots. Et puis vous allez voir la joie que nous aurons à partager cette étude. Esther ?
1: Bonjour à chacun. Alors je suis Esther Loyal. Je suis responsable du ministère Réveil et Réforme au niveau de la Fédération de l'Église Adventiste de la Guadeloupe.
0: Très bien. Et nous avons un guerrier aussi.
2: Bonsoir, donc Claudie Rittel, pasteur, responsable du ministère Réveil et Réforme au niveau de l'Union. Donc je suis l'homologue d'Esther, qui est à la Fédération.
0: Très bien.
2: Nous sommes dans le domaine de la prière, donc nous pensons que nous allons pouvoir aider au maximum.
0: Très bien, très
2: dans
0: bien.
2: Dans cette guerre.
0: Et puis certains m'ont dit, mais lorsqu'on parle de guerre, on sait que les hommes n'ont pas la même façon de combattre que les femmes.
2: C'est pas la même approche.
0: Oui, les hommes c'est coup de pied, coup de poing, coup de tête, et les femmes c'est beaucoup de coups de bâton et puis beaucoup de coups de bouche. Ça c'est pour les mauvaises langues qui disent ça. Alors, est-ce que vous pourriez peut-être dans un premier temps surtout nous dire la définition réelle de ce que c'est que la prière et ce que c'est que guerrier. Si il y a guerrier et guerrière, c'est qu'il y a une guerre. Alors est-ce que vous pouvez nous dire un petit peu plus là-dessus pour qu'on soit bien en phase avec cette étude?
1: Alors moi je dirais qu'un guerrier de prière, c'est une personne qui prie régulièrement, de manière intense, engagée, et qui considère la prière comme un combat spirituel.
0: Mm-hmm.
1: Il intercède pour les autres, pour sa famille, sa communauté, pour des situations difficiles.
0: Très bien.
2: Alors si on parle de guerrier, on parle de guerre.
0: Absolument. Mm-hmm.
2: Maintenant, nous savons très bien, en tant que chrétiens, que depuis qu'il y a eu guerre dans le ciel,
0: mm-hmm.
2: la guerre s'est transférée sur la terre.
0: Mm-hmm.
2: Du fait que l'adversaire de Dieu a été éjecté du ciel.
0: Mm-hmm.
2: Et donc la terre est aujourd'hui le terrain de ce conflit cosmique, mm-hmm. entre le bien et le mal. Donc mm-hmm. lorsque nous parlons de guerre, c'est cela. C'est cette guerre dans laquelle nous sommes impliqués. Cette guerre entre les forces du mal et les forces du bien.
0: Tu veux reprendre ça? Donc, une guerre entre les forces du mal et les forces du bien.
1: Mm-hmm.
0: Et les humains seraient un petit peu...
2: Ils sont le terrain.
1: Mm-hmm.
2: Ils sont le terrain de cette guerre.
0: D'accord.
2: Donc, en fait,
0: mm-hmm.
2: pour aller plus loin,
0: mm-hmm.
2: dans chaque individu,
0: wow.
2: se joue cette guerre.
0: Mm-hmm. Donc, il n'y a pas de neutralité possible.
2: C'est pas possible.
0: Et tout le monde est concerné?
2: Tout le monde
0: wow.
2: est concerné.
0: Alors certains disent... Ah oui, c'est ce que j'allais dire. Qu'on
1: veuille ou non.
0: On n'a pas besoin de demander pour être dans cette guerre. On se retrouve dedans.
2: Yes.
0: Voilà.
2: Yes.
0: Alors, justement, quand on se retrouve dans une guerre comme cela, quelles seraient les armes qu'on pourrait utiliser? Et c'est à parler de prière. Quelles seraient les armes? Et quel rapport est à faire entre la guerre et la prière? Et dans quelle mesure cette prière, si elle est une arme, elle est offensive ou défensive? Et comment, la chose pratique, comment réussir à bien s'en servir pour notre bien, pour ne pas se retrouver perdant et vaincu dans cette guerre?
2: Alors s'il y a guerre, effectivement, il y a, nous disons, guerrier, Et comment? Donc, il y a âme.
0: Et guerrière.
1: Et oui, guerrière, oui.
2: Et il y a âme. Mm-hmm. Donc, Dieu, en tous les cas, nous a donné une âme. Mm-hmm. Et cette âme-là, elle est à la fois offensive et défensive. Mm-hmm. Cela veut dire que selon les circonstances,
0: d'accord,
2: je vais utiliser la prière, d'accord, en termes défensifs, mm-hmm, mais aussi en termes offensifs. La mm-hmm prière, elle peut être défensive comme elle peut être offensive. Ça va mm-hmm dépendre des circonstances. C'est un petit peu comme une épée.
0: D'accord. Alors, certains m'ont posé la question, lorsqu'il y a guerre comme cela, hein, qu'on parle d'offensive ou défensive, est-ce que ça doit faire penser uniquement à ce qu'on appelle des périodes d'exorcisme? Parce que certains disaient, oh là là, mais il y a des pasteurs qui se seraient spécialisés l'exorcisme et qu'on vient les chercher. Bon. Alors qu'en Afrique, bon, on a appris qu'il y a même des pasteurs qu'on interdit de participer à des exorcismes parce qu'ils disent que le diable aurait un ascendant plus important sur les femmes et qu'il réussit à les faire peur. Par exemple, bon, dans certains exorcismes, il y a des moments où ce vilain serpent s'est transformé en bête féroce. Et là, ceux qui intervenaient ont couru. Et quand on court, eh bien, c'est qu'on a perdu, quoi. Voilà, voilà, voilà.
2: Mais c'est étonnant parce que le Seigneur me dit, en tout cas dans sa parole, dans Éphésiens 6, il me dit « Faites en tout temps, mm-hmm, par l'Esprit,
1: toutes sortes de prières
2: et de supplications. » Donc il n'y a pas un temps mm-hmm où je m'arrête de prier. C'est une dynamique. Et quand il
0: permanente,
2: me dit,
0: en fait.
2: Ah, c'est permanent. Et quand il me dit de le faire en tout temps, mm-hmm, c'est là que je comprends que je suis exposé en tout temps.
1: En permanence.
2: Donc c'est une.
0: Il n'y a pas de répit, quoi.
2: Non, parce que la prière doit être constante, mm-hmm, puisque l'ennemi est constamment.
0: Oui, jamais en vacances.
2: Constamment à l'attaque.
0: Jamais en vacances.
2: Non. Mm-hmm. Il sera en vacances bientôt.
0: Oui.
2: Mais pour l'instant, là, il est au boulot. Mmh. Et donc, moi, je dois pouvoir simplement être en position de pouvoir contrer ces attaques. Mmh. Et donc, le Seigneur me dit, en tout temps, tu dois être dans cette dynamique. En fait, la prière, par définition, c'est quoi? C'est un moyen de communication. C'est un moyen de rester en connexion avec Dieu.
0: D'accord.
2: Donc, si je ne suis pas en connexion avec Dieu, je me retrouve comme un soldat qui se retrouve seul.
0: Ouais.
2: Et il est seul, il n'est plus avec la troupe, s'est égaré.
1: Et il n'a pas d'armes.
0: Donc il ne connaît pas la stratégie de guerre, il ne connaît pas, il n'entend pas ce qu'on appelle les recommandations et les décisions du commandement. Quoi.
2: Tu ne reçois pas, parce que tu n'es pas connecté.
1: Connecté.
2: Vous allez noter que dans une armée, vous avez particulièrement... D'ailleurs, c'est l'un des postes clés, c'est la radio.
0: D'accord, oui.
2: Pour pouvoir recevoir, effectivement, toutes les recommandations, les stratégies, pour savoir comment se placer. Ouais. Et quand on regarde dans l'Ancien Testament, il n'y avait peut-être pas la radio à l'époque, mais il y avait la trompette, il y avait les sentinelles, il y avait toujours des gens qui maintenaient la communication ouverte.
0: Pour donner les bonnes informations au bon moment. Et
2: parce que si l'ennemi vient sur un flanc et que tu n'as pas cette information, tu risques de te faire prendre à revers.
0: Absolument.
2: Et l'objectif avec Dieu, c'est de te dire, ok, tu dois te retrouver dans une dynamique où tu dois comprendre que les batailles, c'est tous les jours.
0: D'accord. Alors, ce qui est intéressant aussi, c'est que, c'est, par exemple, dans le cas des Israélites, ils avaient le souci de se recommander, d'être recommandés à Dieu systématiquement. Et puis, ils disaient quand même que Dieu leur disait comment encercler, où aller, quoi faire, vraiment des précisions dans la charge. Hein. Bon, ça, c'est intéressant donc à comprendre. Alors, il serait peut-être intéressant pour nous de savoir, parce que tu as donné, pasteur Rethel, quelques éléments concernant la prière. Et certains disent, mais aujourd'hui, qu'est-ce qui serait juste, plus juste de dire? Est-ce qu'on doit dire une prière. S'il y a des gens qui marchent avec même des carnets avec des prières, est-ce qu'on va dire sa prière? Est-ce qu'on va réciter une prière? Ou est-ce qu'on va faire une prière? Qu'est-ce qui serait plus juste de faire? Parce que Pasteur Etel parlait de communication. Qu'est-ce qui serait plus juste de dire?
2: Moi, j'ai une option supplémentaire.
0: Mais oui, pourquoi pas? Et je dois préciser autre chose à dire.
2: Oui, parce que je crois que, pour moi, en tous les cas, le terme le plus adapté, c'est être en prière.
0: Être en prière.
2: Parce que la prière, c'est pas quelque chose que je fais simplement. C'est pas quelque chose que je dis simplement. C'est une communication.
0: Donc on est en prière, on est en communication.
2: On est en communication ou on ne l'est pas.
0: Ouais.
2: Maintenant, quand je dis la prière, moi ça me pose problème quand j'entends je dis la prière. Ça veut dire que pour moi c'est quelque chose qui est déjà
1: récitation, qui est déjà préparé.
2: Et d'ailleurs, après tu as l'option réciter la prière. Moi, je ne sais pas. Je prends un exemple tout simple. Aujourd'hui, nous avons des téléphones portables. Si je t'appelle, toi, Harry, chaque matin. Et si chaque matin, je t'appelle, je te dis exactement la même chose. Au bout de quelques matins.
1: Tu vas te fatiguer.
2: Non, tu ne vas pas me répondre. Puisque tu sais déjà ce que te dire.
0: Donc,
2: tu n'es pas dans la dynamique.
0: Il n'y a pas de communication.
2: Il n'y a pas de communication, vraiment, parce que ce n'est pas vivant. En fait, c'est juste une vaine répétition, c'est une litanie. Alors, c'est vrai que nous avons dans la Bible plusieurs prières. Et je vois des gens qui passent leur temps à réciter les prières. Mais alors, je prends...
0: Donc, on sait, quand on récite, on n'est pas impliqué, vraiment, alors.
2: Non, c'est pas ta prière.
1: C'est pas la tienne.
2: C'est pas ta prière.
1: Ça ne sort pas de toi.
2: Je prends la prière de Daniel et je récite la prière de Daniel. C'est la prière de Daniel. Voilà. Dans des circonstances
1: particulières.
2: Daniel était dans ces circonstances. Je peux me retrouver dans des circonstances qui ressemblent à cela. Mais ce que le Seigneur veut de moi, c'est que je parle avec mes mots, que je parle avec mes sentiments, mes émotions, et que, en fait, d'ailleurs, Ellen White le dit, c'est que je lui ouvre mon cœur.
0: Que ça soit personnalisé, donc.
2: Mais bien sûr, parce qu'il n'y a aucun cœur comme un autre cœur. Il n'y a aucun individu comme toi. Il n'y a personne d'autre qui est comme Esther. Il n'y a personne d'autre comme moi. Donc, je ne peux pas arriver à essayer de, voilà, soit copier ou faire du copier-coller. Je dois être moi. Et c'est là, c'est là que c'est clé pour moi, la prière. Lorsque Jésus dit, entre dans ta chambre
1: et ferme ta porte.
2: Moi, je ne vois pas le côté matériel chambre. Je vois entre toi-même. Entre dans ton cœur et parle-moi. Parle-moi. Quand je parle à quelqu'un,
0: ce qu'il y a qu'on a vraiment dans le cœur.
2: Oui. Quand tu parles à quelqu'un, écoute, tu parles avec tes mots.
1: Quelque chose qui sort de toi.
2: Oui.
1: Qui sort de toi.
2: Oui. Il faut pas la prière. Je vais dire ça comme ça. Doit sortir du cœur.
0: Très bien.
2: Pas de la tête.
0: Tu veux reprendre ça?
2: La prière doit sortir du cœur et pas de la tête. Parce que quand tu es en communication avec Dieu. Tu n'es pas là à réfléchir ou à savoir quelle stratégie que tu, comment tu vas. Non, naturellement. Ça sort du cœur.
0: Et du fond du cœur.
1: C'est un cœur à cœur.
2: C'est pour
1: cœur
2: ça
1: avec
2: que
1: Dieu.
2: Le Seigneur dit que le cœur est le siège de la pensée. Parce que la vraie pensée,
1: c'est le cœur.
2: Naturellement, c'est là qu'elle sort.
0: Très bien. Oui, comme ça, il n'y a pas de malentendu sur la véritable prière. C'est important donc de le préciser. Et maintenant, quelle différence, d'après vous, qu'il faudrait faire avec ce qu'on appelle la prière dite individuelle et la prière dite de groupe? Laquelle serait, d'après vous, la plus puissante ou la plus efficace?
2: Je laisse la dame répondre. Moi, je veux entendre ce que la dame dit avant.
0: Très bien.
1: Alors, dans une prière individuelle, prière en groupe, il n'y a pas de supériorité entre les prières. Il n'y a pas de supériorité entre les prières. Alors, ça dépend de la nature de la prière que tu vas faire.
2: Des circonstances.
1: La prière individuelle, elle est intime, elle est personnelle. Elle te permet de parler à Dieu directement, sans intermédiaire.
0: D'accord.
1: Ça sort de toi, de l'intérieur. Tu ouvres ton cœur à Dieu.
2: C'est un tête-à-tête. C'est un tête-à-tête.
1: Voilà. Alors, et cette prière-là, elle favorise l'introspection. Voilà.
2: Alors, ce qui est important, la prière individuelle, c'est privé.
0: D'accord, ouais.
2: C'est privé. Ouais. Tandis que la prière de groupe, on est dans une dynamique communautaire.
0: D'accord. Ouais.
2: Et donc, il y a des prières que je ferai en privé que je ne pourrai jamais me permettre de faire en communauté, en groupe.
0: Que tu ne devrais pas, parce qu'il y a des gens qui des fois...
2: C'est pour ça que je dis oui, je ne me permettrai pas de le faire, parce que, un, je m'expose, et deux, j'expose aussi les autres.
1: Les autres, voilà.
2: Parce que il peut y avoir incompréhension. Il peut... Moi, quand je parle à mon Dieu, alors je disais ça une fois aux jeunes, je leur dis, vous savez, j'ai déjà eu l'occasion deux fois, dans la prière, de me battre avec Dieu. Et je disais aux jeunes, ouais, en tout cas, babi à veille. Parce que j'ai prié et le Seigneur a permis que je puisse voir son projet pour moi. Et à la fin, il ne m'a pas accordé ce que j'avais demandé. Je ne sais pas si vous imaginez ce que ça veut dire.
0: Oui,
2: il te fait voir
1: et il ne te l'accorde pas.
2: Et il ne te l'accorde pas. Je suis rentré en...
1: Déboussolé.
2: Non, c'est pas déboussolé. Je suis rentré en guerre avec Dieu. Mais dans la prière, et ça c'était le soir, eh bien, ma prière c'était... Je discute avec Dieu, je me bats avec Dieu. Mais je ne peux pas faire ça dans un groupe. Les gens ne vont pas comprendre. Maintenant, comme je disais aux jeunes, moi j'ai parlé à Dieu avec mon cœur et avec mes mots. Donc quand je lui parle, je lui dis, mais Seigneur, mais qu'est-ce que tu me fais là? Tu m'as dit de ta parole.
0: Je ne comprends pas.
2: Je ne comprends pas. Et je ne vais pas m'arrêter d'argumenter avec toi tant que tu n'as pas été clair.
0: Et ça fait penser à Moïse, on a l'impression qu'il y a un moment par rapport au peuple, il va raisonner Dieu.
1: Oui.
0: Il va dire à Dieu, mais qu'est-ce qu'on va dire de toi si tu l'es? Et on a le sentiment que Dieu entend cela.
2: Mais non seulement Dieu entend, Dieu comprend
1: ça.
2: Dieu comprend ton humanité. Dieu comprend surtout aussi ton côté limité. C'est-à-dire que tu ne comprends pas là.
0: Il y a quelque chose qui t'échappe là.
2: Oui, il y a quelque chose qui t'échappe et tu ne veux, veux pas te satisfaire de
0: absolument.
2: Ça. Et de te dire juste.
0: C'est comme ça.
2: C'est comme ça. Voilà, tu as bien trouvé le mot.
0: C'est comme ça.
2: Non, je dis au Seigneur, non, j'accepte pas ça comme ça. Il va falloir que tu me donnes des arguments.
0: Une explication.
2: Je peux vous dire dans cette nuit de prière, là, il m'a donné des arguments.
0: Et comment
2: après, j'ai dit, Seigneur, je te demande pardon.
0: En tout cas, merci pour du plus que tu m'as accordé. J'ai été éclairé. J'ai été plus éclairé qu'au début.
2: Je lui ai dit, je te demande. Il m'a éclairé sur le fait qu'il m'a fait voir sans me donner la chose. Et il ne m'a pas donné plus d'explications que ça. Mais simplement, il m'a fait comprendre. Le meilleur est à venir.
0: Ah ben voilà.
2: Et je pense que s'il m'avait donné ce qu'il m'a fait voir... Je ne serais pas assis là. Je serais pas assis là avec vous aujourd'hui parce que je prendrais sûrement une autre orientation. Et donc des fois Dieu nous permet. Il nous permet de dans la prière, particulièrement la prière privée, la prière intime, il nous permet de faire une expérience unique. Maintenant, la prière de groupe a aussi une puissance extraordinaire. C'est-à-dire que lorsque Dieu se manifeste dans un groupe, ça rend tellement fort la foi de tous les participants qu'il n'y a rien qui remplace ça. Et il y a une espèce d'osmose qui est créée et ces gens-là sont juste comme une armée, c'est-à-dire galvanisés. On se lève comme un seul homme, on est prêt à aller de l'avant.
0: Absolument.
2: Et ça, c'est... Donc, comme Esther disait, je ne peux pas dire que la prière privée est plus efficace que la prière en groupe. Ça va toujours dépendre des circonstances. Ça va dépendre de la dynamique qui est créée. Et ça va surtout dépendre du moment. Parce qu'il y a des moments où il faut être en privé. Seul avec Dieu. Il y a des moments où il faut être avec le groupe pour pouvoir bénéficier d'une dynamique.
0: Ouais. Alors certains m'ont donné quelques éléments en me disant de choses qui ont été vécues dans des églises. Ils me disent qu'en privé, on peut faire ce qu'on appelle la fameuse prière Magellan. Vous savez, les gens qui, quand ils prient, ils ne savent pas s'arrêter.
1: Ah ouais.
0: Ils font ce qu'on appelle le tour du monde. On appelle ça la prière Magellan.
2: Oui.
0: Ok. Alors que bon... il y a des situations dans l'église, moi j'ai connu ça à Saint-Martin, il y a un médecin qui avait dit que cet enfant qui était très malade n'arriverait même pas en Martinique. S'il part de Saint-Martin, mais il ne va pas arriver en Martinique tant que pour lui il était malade. L'église s'est levée. Et je m'appelle cette sœur qui a dit, c'est le médecin qui
1: en
0: a dit
1: ça. Parlé.
0: Mais est-ce que Dieu a dit son dernier mot? Et l'église s'est mise à chanter. Mon Dieu est si grand, si fort, si puissant. Rien n'est impossible à mon Dieu. Eh bien, vous savez que l'enfant est bien arrivé à Martinique.
2: Yes.
0: Il a été soigné. Et je l'ai vu combien d'années après cet enfant.
1: Wow.
0: Pour lui remettre son diplôme alors qu'il était trois années après le bac.
1: Wow.
0: Avec on était content de dire, ben voilà. Voilà comment Dieu a récompensé son église et cet enfant.
2: Mais quand on lit dans la Bible, dans Acte 12, Pierre se retrouve en prison, la Bible nous dit dans Acte 12 que l'église va prier avec ferveur.
0: Absolument.
2: Ça veut dire que. Pour moi, le mot ferveur ici, c'est unité de cœur.
1: Force union de cœur.
2: On se met en union de cœur et on se tourne résolument.
0: Et on s'appuie sur Dieu de toutes ses forces.
2: Parce qu'on sait qu'il est le Tout-Puissant.
0: Voilà.
2: Lorsqu'une église prie se lève avec ferveur, c'est une puissance.
0: Absolument.
2: Et c'est pour cela, je pense que l'ennemi fait tout pour que l'Église ne se retrouve pas dans cette dynamique de ferveur.
0: C'est clair. Parce que ça fait toute la différence ici.
1: Mais il réussit très bien.
0: Quand Dieu se présente et qu'il l'entend, il arrive, et bien, comme on dit, les ennemis filent.
2: Le psalmiste dit que la terre tremble.
0: Mais oui. Et ils ont même pas attendu. Ils ont même pas attendu que les anges, par exemple, de Dieu arrivent. Mais dès qu'ils ont vu, alors j'ai bien mis ça. Dès qu'ils ont vu que la bouche va dire Jésus,
2: c'est déjà parti.
0: Ils ont filé parce qu'ils savent la différence après.
2: C'est déjà parti.
0: Et oui, ça.
1: Et puis l'ennemi sait la puissance de la prière parce que quand tu te mets à genoux. Il sait qu'il a des soucis à se faire.
0: Ouais, tu t'inclines et tu fais appel.
2: Mais tu fais appel à celui qui l'a déjà terrassé.
0: Mais oui.
2: Parce que. Bon, ok, je vais dire ça comme ça. Le guerrier de prière que je suis, je me bats contre mes peurs.
0: C'est ça.
2: Mais lorsque je me tourne vers l'Éternel, c'est Satan qui prend peur.
0: Mais oui,
1: exactement.
2: La peur change de camp. Lorsque j'entre en prière, la peur change de camp. Je n'ai plus peur de mes peurs. C'est Satan qui commence à avoir peur parce qu'il sait que ce n'est plus moi.
1: Il n'a plus affaire à toi.
2: Non. C'est Dieu. Et là, il commence à prendre peur.
0: Ouais. Et ça me fait penser à une belle image qui avait été dite par quelqu'un. Quelqu'un qui disait l'image dans la Bible où Jésus dit je me tiens à la porte et je frappe. J'invite Jésus à rentrer chez moi, mais Satan n'a pas toujours vu que Jésus est rentré chez moi. Et lui il veut rentrer. Il veut forcer la porte. Et je lui dis, mais qu'est-ce qu'il veut? Il dit, mais je vais rentrer. Mais de toute façon, je vais rentrer. Et la personne dit qu'elle lui répond, je t'envoie quelqu'un qui va t'ouvrir la porte. Et quand il voit que c'est Jésus qui vient, il dit, excusez-moi, je me suis trompé de maison.
2: J'ai trouvé l'adresse.
0: Parce qu'il sait que c'est perdu d'avance pour lui. C'est vrai que c'est important qu'on soit conscient que lorsque Dieu intervient, Satan, aussi puissant qu'il dit être, il n'est pas le tout puissant.
2: Ça, c'est clair.
1: Mais il sait que sa tête a été écrasée. Mm-hmm. Il le sait. Ce qu'il est en train de faire sur la terre, il le fait avec sa queue. Mais la tête a déjà été écrasée. Mm-hmm.
0: Mais beaucoup ont l'impression qu'il est le plus fort, parce qu'il fait plus de bruit, il fait plus de, comme on dit chez nous, grand parade, mais petits coups de bâton. Parce que bon, l'autre, c'est le maître des guerriers. Ça, c'est important donc de comprendre cela. Donc l'important, vraiment de comprendre l'intérêt de prier en individuel, mais l'intérêt aussi de prier en groupe. Il n'y a pas de contradiction là-dessus. Alors, il y a un texte que je voudrais que vous me donniez un avis là-dessus. Le texte qui se trouve dans Nombre chapitre 21, le verset 14. On parle d'un certain livre de guerre. Alors, la question c'est de savoir, est-ce qu'on peut encore trouver ce livre-là? Et pourquoi, pour quelle raison, s'il y a une raison, que ce livre n'a pas été retenu et qu'on ne puisse pas vraiment en parler, quoi? Alors, qui veut lire le texte de Nombre 21, 14? Comme ça, bon, nos amis sauront vraiment de quoi est-ce qu'on parle.
2: Alors, il faut savoir que référence faite à ce texte...
0: Donc, Nombre 21, 14, hein, pour nos amis.
1: Je peux lire?
2: Vas-y.
1: C'est pourquoi il est dit dans le livre des guerres de l'Éternel, « Va Eb en Sufa et les torrents de l'Arnon ».
2: Alors, c'est intéressant de remettre le contexte ici. Ouais. C'est dans l'Ancien Testament, rappelons-nous, que les écrits n'étaient pas aussi structurés qu'aujourd'hui. Ça, c'est une première chose. Et c'est aussi intéressant de noter que il est dit dans le livre des guerres de l'Éternel. Il est dit. Donc, on a la tradition orale qui était présente ici. Et c'est noté aussi que dans cette tradition, la plupart du temps, il y avait des transmissions orales et il y avait aussi la mémoire collective qui continuait en fait à faire de la transmission. Maintenant, quand on regarde dans les recherches qui ont été faites, on n'a pas trouvé un recueil avec, voilà, les livres de guerre de l'Éternel. En fait, ce passage nous rappelle tout simplement que le peuple à l'époque se reposait sur les refaits de Dieu en faveur de son peuple et surtout se rappeler que c'est Dieu qui combat.
0: C'est très important.
2: C'est Dieu qui combat.
0: C'est son affaire.
2: Oui. Et à plusieurs reprises dans la Bible, nous aimons citer certains passages où Dieu dit, tenez-vous là et regardez la délivrance que je vous accorde. Ce n'est pas vous qui combattrez, c'est moi qui combattra pour vous, etc. En fait, le livre, c'est bien spécifié au verset 14, le livre des guerres de l'Éternel, ce n'est pas le livre des guerres d'Israël. C'est l'Éternel qui combat. Et on voit, c'est marqué derrière, après trois petits points, Vaeb en Soufa et les torrents de l'Arnon. Et on peut poursuivre le cours des torrents du côté de Ar, etc. Quand on poursuit Moab, etc. Et tous ces lieux géographiques font référence à des refaits de Dieu.
0: Des interventions
2: surnaturelles pour accorder la victoire à son peuple. Mettre son peuple à l'abri de certaines attaques, etc. C'est en fait la mémoire, je dirais, divine des refaits de Dieu.
0: Très bien, très bien. Mm-hmm.
2: Ses luttes qu'il a menées pour son peuple, sa puissance contre l'injustice, contre l'oppression, mm-hmm. contre l'adversaire, et le peuple, dans ce combat spirituel, se réfère.
0: Il se rappelle que c'est mm-hmm. Dieu qui avait la main.
1: C'est l'Éternel yes. qui a combattu.
2: Et c'est important mm-hmm. parce que dans la vie du guerrier de prière, mm-hmm. il doit se rappeler de sa dépendance
0: mm-hmm.
2: de Dieu.
0: Systématique.
2: Yes. Mm-hmm. C'est pas moi qui fais. Mm-hmm. Mais c'est Dieu qui fait.
0: Et ce texte-là, verset 14, mais j'ai aussi un texte qui est très beau, parce que tu devais y penser aussi. Le texte d'Exode 14, 14.
2: Mm-hmm.
0: L'Exode 14, 14. Alors, c'est bien parce que ce texte-là en dit long. Hein, mais il dit tout ce que Pasteur tu as dit là tout à l'heure. Éternel, Exode 14, 14. Éternel, l'Éternel combattra pour vous. Et vous,
1: gardez le silence.
0: Gardez le silence.
1: Mm-hmm.
0: Voilà, c'est important de comprendre cela.
2: Mm-hmm. Et c'est intéressant de noter que lorsque l'Éternel combat pour toi, tu gardes le silence.
0: Ouais, donc,
2: lorsqu'il t'a donné la victoire, là, tu ne gardes plus le silence.
1: Absolument. Tu proclames.
0: Tu exprimes la joie.
2: C'est
0: ouais.
2: ouf. Mais
0: oui, oui,
2: voilà.
0: oui. Uh-huh.
2: Et tu es dans la louange, tu es dans l'adoration, parce que tu reconnais qui
0: absolument.
2: Il est. Et tu reconnais ce qu'il fait.
0: Absolument, absolument. Mmh. Donc ça ne peut pas te laisser indifférent.
2: Non.
0: Mmh.
2: Et tu dois surtout te rappeler. Et j'aime souvent à lire ces passages dans l'Ancien Testament où tu vois les ancêtres n'arrêtent pas de se dire ils vont dresser un autel et ils vont laisser un témoignage
0: absolument.
2: Aux générations futures. Transmission.
0: Donc pas question d'oublier ça à jamais.
2: Non. Et si je suis aujourd'hui guerrier de prière, c'est lui, guerrier de prière, c'est parce que

0: qu'ils nous disent, même lorsque nous sommes ce qu'on appelle à l'armée en disponibilité optionnelle, on dort habillé.
1: Mm-hmm. Tu es prêt
2: au partir, prêt au combat.
0: Et on a les chaussures délacées, mais on a les chaussures aux pieds. Mm-hmm. Mm-hmm. Donc ça veut dire que bon, c'est pas une blague. On n'est pas là pour jouer. On doit toujours être prêt, tout le temps, chaque jour au combat.
3: Paul l'a rappelé, mm-hmm. Éphésiens. Mm-hmm. Mm-hmm. Revêtez les armes.
0: Mais oui, oui. Ah.
3: Si je dois les revêtir.
0: C'est pas les mettre à côté.
3: Ah, d'accord. Ouais. D'accord. c'est pas les mettre à côté. Absolument. C'est que je suis équipé.
0: Absolument.
3: Et je dors. J'évolue toute la journée. Je mange. Tout ce que je fais, je suis équipé. Ouais. Parce que l'attaque peut venir à n'importe quel moment.
0: Et des fois, au moment où on s'attend le moins, c'est...
1: Ouais.
3: Oui, parce que lui, il sait.
1: Ouais.
3: Au moment où tu vas baisser la garde, lui, c'est oui, à c'est... ce moment-là qu'il va lancer...
1: Il n'attend que ça.
0: Absolument.
1: Il n'attend que ça.
0: Et il vient de dire, ouais, j'aime bien ça aussi, elle dit que nous devrions être vigilants parce que le diable analyse et veille sur nous pour trouver le moment le plus favorable. Mmh. Il veille à ce que nous soyons, j'ai presque envie de dire, en pause.
1: Distrait.
0: Il veille pour trouver la bonne occasion.
3: La faille.
0: Au bon moment.
3: C'est pour ça que dans 1 Pierre 4, au verset 7,
0: 1 Pierre 4, verset 7,
3: l'apôtre dit, la fin de toute chose est proche.
0: Oui, oui.
3: Et il dit, soyez sages et sobres, pour vaquer à la prière.
0: Ouais. Donc, ce n'est pas une option.
3: Par rapport aux circonstances dans lesquelles nous nous trouvons aujourd'hui, nous n'avons pas le choix.
0: La vigilance doit être de mise. Absolument de mise.
3: Et c'est intéressant. Hein. Il dit bien dans le verset, il utilise deux mots, sage et sobre.
0: Mais oui, parce que lorsqu'on est sobre, ben,
3: on a la clairvoyance.
0: Oui, oui, on n'est pas troublé par autre chose.
3: On est, d'accord. Tu peux te focaliser. Et quand tu es sage, tu sais faire la différence.
0: Absolument.
3: Entre ce qui est bien et ce qui ne l'est pas.
0: Et comment aller à l'essentiel.
3: Surtout ça.
0: Absolument.
3: Parce qu'à partir du moment que tu vois quelles sont les priorités, rien ne se met en travers de ton chemin.
0: Absolument, absolument.
3: Et c'est ça le soldat. Mmh. Le soldat, il ne s'embarrasse pas. La Bible dit qu'il ne s'embarrasse pas des affaires du monde. Parce qu'il a une priorité. C'est d'accomplir la mission que lui a confiée le chef de l'armée.
0: Absolument.
3: Que sa responsabilité dépend le succès de la mission.
0: Et comment? Et comment?
3: Donc je dois être un guerrier de prière. Et je ne dois pas cesser d'être en connexion avec le chef de l'armée. Sinon, une fois que je ne suis plus en connexion, je suis en état de distraction. Et une fois que je suis en état de distraction, ben là maintenant...
0: Je m'expose.
3: Oh yes.
1: Ah ouais.
0: Je m'expose.
3: Il y en a un, y en a un qui va prendre du plaisir à me détruire.
0: Et oui,
1: la prière devient un style de vie.
3: Il n'y a pas autre chose.
1: Style de vie.
0: Quelque chose où on passe pas à côté, on s'applique parce qu'on connaît l'intérêt de l'affaire.
3: Mais ça devient une seconde nature en fait. C'est-à-dire que tu même quand, j'aime à dire ça, même quand on te voit avancer seul, tu n'es pas seul.
0: Très bien.
3: Tu es accompagné. Tu parles, c'est la force de ça a été la force d'Enoch, ça a été la force de Moïse, ça a été la force de plusieurs. C'est de savoir que tu marches avec Dieu.
0: Et que Dieu marche avec toi.
3: Et c'est ça qui est intéressant. Il n'est pas dit que tu marches derrière Dieu. Tu marches avec Dieu. Dieu est à tes côtés.
0: Absolument.
3: C'est-à-dire qu'il il n'a pas annihilé ta capacité de choisir, ta capacité de pouvoir faire les choses.

0: là, il t'accompagne. Et j'aime à citer vraiment mon verset préféré, Psaume 32, verset 8, où le Seigneur me dit, je t'instruirai.
1: Je te montrerai la voie que tu dois suivre.
0: Je te conseillerai.
1: J'aurai le regard sur toi.
0: Waouh.
1: Qu'est-ce que tu veux de plus?
2: Mais oui, mais tout est dit là, l'essentiel.
0: Les quatre dimensions du chrétien sont prises en compte par Dieu ici. Mon instruction, mon éducation, ma direction et ma protection.
2: La totale.
0: La totale. Donc quand je marche avec Dieu, ma vie de prière, c'est tout simplement ma connexion permanente. En fait, je marche avec lui et je marche comme certain que je croise sur la route. Mon téléphone allumé en permanence. Mon téléphone me donne la direction. C'est magnifique.
2: C'est mon GPS.
0: Et c'est magnifique parce que, en fait, tu ne te sens jamais abandonné. Tu ne te sens jamais seul. Et quand l'ennemi attaque, c'est pas que ça ne te fasse pas mal, ça te fait mal, mais tu n'es pas seul. Tu as le Seigneur qui est à côté de toi. Il te dit t'inquiète.
2: Et puis des fois il parle les coups pour toi aussi.
0: Tous les coups que tu peux prendre, tu sais, il te laisse les prendre. Parce que ça doit te former, ça doit te forger, ça doit te modeler. Maintenant, tous les coups qu'il sait que tu ne peux pas supporter, c'est lui qui les prend.
1: Exactement.
0: Et donc, si tu n'es pas dans cette dynamique de prière, tu vas prendre tous les coups. Ce que tu peux et ce que tu ne peux pas prendre. Alors, vaut mieux être avec lui dans cette dynamique. Parce que lui, il sait. Puisque c'est lui qui t'a formé. Donc il sait ce que tu peux supporter et il sait ce que tu ne peux pas supporter. Et il sait ce qu'il peut autoriser à l'ennemi et ce qu'il ne peut pas.
2: Quelle limite tu lui donnes dans la situation de Job.
0: Il te dit, mais
2: touche pas.
1: Tu iras là et pas plus loin.
2: Touche pas à sa vie.
0: En fait, le Seigneur, il fait comme il fait avec la mer. Il dit à Satan au bout d'un certain moment,
2: tu dépasses
0: le rivage, voilà. La limite du rivage là. Tu vas faire aucun tsunami dans sa vie.
2: Pas
0: tsunami en vie.
2: C'est clair.
0: Quoi, il est à la limite là.
2: Point final.
0: C'est magnifique la prière. Et en fait, on a beau expliquer aux gens, on a beau témoigner, etc. Si tu ne vis pas
1: la chose,
2: absolument.
0: Si tu ne vis pas une vie de prière, tu ne pourras jamais comprendre.
2: Absolument. Et c'est autre chose quand on.
0: Oh yes.
1: Ah oui, et la vie de prière, c'est en permanence, où que tu sois.
0: Où que tu sois. C'est pour ça que beaucoup n'ont pas compris, en fait, que dans la Bible, tu vas trouver. Il y a une constante que tu vas trouver. C'est que tu dois prier tout le temps. Maintenant, tu dois le faire dans diverses circonstances, dans toutes les circonstances, et tu vois, à un certain moment, tu vas prier à genoux, à un certain moment, tu vas prier debout, à un certain moment, tu vas prier les yeux fermés, à deux, tu vas prier les yeux ouverts, parce que, écoute, si tu es tellement obéissant à Dieu, il te dit, prie sans cesse, et tu es en train de conduire, il y a une situation, fais les yeux. D'accord. Donc, la prière, ça n'a rien à voir avec uniquement une question de position, c'est une question de disposition.
2: Absolument.
1: Tu veux reposer disposition de cœur.
2: Non, mais c'est important de le poser.
0: Oui, c'est pas uniquement une question de position. C'est d'abord une question de disposition. Une fois que je suis disposé à être connecté avec Dieu, le Seigneur lui-même va m'emmener dans la position qu'il faut.
2: Absolument.
0: Parce que je serai moi dans la disposition qu'il faut.
2: La bonne disposition.
0: Oui. Il y a des moments où tu prends dans la Bible, par exemple, le pharisien et le publicain qui sont au coin de la rue, tu ne vas pas te mettre à genoux, etc. Tu es dans une position debout, il n'y a pas de problème. Moi, je dis toujours aux gens, quand j'invite à prier, prenez la position qui vous paraît la plus
2: adaptée
0: à la présence de Dieu. C'est toi qui vas, tu vas savoir. Je ne vais pas t'imposer. Il y a d'autres dispositions où il faut t'incliner. Il y a d'autres, il faut te prosterner. Donc ça va dépendre à chaque fois. Mais c'est ma vie de prière et c'est ma relation avec Dieu qui va créer cette dynamique-là. C'est pas, pour moi, c'est pas la forme qui donne la force à la prière.
2: C'est clair.
0: C'est le fond.
2: Absolument.
0: Et bien souvent, on passe malheureusement.
1: On s'attarde
0: malheureusement à côté.
2: Et oui. Alors, est-ce que peut-être intéressant, puisque tu as déjà dit un petit mot là-dessus, est-ce que vous pourriez, donc Pasteur Rethel, Esther Loyal, bon, qui sont nos invités aujourd'hui, est-ce que vous pourriez nous parler de certains personnages de la prière dans la Bible, et en quoi se sont-ils particulièrement distingués? Et la chose pratique pour nous, en quoi pourrions-nous les ressembler?
1: Il y a beaucoup de personnages dans la Bible.
0: Tu as le choix.
1: Il y en a le choix.
2: C'est bien.
1: Moi, j'aime beaucoup Moïse.
2: Moïse, ah oui.
1: Parce que Moïse est l'un des personnages qui a mis sa vie. Quand Moïse dit à Dieu, le peuple a péché. Il dit à Dieu, pardonne au peuple. Sinon, efface-moi de ton livre. Hein? Oui. Un être humain qui ose dire ça à Dieu.
0: Ça s'appelle un intercesseur.
1: Voilà.
2: Et comment?
1: Ah oui. Ah non.
0: Il s'identifie au peuple.
1: Ah oui, il s'identifie au peuple. Ah ouais, c'est fort. C'est fort et ça dépasse. Ça nous dépasse.
2: Oh. Et ça s'explique comment? Est-ce que ce Moïse vraiment avait une relation tellement étroite avec Dieu que lorsqu'il sortait de sa rencontre avec Dieu, il ne savait pas que son visage rayonnait. Et c'est ça la puissance de la connexion
0: avec Dieu. Oui. C'est-à-dire, le travail se fait en puissance à l'intérieur.
2: Mm-hmm.
0: Et ça se voit à l'extérieur.
2: Ça se montre pas, mais ça se voit.
0: Ce sont les autres qui voient. C'est extraordinaire parce que, en fait, ta vie de prière, c'est ça, en fait.
2: Mm-hmm.
0: C'est ce côté travail intérieur avec Dieu.
2: Fortement intime.
0: Et les autres voient.
2: Ouais.
0: Tu n'as pas besoin de dire. J'étais en prière ce matin par rapport à cette situation-là. Quand tu rencontres les gens savent.
2: Absolument.
0: Moi, j'aime celui qui est l'homme de la prière par excellence. Jésus. Je crois que Jésus, toute sa vie terrestre, a été pour nous. Une leçon de guerrier de prière. Jésus, c'est intéressant parce que Jésus est pleinement Dieu. et comme il est pleinement homme dans son incarnation, la première chose qu'il fait à son réveil, c'est d'aller prendre son petit câlin du matin. Moi, c'est comme ça que j'appelle ça. Il va prendre le câlin de papa. La Bible me dit dans Marc 1, verset 35, lorsqu'il faisait encore très sombre, c'est-à-dire que soleil pour il se retire pour un tête-à-tête avec papa. Pour son câlin du matin. Donc si lui, qui est Dieu, il avait besoin de ce moment de connexion pour faire le plein d'énergie et de puissance pour la journée qui vient. Et on se rend compte que même pendant la journée, à certains moments, il se retire encore. C'est qu'il était dans ce besoin permanent d'avoir la connexion. Et c'est magnifique lorsqu'il dit, c'est fort, ma nourriture.
1: C'est de faire la volonté de mon Père.
0: En fait,
1: il ne vit que pour
0: ma raison de vivre, c'est mon ministère. Et la source de ma vie, c'est ma connexion. Je regarde.
2: Pas lui enlever ça.
0: On peut pas. Donc pour moi, c'est le plus grand. Pour moi, c'est le plus grand et guerrier de prière que je peux trouver dans la Bible. Après, il y a un autre qui me manque. Il y a très peu de choses dites sur lui. Il y a peut-être deux, trois versets simplement dans toute la Bible. C'est Jabès. Alors, la prière de Jabès qu'on trouve dans 1 Chronique 4. Mm-hmm.
2: Mm-hmm. Alors, on peut peut-être regarder ce texte-là, parce que c'est pas beaucoup de gens qui connaissent ce texte-là.
0: Ah, ce texte-là, il est beau. Il est beau, Jabès. Pourquoi ? Parce que Dieu n'attend pas.
2: Alors, tu veux reprendre la référence
0: 1 Chronique 4. Mm-hmm. Verset 10.
2: Alors, 1 Chronique 4, verset 10.
0: Alors, en plus, le texte est placé quelque part où les chrétiens n'aiment pas trop lire.
2: Ah oui,
0: oui. C'est dans la zone des généalogies.
2: Oui, oui, oui.
0: où tu te retrouves avec les descendants
2: des noms.
0: absolument. Et dans 1 Chronique 4, le verset 10, la Bible nous dit. Jabès invoqua le Dieu d'Israël en disant, donc voilà sa prière. Si tu me bénis et que tu étendes mes limites, si ta main est avec moi et si tu me préserves du malheur en sorte que je ne sois pas dans la souffrance, la prière s'arrête là. Parce que Dieu intervient. La prière s'arrête là parce que Dieu intervient. La Bible s'arrête, la prière de Jabès s'arrête à que je ne sois dans la souffrance. Et Dieu accorda ce qu'il avait demandé. Moi, l'expérience de cet homme est forte parce que pendant qu'il prie, Dieu répond. Et ça me ramène maintenant à un autre texte de la parole de Dieu qui dit avant qu'il ne
2: référence pour que les gens notent
0: 1 Chronique 4 le verset 10.
2: 1 Chronique 4 verset 10.
0: Et c'est pour ça que l'Éternel te dit avant qu'il ne m'évoque,
1: je répondrai.
0: Je répondrai.
2: D'accord.
1: Avant qu'ils aient cessé de parler, j'ai
2: Jaheb au lieu de Jaheb.
0: Oui, mais c'est la même, c'est la même personne. On connaît en termes de transcription de l'hébreu, des fois ça, alors des fois c'est écrit Jaïbès, des fois effectivement il y a. Mais c'est la force de la réponse, moi qui ici me dit également la force de ce guerrier. Parce qu'il y a une chose qu'il faut noter. Bon, on n'est pas là, je ne vais pas faire une étude sur Jabès ici. Mais il faut noter une chose, c'est que dans cette généalogie, ça c'est très important, hein, on ne cite que les enfants des pères. Et ici, Jabès était le plus considéré, était plus considéré que ses frères, sa mère. Lui donna le nom de Jabès en disant c'est parce que je l'ai enfanté avec douleur. Il n'est pas fait référence ici dans cette généalogie au père de Jabès.
1: Et sa mère.
0: Donc je pense qu'il n'a pas eu une enfance facile parce que son nom même signifie douleur. Et dans sa prière, il va direct avec Dieu. Il ne passe pas par quatre chemins. Il dit au Seigneur, écoute, voilà. Si tu me bénis, si tu étends mes limites, donc il n'a pas de père, donc il n'a pas d'héritage. Il faut qu'on soit clair là-dessus. Donc voilà, il va n'y a rien. Il dit, mais si tu me bénis et que tu étends mes limites, si
2: ta main
0: est avec moi, donc je n'ai pas de père pour me protéger, je n'ai pas cette sécurité, je veux que tu sois mon père et que tu sois ma sécurité et que tu me préserves du malheur en sorte que je ne sois plus dans la souffrance. Il dit à Dieu aussi ici, je ne veux plus être appelé Jabès.
1: C'est ça.
0: Change mon nom. Ce guerrier de prière. Il va droit au but avec Dieu. Et il dit au Seigneur.
1: Sans détour.
0: Le Seigneur dit, écoute, tu n'as pas besoin d'aller plus loin.
2: C'est bon pour moi.
0: C'est bon pour moi. Je te bénis. J'étends tes limites. Ma main est avec toi. Je te préserve du malheur. Et à partir d'aujourd'hui, tu ne seras plus dans la souffrance.
2: Mais oui.
0: Ah, j'aime ce.
2: C'est beau.
0: Oui. Oui. Et il y a des personnages comme ça que ce sont des pépites dans la parole de Dieu. Ces guerriers de prière là. J'aime aller retrouver ces hommes-là parce que je me dis waouh. Et puis j'ai un dernier.
2: qui peut s'appeler. Est-ce qu'il y a une femme aussi?
0: Non, c'est pas une femme. Là, c'est pas une femme. C'est le larron.
2: Oh là là.
0: Sur la croix à côté de Jésus. Le gars a fait une seule prière de toute sa vie. Il a fait
2: au bon moment,
0: moment, au bon
2: à la bonne
0: moment,
2: personne. À la,
0: amen, amen. What?
2: Mais oui, oh. Oui.
0: Et le gars, il a scellé son salut éternel avec une seule prière.
1: Wow.
0: Quand tu viendras dans ton règne, souviens-toi de moi.
1: Wow.
0: Et c'est extraordinaire parce que à ce moment précis, il est l'un des seuls à reconnaître en Jésus-Christ le Messie.
2: Absolument. Le Messie.
1: Ouais.
0: Donc ça veut dire que sa prière est liée à la révélation du Seigneur.
2: Absolument.
0: Et ça me dit quoi? Je vais très loin, moi, dans mes réflexions. Il n'est jamais trop tard.
1: C'est clair.
0: Pour se tourner vers le Seigneur. Il est dans sa dernière heure, j'ai envie de dire,
2: dernier
0: moment de sa vie, il met tout de côté. Et il dit, Seigneur, tu me donnes la chance, je la saisis. C'est pas un homme qui a passé toute sa vie en connexion avec Dieu.
2: Oui, oui. Et il reconnaît que ce Jésus n'a rien à faire avec les larrons.
0: Yes.
2: Il
0: reconnaît qui il est et par rapport à qui est Jésus.
1: Jésus, voilà, exactement.
0: S'il n'avait pas reconnu Jésus il était, il ne se serait jamais humilié au point de se tourner vers lui et de lui dire, quand tu viendras dans ton règne,
1: souviens-toi de moi.
2: Dieu lui accorde.
1: Aujourd'hui,
0: ta prière est exaucée. Aujourd'hui, là, maintenant, ta prière est exaucée.
2: Ta demande a été validée.
0: Oui. Moi, entre Jabès et le larron sur la croix, je dis c'est magnifique. Parce que le Seigneur répond instantanément. Jésus lui dit, aujourd'hui
1: même,
0: je te le dis. Ta prière.
2: Et la parole de Jésus n'est pas une parole en l'air.
0: Non, c'est enregistré, mon cher. C'est magnifique. C'est magnifique. Après, oui, il y a des femmes. Il y a Anne, il y a d'autres femmes. Mais j'ai aimé ces deux hommes-là parce que, en fait, ils te disent, peu importe d'où tu viens, peu importe les circonstances, même si toute ta vie, tu as été dans la galère comme Jabès, tu es le fils de la douleur, etc., ce n'est pas une fatalité.
2: C'est pas fini pour toi.
0: C'est pas fini.
1: Je pense que ce message-là, le monde a besoin d'entendre.
0: Alors que le monde l'entende. Que le monde l'entende. Parce que le monde a besoin de guerriers de prière. Comme Jabès. Comme le larron sur la croix.
2: Qui s'appuie sur Dieu de toute leur force.
0: Yes.
2: Et ça fait toute la différence.
0: Parce qu'il a mis toute son espérance en celui que personne ne reconnaît là sur la croix. Il met toute son espérance. C'est magnifique.
2: Et oui.
1: Il n'y a rien à perdre.
2: Et oui. Wow. C'est vraiment d'une beauté cette affaire. Hein? Est-ce qu'il y a quelqu'un d'autre que Esther voulait présenter?
1: Alors, moi, il y a Daniel. J'aime beaucoup Daniel également. Daniel est en prière. Pendant qu'il est en prière, la réponse est déjà partie.
2: Alors, explique-nous ça.
1: La réponse est déjà partie.
0: D'accord.
1: La réponse est déjà partie, mais la réponse est entravée. Et quand il arrive, quand tu as commencé à prier, je suis partie.
2: Merci.
1: Alors, nous pouvons être en prière, nous ne voyons pas la réponse, mais la réponse est là.
0: La réponse est là.
2: Dieu n'a pas fait la sourde oreille.
1: La sourde oreille.
2: Absolument.
1: Et il y a un autre aspect aussi que j'aime, c'est que Daniel, à un certain moment, il va s'identifier au peuple. Nous avons péché, nous avons fait, alors qu'il n'est pas concerné.
2: Pas directement.
0: Intercession.
1: Voilà. Non, c'est.
0: Et il y a aussi cet aspect chez Daniel. C'est un homme de prière.
2: Et
0: il a ses habitudes.
2: Il est reconnu.
0: Il
2: a été repéré en tout cas.
0: Il a été repéré à cause de ses habitudes de prière.
1: Il
0: avait l'habitude de prier. Et lorsqu'on l'a attaqué sur sa vie spirituelle, puisque ce sont ses propres collègues qui ont voulu trouver une faille, il n'a pas changé. Il est celui qui ose rester le même dans sa connexion avec Dieu.
2: Donc, il n'a pas commencé à prier en cachette.
0: Il n'a pas commencé à prier en cachette. Il n'a pas commencé à dire oui, j'étudie la Bible.
1: Voilà. Il faut que je voie.
0: Il dit clairement qui il est.
2: Et ses habitudes.
0: Oui, il aurait pu se dire le décret a été voté par le roi, je continue à prier, mais je ferme ma fenêtre. Non, il n'a pas changé ses habitudes de prière. Et Dieu va simplement lui faire un clin d'œil. Parce que lorsqu'il se retrouve dans la fosse au lion, Dieu dit, tu as été fidèle. Moi aussi, je serai fidèle.
2: Absolument.
0: Donc c'est ce côté qu'on doit aussi développer. Les circonstances ne doivent pas entraver ma connexion avec
2: Dieu.
0: Si j'ai l'habitude d'avoir ma connexion avec Dieu,
1: peu importe les circonstances.
0: Et peu importe aussi les décrets, les lois votées par les hommes, etc. Parce que ma connexion avec Dieu transcende les lois humaines.
2: Absolument. Et quelqu'un, je crois que c'est chez les anglophones qui disaient que la connexion de Daniel était si forte et si puissante que lorsqu'il a été jeté dans la fosse lion, les lions ont dit mais ça nous intéresse pas parce que c'est un végétarien. Et les lions sont devenus végétariens.
0: Oui, il les a impressionnés.
2: C'est pour dire jusqu'où Dieu peut aller. C'est comme ceux qui étaient qu'on avait mis dans la fournaise. Ils n'ont pas été brûlés. Et quelqu'un disait que même que ça avait été réchauffé 7 fois plus. Ça n'a pas empêché à Dieu de mettre la climatisation dans.
1: Je me rappelle quelqu'un qui a dit ça à Dotema.
0: Cette personne, elle a dit ça, elle a raison. Non, mais il faut qu'on arrive à comprendre que dans le cas de Daniel, moi c'est ce côté qui m'impressionne. C'est que la vie de prière de Daniel va impacter Nebuchadnezzar. Nebuchadnezzar va dire à Daniel, toute la nuit j'ai prié pour toi.
1: Un roi païen.
0: Toute la nuit j'ai prié pour toi. C'est l'impact que non, mais c'est puissant. Donc ça veut dire que moi aussi, je dois comprendre que ma vie de prière doit impacter ceux qui me côtoient, ceux qui sont dans mon environnement. Mon patron, il me mène la vie dure, mais ma vie de prière doit l'impacter au bout d'un moment où, lorsque lui, il sera dans le besoin, qu'il puisse se tourner vers moi et me dire, tu peux intercéder, tu peux prier ton Dieu pour moi, tu peux prier avec moi, parce que
1: ton Dieu,
0: il aura eu la démonstration par mon témoignage dans ma vie de prière que je suis connecté à un Dieu qui est au-delà de toutes circonstances. Et malheureusement, c'est ce témoignage qui nous manque bien souvent. On s'appuie sur nos forces, sur les lois humaines, etc. Alors que nous avons la puissance universelle à notre disposition. Celle qui fait la volonté suprême de Dieu.
2: Absolument. Et ça m'a fait penser qu'au cours de cette semaine, j'ai appris l'origine de chant qu'on chante vous. J'ai décidé de suivre le Seigneur. Point de retour.
0: C'est un témoignage.
2: Mais avant tout, effectivement, c'est un témoignage de foi. Quelqu'un qui est pour le descendre, on va dire. On a tué ses deux enfants. Et on lui a demandé est-ce qu'il ne revient pas sur cette affaire de Christ. Il a dit j'ai décidé de suivre le Seigneur, point de retour. On a tué ensuite sa femme. Devant lui, il disait la même chose. Et on l'a finalement tué. Mais ce qu'il y a de beau après, c'est que celui qui avait donné l'ordre de tuer sa famille et lui-même, Dieu a, j'aime bien dire ça, Dieu a beaucoup d'humour. Dieu a permis que cet homme-là,
0: c'est lui qui porte le message,
2: oui, devienne chrétien et que cette ville en question soit devenue complètement chrétienne. La ville est devenue chrétienne. Mais je dis, Dieu a de l'humour et de l'amour. Quel impressionnant cela.
0: Et surtout se rappeler que le Seigneur, lorsqu'il répond à nos prières, il ne répond pas à nos prières de manière unilatérale, c'est-à-dire uniquement pour nous
1: seuls. Pour soi.
0: Il doit répondre avec une vision
2: globale. Absolument.
0: Et des fois, on oublie ça.
2: Et c'est pour cela que bon, on dit qu'il y aura des agréables surprises dans le ciel.
1: Dans le ciel, hein, oui.
2: Elle est là. Tu es là. Ça fait plaisir, ça fait plaisir. Alors nous arrivons déjà, qu'est-ce que le temps passe vite. Donc nous avions pour invité avec nous aujourd'hui pour cette étude autour des guerriers, guerrières de la prière. Nous aimerions savoir de la part d'Esther Loyal et du pasteur Claudie Rethel, est-ce qu'ils auraient un point sur lequel ils voudraient vraiment mettre l'accent, mettre l'emphase pour que nos invités, nos auditeurs et auditrices puissent garder à l'esprit et vraiment noter cela comme quelque chose qui va vraiment les aider à rester fidèles à Dieu.
0: Alors, je pourrais décliner cela peut-être en trois phrases.
2: Oui.
0: La première chose que je dirais, c'est que la prière, ce n'est pas juste une occasion, c'est pas une action à une occasion, c'est une culture à développer.
2: Tu veux rebondir, s'il te plaît?
0: La prière n'est pas juste une action
2: occasionnelle.
0: Pour une occasion, c'est une culture à développer. C'est le point de contact avec le souverain de l'univers. Donc je ne peux pas de manière sporadique être en contact avec le souverain de l'univers et me dire que je peux bénéficier pleinement de sa direction, de sa protection, etc. Donc c'est une culture à développer. La deuxième chose, c'est que...
2: Donc une dynamique de vie, alors.
0: Ah oui. Ah oui, mais c'est le Seigneur a été clair avec trois mots. Hein. Prier sans cesse.
2: Et oui.
0: La deuxième chose, c'est que la prière, c'est une vraie communication. C'est une vraie communication avec Dieu. C'est-à-dire que c'est un espace où on parle à Dieu. Mais c'est aussi un espace où Dieu nous parle. Parce que des fois, nous ne faisons
2: donc
0: que...
2: c'est un dialogue. Alors.
0: C'est un dialogue entre
1: deux personnes.
0: Le Très-Haut et moi, le petit être que je suis. Une conversation qui est constructive. Et cette conversation, elle est entre la créature que je suis et son créateur. Entre un enfant et son père. Entre un disciple et son maître. Et le troisième point, le guerrier que je suis, je ne dois pas me laisser abattre par mes doutes, par mes échecs.
2: Mes peurs, tu disais tout à l'heure.
0: Mes peurs. Je dois constamment revenir à Dieu. Me réconcilier avec moi-même et avec lui. Et surtout, me confier à lui dans la prière. C'est à cela que sert la prière. Donc, la prière ne va pas faire disparaître immédiatement mes faiblesses. Mais elle va me donner la force de pouvoir continuer à lutter.
2: De les dépasser, donc.
0: Yes. Parce qu'en tant que guerrier, je dois croire contre toute espérance parce que je dois triompher. En toutes circonstances.
2: Tu veux reprendre ça, s'il te plaît? Non, mais c'est important.
1: Oui, c'est important. Ah,
0: c'est pas écrit, donc ça Non, mais je dis que la prière ne va pas faire disparaître immédiatement mes faiblesses. Mais elle va m'aider à avoir la force de pouvoir continuer à lutter. Et en tant que guerrier, même contre toute espérance, je dois pouvoir garder à l'esprit que je dois triompher en toutes circonstances.
2: Amen.
0: Et ça, c'est par la foi.
2: Absolument.
0: C'est par la confiance que j'ai dans les promesses, les promesses de Dieu.
2: Très bien, très bien.
1: Alors, bon, je veux dire que le guerrier de prière est en permanence en connexion, en toutes circonstances. Et sa prière, alors, le guerrier de prière, je prends l'exemple de Jésus, à son baptême, quand le guerrier de prière prie, quelque chose se passe. Jésus prie, les disciples dans la chambre, Pierre est en prison, qu'est-ce qui se passe?
2: Ouais.
1: Les portes s'ouvrent, les chaînes tombent,
2: ouais.
1: Jésus, sur le bord du Jourdain, prie, la colombe. Quelque chose doit se passer, quelque chose se passe quand nous sommes véritablement en connexion avec Dieu.
2: Très bien, très bien. Alors, la dernière question que je me soumette à la réflexion de nos deux invités, donc Pasteur Ethel et Esther Loyal, dans le cadre de cette étude ô combien passionnante. Pourquoi la Bible nous invite-t-elle à persévérer dans la prière? Et elle va jusque même à nous inviter à prier sans cesse. Quel challenge! Que devrions-nous mettre en place chaque jour afin de ne que rien ne fasse obstacle à nos prières aujourd'hui?
0: Ah, il faut noter que prier sans cesse, c'est pas simplement une répétition de mots, de formules. C'est une attitude. Je l'ai déjà dit. C'est
2: une disposition.
0: C'est une ouverture continue à la présence de Dieu. En fait, Ellen White le dit d'ailleurs, c'est notre souffle.
2: Ouais.
0: C'est comme un souffle.
2: Une respiration.
0: Oui,
2: une respiration
0: oui.
2: De vie,
0: et je ne peux pas rester en vie spirituellement si je n'ai pas ce souffle-là.
2: Absolument.
0: Donc il me faut avoir la prière parce que c'est là que je reçois effectivement l'image continue, l'inspiration.
2: Mais oui,
0: Ce souffle de la prière, je reçois l'inspiration. Et à partir de ce moment-là, je comprends que ma vie ne trouve du sens qu'au travers de ma relation avec Dieu. Et c'est pour ça que le Seigneur me dit, prie sans cesse. Il est en train de me dire, écoute, il faut qu'on reste en lien. Parce que si tu ne restes pas en lien avec moi, tu es exposé.
2: Donc, inspiration va avec respiration.
0: Oh yes. Et c'est très très important de comprendre. Tu vois, même la dynamique même de l'inspiration, de l'expiration, de la respiration humaine s'applique dans la prière.
2: Très bien, très bien.
0: Parce que quand je vais entrer dans ma dynamique de prière, parce que lorsque Dieu me dit prie sans cesse, c'est comme lorsque je prends l'air, je respire. Mais qu'est-ce que je fais? À un certain moment, j'expire. Et quand j'expire, toi qui es dans le domaine de la santé, qu'est-ce qui se passe?
2: J'évacue.
0: Pour que Dieu, dans son amour, m'inspire. Donc, mettre en moi
2: le concentré d'oxygène nécessaire.
0: Yes. Et à partir de ce moment-là où j'ai enlevé ce qui n'était pas de lui pour recevoir sa présence pleine, je respire. Et tout autour de moi, de l'oxygène.
2: Que du plus.
0: Je dis alléluia. Donc en fait, c'est ce que le Seigneur nous invite à faire sans cesse, que nous soyons dans une obligation et que ça ne soit pas une obligation. Que la prière ne devienne pas une obligation, mais de la part du Seigneur, c'est un appel à vivre dans une conscience constante de sa présence, de sa dépendance
1: à Dieu,
2: absolument,
0: de sa toute-puissance. Voilà.
2: Très bien.
1: Et ça, c'est dès le matin, en suivant l'exemple de Jésus, pendant qu'il faisait encore sombre.
2: Voilà. Oui, ça peut faire que du bien. Que du bien. Alors, quels seraient vos mots de conclusion avant de dire une prière en faveur de nos auditeurs pour qu'ils puissent eux aussi comprendre l'intérêt de s'impliquer dans la belle guerre pour laquelle nous serons déjà l'issue lorsque nous sommes du côté de Jésus?
0: Ah, je vais laisser à mon homologue, responsable du ministère Réveil et Réforme, de dire à nos auditeurs la raison d'être peut-être de ce ministère au travers justement de la puissance de la prière.
2: Mais oui, oui, comment ?
1: Alors moi, je me suis présenté en tant que responsable Réveil et Réforme. Alors moi, je veux inviter chaque personne qui nous entend, qui nous écoute, à rentrer dans cette dynamique de la prière, afin d'expérimenter un véritable réveil par une prise de conscience. Une prise de conscience de son propre état, en revenant à Dieu, en entrant en relation avec Dieu au travers de la prière sincère. Désirer la présence de Dieu plus que toute autre chose.
0: Amen.
1: Remettant la parole de Dieu au centre de sa vie personnelle, sa vie familiale, sa vie communautaire, et qui va rayonner autour. Le réveil est toujours une réponse de Dieu à une prière humaine. Mais un réveil sans réforme ne suffit pas. La réforme, c'est un changement de mentalité, de conception, des habitudes sorties de sa zone de confort. Il faut sortir de sa zone de confort. Le réveil commence par une prise de conscience et la réforme commence par une décision. Le réveil nous touche et le réveil nous transforme. Dieu nous appelle aujourd'hui, en 2026, à être des veilleurs, pas des spectateurs. Dieu cherche une église vivante, une église transformée. Se réveiller, c'est chercher la face de Dieu, pas seulement sa main. Et très souvent, nous attendons de recevoir quelque chose de la main de Dieu. Mais Dieu désire que nous cherchions sa face, sa présence. Et la réforme, c'est se détourner de ses mauvaises voies. Et se détourner délibérément vers Dieu. En étant en connexion permanente avec Dieu, on l'a dit tout à l'heure, en permanence. Le réveil, ce n'est pas un événement, c'est un style de vie, c'est un mode de vie. Et je dois être en permanence dans cette dynamique-là. C'est ce que je souhaite pour chacun.
0: Alors que nous puissions nous rappeler que la prière, c'est une invitation du Seigneur à marcher avec lui, à lui confier nos joies, à lui confier aussi nos peines, nos espérances. C'est une opportunité pour nous de rester humble, de reconnaître que sans Dieu.
2: On a besoin de sa dépendance.
0: Nous ne pouvons rien
2: faire.
0: De notre
2: dépendance vis-à-vis de lui.
0: Oh oui. Et que nous puissions reconnaître aussi que le Seigneur est disponible. Il est disponible par sa grâce.
2: Il est disposé.
0: Yes.
2: Disponible.
0: Et il est disponible par sa grâce et il est disposé par sa puissance à faire en sorte que notre vie de prière nous transforme. Je terminerai peut-être sur cet aspect. Ce n'est pas ma prière qui transforme Dieu.
1: Amen.
0: C'est par ma vie de prière que Dieu me transforme.
2: Absolument.
0: Et donc, l'invitation à prier sans cesse m'invite à faire en sorte que ma vie devienne une prière continue. Un dialogue d'amour avec celui qui m'aime d'un amour infini.
2: D'accord.
0: Et je terminerai peut-être avec ce texte de Jérémie qui dit « Je t'aime d'un amour éternel, c'est pourquoi
1: je te conserve,
0: ma beauté. »
2: Et moi, je vais ajouter, c'est que lorsque on a vu Dieu agir autant dans sa vie, à l'époque, le peuple d'Israël, lorsqu'il avait eu la victoire, qu'est-ce qu'il faisait? Il célébrait. Par le chant, par les danses. Alors nous avons de bonnes raisons aujourd'hui de le célébrer.
0: Amen.
2: Parce que nous
0: amen,
2: le
0: amen.
2: Voyons en action.
1: Oui. Amen, amen, amen, amen, amen.
2: Est-ce que l'un d'entre vous voudrait dire un mot de prière pour nos auditeurs, nos auditrices?
1: Notre Père, notre Dieu, nous te louons, te glorifions, toi le grand Je Suis. Celui qui a tout pouvoir dans les cieux et sur la terre, mais celui qui est prêt à étendre tes bras pour nous accueillir. Et tu le fais de manière personnelle, tu le fais de manière intime, nous invitant à entrer en connexion avec toi, à retrouver, rechercher ces moments essentiels de recueillement pour expérimenter une paix intérieure, de connexion spirituelle. Tu nous permets à travers la prière de nous recentrer et d'exprimer notre gratitude. Et tu es disposé à répondre à nos difficultés. Seigneur, donne à chacun de nous cette capacité, ce désir de rechercher ta face en priorité et non pas ta main. Seigneur, quelle que soit la manière dont nous pratiquons la prière, qu'elle soit un acte de foi, un acte d'humilité qui nourrit notre âme, qui fortifie notre foi, notre confiance en toi, notre confiance en nous-mêmes et confiance en l'avenir, parce que notre avenir est entre tes mains.
2: Amen.
1: Amen.
2: Amen.
0: Amen.
1: Amen.
2: Eh bien, nous remercions aujourd'hui nos deux guerriers de prière, Esther Loyal et Pasteur Claudie Rethel. Merci d'avoir été disponible et donc pu répondre à notre invitation. Nous demandons à Dieu de vous garder, de vous bénir, de continuer à vous utiliser dans son ministère pour sa sainte gloire. Qu'il bénisse votre famille et que nous ayons le plaisir de vous revoir très bientôt. Merci encore, Pasteur Rethel. Merci encore à Esther Loyal. Et puis, on vous dit simplement à bientôt.
1: À bientôt. Merci à de bientôt. Nous avoir invités.
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Il me conduit dans les sentiers de la justice à cause de son nom. Quand je marche dans la vallée de l'ombre de la mort, je ne crains aucun mal car tu es avec moi. Ta houlette et ton bâton me rassurent. Tu dresses devant moi une table en face de mes adversaires. 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

course au diplôme universitaire, la course à la gloire, la course aux honneurs, la course à la richesse, la course au plaisir. D'autres courent après une compagne ou un compagnon, avec tant d'ardeur qu'ils en changent sans cesse, incapables qu'ils sont de s'arrêter pour s'apercevoir qu'ils sont en train de perdre le trésor véritable que la vie avait placé sur leur route. Nous sommes un peu tous comme des étoiles filantes. Nous fonçons à travers la vie en laissant une traînée plus ou moins brillante avant de nous éteindre et disparaître. Ce n'est pas le genre d'existence que le Créateur avait prévu pour nous. Notre grand ennemi est au contraire très heureux de voir que son plan a si bien fonctionné. Les humains sont tellement pressés d'arriver, ils ne savent pas où, qu'ils n'ont plus le temps de s'arrêter pour réfléchir, pour penser, pour se poser quelques questions fondamentales. Même pendant les congés payés, ceux qui prennent des vacances s'entassent sur des plages surchargées ou sur des terrains de camping plus peuplés que les places publiques un jour de marché. Et de plus, chacun a sa radio, sa télévision, son Walkman, jamais de paix, jamais de silence, jamais un moment de solitude. Le résultat est inévitablement un épuisement nerveux et mental désastreux. Nous laissons les autres, quelques-uns du moins d'entre nous, nous laissons les autres penser pour nous. Et nous suivons béatement et parfois bêtement tout court. Amis auditeurs, depuis quand vous êtes-vous arrêté pour regarder une belle fleur, un coucher de soleil flamboyant, ou simplement un beau ciel étoilé? C'est donc un bon conseil que Dieu nous répète dans sa parole. Arrêtez et sachez que je suis Dieu. Que toute chair fasse silence devant l'Éternel. Écoutez comme écoutent des disciples, c'est-à-dire dans le calme et le silence, l'esprit ouvert et réceptif pour apprendre. Vous allez me dire, oui, c'est bien beau tout ça. Mais quand on doit nourrir sa famille, payer son loyer ou son hypothèque, payer les traites pour l'automobile, payer les traites pour la télévision, payer les factures de ceci et de celle-là, sans compter les impôts, on n'a pas le temps de s'arrêter pour écouter qui que ce soit. Il faut travailler. Travailler et travailler encore. Vous savez, le fameux métro, boulot, dodo. En fin de compte, on n'arrive à plus rien pouvoir faire d'autre que d'aller d'un endroit à l'autre, de courir du travail à la maison et de la maison au travail, travailler sans cesse, et quand on est chez soi, on dort, parce qu'on est épuisé. Et après, on s'étonne que nos familles soient en difficulté, que nos enfants ne sachent plus de quel côté se tourner. On leur a peut-être assuré une certaine aisance matérielle, mais on a manqué de leur donner ce qui était essentiel, nous-mêmes. Cependant, j'ai une bonne nouvelle pour vous. Cherchez premièrement le royaume de Dieu et sa justice, et tout le reste, le manger, le boire, le vêtement, le toit, tout le reste vous sera donné par-dessus. Et cette promesse de Jésus est souvent répétée de diverses façons, bien sûr, dans la parole de Dieu. Dieu voudrait que nous prenions le temps de nous arrêter pour l'écouter, et il compensera largement par une vie riche et abondante. Il savait fort bien que nous aurions à travailler pour vivre. Il avait lui-même indiqué cela comme une conséquence du péché, avisant l'homme qu'il devrait gagner son pain à la sueur de son front. Genèse chapitre 3. Cependant, même avant la chute, Adam et Ève avaient été placés dans le jardin pour le cultiver et le garder. Le travail est la meilleure protection contre toutes sortes de vices. Voltaire, si je ne me trompe, l'avait bien compris qui disait « L'oisiveté est mère de tous les vices ». Le danger pour Adam dans le jardin d'Éden était double. Essayons par l'imagination de nous mettre à sa place. Il vient de jaillir des mains de son Créateur et il se trouve là dans le jardin d'Éden. Devant la gloire qui l'entoure et le pouvoir que Dieu lui a donné sur toute la création terrestre, il pouvait perdre Dieu de vue et oublier sa condition de créature. Il aurait alors pu vouloir se mettre à la place de Dieu. Et nous savons qu'il y avait quelqu'un qui allait se charger d'essayer de mettre ça dans son esprit. L'autre danger, bien sûr, était de tellement s'acharner à bien cultiver son jardin, à améliorer la production et partant

0: de cela à améliorer son standing de vie, que finalement, il n'aurait plus eu le temps de rencontrer son Créateur. Toujours trop occupé pour venir à la rencontre de Dieu qui descendait le voir dans le jardin d'Éden et s'entretenir avec lui. Toujours en train de courir d'un arbre à l'autre, d'un buisson à l'autre, d'un champ à l'autre. Pour éviter ces risques, Dieu lui donna un jour de repos par semaine. Un septième de son temps devait être consacré à autre chose qu'à cultiver son jardin et à s'occuper de ses propres affaires. Dès la semaine de la création, avant même que cette semaine ne s'achève, Dieu crée le sabbat, le jour de repos. Parce que voyez-vous, ce jour est une création comme celle des autres jours de la semaine, à la différence qu'elle est d'ordre spirituel. Elle repose sur une base matérielle, les 24 heures du septième jour de la semaine, d'un soir à l'autre, ou comme l'indique le soleil d'ailleurs, nous lisons cela dans Lévitique 22 et 23, à une époque où il n'existait ni montre ni horloge, Dieu avait chargé le soleil et la lune, le grand et le petit luminaire, de séparer le jour d'avec la nuit comme des signes pour marquer les époques, les jours et les années. Ainsi le sabbat est marqué par le coucher du soleil le vendredi et le coucher du soleil le samedi. Un soir et un matin, ce fut le premier, puis le second, puis le troisième jour, etc. Dans Genèse 2, les propres versets, nous lisons « Ainsi furent achevés les cieux et la terre et toute leur armée. Dieu acheva au septième jour son œuvre qu'il avait faite, et il se reposa au septième jour de toute son œuvre qu'il avait faite. Dieu bénit le septième jour et il le sanctifia parce qu'en ce jour, il se reposa de toute son œuvre qu'il avait créée en la faisant. » Certaines personnes parfois discutent ce verset, rient un peu, se moquent un peu de l'expression, en tout cas Dieu se reposa, comme si Dieu pouvait se fatiguer. La question du repos ici n'est pas une question de cesser de travailler parce qu'on est épuisé. Dieu n'était pas épuisé. La Bible nous dit qu'il suffisait qu'il dise pour que la chose existe. Prononcer cette parole ne serait pas suffisant pour épuiser Dieu. Mais s'il s'est reposé le septième jour, d'abord c'est pour nous donner un exemple, et c'est surtout parce qu'à partir de ce moment-là, il a en quelque sorte changé d'occupation. Dieu, à partir du septième jour, a cessé de créer. Il a commencé à entretenir, à soutenir, à sustenter, comme l'on dit parfois, sa création, de façon à ce qu'elle continue d'exister. Voyons maintenant ce qu'est le jour du sabbat. Et à quoi il sert? Nous avons vu donc que c'est le septième jour, selon le commandement, et nous avons vu que ces 24 heures réservées à Dieu vont d'un coucher du soleil à l'autre. Le sabbat est d'abord un signe entre le Créateur et sa créature, indiquant que c'est lui, le Créateur, qui les sanctifie, c'est-à-dire qui les pardonne, qui les purifie, qui les libère de la puissance du mal. Ézéchiel chapitre 20. Mais il est aussi un signe indiquant que les observateurs du sabbat sont son peuple, ses adorateurs. Autrement dit, ceux qui observent le vendredi comme jour de repos affirment être des adorateurs de Mahomet. Et ceux qui ne respectent aucun jour n'adorent personne, sinon eux-mêmes, ainsi de suite. Les adorateurs du Créateur respectent le jour de repos que celui-ci a choisi comme étant son jour, et ce, de sa propre autorité. Le Christ nous a clairement dit que Dieu avait créé le sabbat dans l'intérêt de l'homme, pour son avantage, et non pour l'ennuyer. Le sabbat était fait pour l'homme, et non l'homme pour le sabbat, enseignait Jésus. Si Christ a dû donner cette précision, c'est justement parce que de son temps, l'homme était devenu l'esclave du sabbat. Les théologiens juifs avaient imposé tellement de règlements, près d'un millier selon certains spécialistes, mais je ne garantirai pas l'exactitude de ce chiffre. Tellement de règlements que l'observation du sabbat était devenue un cauchemar, un esclavage, un joug insupportable. Ces pauvres juifs qui voulaient obéir à la volonté de Dieu, qui voulait être considéré comme juste devant Dieu, qui voulait faire ce que Dieu demandait et le faire sincèrement, ne savait plus du tout à quel sens vouer, si j'ose dire. Il ne savait plus du tout à quel geste il pouvait poser. Il y avait tellement, tellement de règles. Souvent d'ailleurs des règles que je qualifierais presque de ridicules. Par exemple, vous n'aviez pas le droit de porter une pièce de monnaie dans votre main. C'était un péché. Mais si vous réussissiez à la porter sur le dos de la main, ça, c'était pas une faute. Et quantité d'autres petites choses de ce genre qui n'ont rien à voir. Mais alors, rien à voir avec ce que Dieu a dit. Voyez-vous, quand l'homme commence à vouloir légiférer pour dire ce que Dieu a voulu dire, il finit par tuer ce que Dieu a dit. Et la seule chose qui reste, ce sont ses idées à lui, ses traditions. Et Jésus n'a pas accepté ces traditions. Jésus n'a jamais tenu compte de ces règles humaines. Il accuse les pharisiens de remplacer les commandements de Dieu par des traditions humaines. Marc chapitre 7. Quand les juifs l'ont accusé de transgresser le sabbat, il leur a en quelque sorte répliqué « Lequel d'entre vous me convaincra de péché ?» Et ses adversaires n'ont rien eu à lui répondre. Vous savez, ils étaient parfaitement conscients que Jésus avait négligé leur tradition, mais qu'il n'avait jamais négliger le commandement qu'il avait lui-même d'ailleurs établi en Éden. Et c'est pour cela qu'il disait que Jésus était un transgresseur, mais il le disait, transgresseur du sabbat, mais il le disait à la foule, il le disait aux gens, il se le disait entre eux, mais ils n'ont jamais pu le dire à Jésus, ils n'ont jamais osé le dire à Jésus. Surtout pas quand il les a défiés de le faire officiellement, parce qu'ils savaient très bien qu'ils ne pouvaient pas le faire. Donc Jésus a parfaitement obéi au commandement de Dieu, mais il n'a pas respecté les traditions humaines. En quoi le sabbat peut-il être un avantage pour l'homme? Eh bien tout d'abord, en lui accordant une journée de repos pour refaire ses forces spirituelles et physiques. Combien de fois mes amis m'ont dit « Heureusement que nous avons le sabbat, sans quoi nous travaillerions 7 jours sur 7 sans interruption ». Parce que le dimanche est rarement un jour de repos. C'est peut-être un jour férié, c'est peut-être un jour où on ne va pas au bureau ou à l'usine, mais c'est rare, c'est jamais ou pratiquement jamais un jour de repos, un sabbat dans le sens biblique du mot. C'est plutôt une journée d'amusement, d'où l'on sort parfois plus épuisé d'ailleurs que pendant les jours de travail. Et il n'est surtout pas un jour de réflexion spirituelle, sauf pour l'heure que certains passent dans leurs églises. Je tiens ici à faire une mise au point pour ne pas être mal compris. J'ai dit que les vrais adorateurs de Dieu, du Dieu créateur, respectent le jour du repos du samedi. Naturellement, il y a un grand nombre de personnes sincères et aimant Dieu de tout leur cœur qui ignorent ou n'ont pas encore vraiment saisi l'importance du septième jour. Elles adorent Dieu avec ferveur le dimanche et je crois que Dieu accepte leur adoration. Elles sont aussi fidèles adoratrices du Seigneur que les observateurs du sabbat, du moins aussi longtemps qu'elles n'ont pas sciemment rejeté cette vérité biblique. Ainsi donc, le sabbat nous accorde la possibilité de changer d'activité, de changer de préoccupation, et cela, c'est déjà un repos important. Le deuxième avantage que le sabbat nous apporte, nous le voyons dans Matthieu chapitre 12. Combien un homme ne vaut-il pas plus qu'une brebis? Il est donc permis de faire du bien le jour du sabbat. Ce sont les paroles même du maître. Au moment où un sabbat, il s'apprête à guérir un infirme. Il est donc bien de faire du bien le jour du sabbat. Le sabbat n'est pas un jour de farniente, où l'on ne fait rien. On se lève tard, puis on va à l'église, si c'est pas trop tard, parce que si c'est un peu trop tard, on reste à la maison, ou si on est un peu trop fatigué, eh bien on reste à la maison. Ensuite, eh bien on mange, et puis après on fait la sieste. Voilà comment certains s'imaginent le sabbat. Mais ce n'est pas du tout ce que la Bible enseigne, et surtout pas l'exemple que Jésus nous a donné. En effet, Christ utilisait le sabbat pour aller à la synagogue, Luc chapitre 4, verset 16, pour guérir les malades, Jean 7, verset 23, Luc 6, Matthieu 12, etc. Faire toute autre bonne œuvre en faveur de tous et surtout des défavorisés. Les heures du sabbat nous ont été données pour consacrer tout notre temps à nous occuper de nous-mêmes spirituellement et pour aller visiter les malades, les déshérités, les solitaires, les personnes dans les hôpitaux, les asiles, les prisons et tout individu ayant besoin d'une aide quelconque. C'est chose qu'il nous est parfois difficile de faire pendant la semaine. Le sabbat, repos, ne signifie pas cessation des activités, mais changement d'activité. Un jour par semaine, nous mettons de côté nos préoccupations personnelles, plus ou moins égoïstes, même si elles sont légitimes, pour penser et pour vivre spécialement pour Dieu et pour les autres. Voilà le sabbat de la Bible. Troisièmement, le sabbat est un moyen de sanctification. En effet, il touche directement à nos habitudes, à notre gagne-pain. Il nous isole dans une société qui, en dépit des apparences, suit la foule et la tradition. Or, nous n'aimons pas être isolés ou différents. Nous n'aimons pas nous faire remarquer en faisant autrement que les autres. Les 9 commandements nous semblent logiques, compréhensibles. Ne pas tuer, ne pas voler, ne pas convoiter, ne pas mentir, n'adorer que le Créateur, etc. Tout cela est acceptable. C'est justifiable par notre raison, compréhensible par notre logique. Mais le sabbat, ça c'est plus difficile à faire cadrer avec nos formes de pensée. Un jour par semaine, d'accord, c'est bien. Et pourquoi le 7e? Après tout, n'importe quel jour de la semaine devrait faire l'affaire. Dieu est-il si pointilleux que cela? Ne se contentera-t-il pas d'un autre 24 heures, le premier ou le deuxième ou le cinquième jour? L'histoire de Caïn dont nous avons parlé devrait nous rappeler que Dieu est très précis et très pointilleux quant à ses demandes et n'accepte rien d'autre que ce qu'il a demandé. C'est parce que ce qu'il demande est toujours pour notre bien et notre salut, et non pour satisfaire ses fantaisies. Voyez-vous, dire « moi j'aime Dieu », c'est facile. Le problème, c'est de le prouver. Le sabbat est l'occasion rêvée de le faire. Observer le 7e jour, non parce qu'il nous plaît, non parce qu'il nous semble logique, mais uniquement parce que Dieu l'a dit. Voilà une preuve de notre amour et de notre loyauté. Dieu parle et moi j'obéis. Non pas pour me le rendre favorable, mais parce que je l'aime. « Si vous m'aimez, gardez mes commandements », disait Jésus. Voilà la motivation profonde de notre observation du sabbat, et la seule valable. Le sabbat devient ainsi une pierre de touche de notre amour, de notre foi et de notre loyauté. Quatrièmement, le sabbat est aussi le signe de notre dépendance envers Dieu, nous en avons déjà parlé. En effet, dans un monde bâti autour du gain et du matérialisme, alors que l'économie est de plus en plus instable et les emplois malaisés à trouver, quand le sabbat peut nous faire perdre un emploi, il faut avoir une foi bien établie et une confiance absolue en Dieu pour obéir quel qu'en soit le prix. Cinquièmement, contrairement à une idée très répandue, le sabbat n'a jamais été changé et transféré au dimanche par Jésus ou par les apôtres. Jésus est le maître du sabbat, Marc chapitre 2, verset 28. Ceci signifie que lui seul peut nous dire comment l'observer, ce dont nous avons déjà parlé, et que lui seul a le pouvoir de changer le commandement. Or, il ne l'a pas fait. Aucun texte dans la Bible, Nouveau Testament compris, n'indique un changement dans ce domaine. Nous étudierons ensemble les textes présentés par les adversaires du sabbat, du moins les principaux d'entre eux. Les principaux de ces textes. Non seulement Jésus n'a rien changé au 4e commandement, et donc le sabbat reste en vigueur, mais Jésus indique clairement qu'il s'attendait à ce que ses disciples observent le sabbat 40 ans après la résurrection. En effet, il leur dit de prier afin que leur fuite n'arrive pas en hiver, ni un jour de sabbat, Matthieu 24, afin qu'ils puissent observer ce jour en paix. Et il semble bien qu'en fait, ils ont fui Jérusalem un jour de semaine et qu'aucun chrétien n'a péri lors de la destruction de Jérusalem en 70 après Jésus-Christ. Voyez-vous, ce qui a préservé les chrétiens, c'est pas leur intelligence, c'est pas leur sagesse, n'est pas leur connaissance des temps et des événements, ce n'est pas la chance, c'est uniquement le fait que, ayant entendu les paroles de Jésus et se souvenant de ce qu'il avait dit, se souvenant des instructions qu'il leur avait données concernant le sabbat, les instructions quand il leur disait de fuir quand ils verraient l'abomination dressée dans le temple, etc., ils étaient attentifs à ces signes. Et quand ces signes se sont réalisés, ils étaient prêts. L'histoire nous raconte qu'à un certain moment, pour une raison parfaitement incompréhensible, qui d'ailleurs a fait perdre au général romain qui dirigeait les troupes, ça c'était en 67-68, les troupes sont attaquées, et tout d'un coup les Romains se sont enfuis. Et le général a perdu sa place parce qu'il avait fui devant une poignée de juifs. Alors le peuple a été heureux, pensait que Dieu les avait libérés, et les portes se sont ouvertes. Les chrétiens ont saisi l'occasion, ils sont partis. Ils ont quitté Jérusalem, ils sont allés s'installer dans une région, on n'est pas tout à fait sûr de là où ils sont allés. En tout cas, ils ont fui Jérusalem. Peu de temps après, quelques mois ou quelque chose comme ça, après, l'empereur de Rome a envoyé de nouvelles troupes avec un nouveau chef qui s'appelait Vespasien. Vespasien avait comme général un de ses fils, Titus. Les troupes romaines sont revenues, elles ont encerclé Jérusalem. Et en 70 après Jésus-Christ, elles ont détruit la ville, elles ont brûlé le temple, et des milliers, et des dizaines de milliers peut-être, certains disent même 1 million de juifs, auraient été mis à mort à ce moment-là. Et pas un seul chrétien. Ils avaient entendu les signes, ils avaient entendu les paroles de Jésus, et ils s'y étaient soumis. Et ça, c'est un exemple que nous devrions suivre, parce que Jésus nous a donné aussi beaucoup de signes et d'indications pour notre époque. Voyez-vous, Dieu a béni le jour du repos et l'a sanctifié. Il veut que nous suivions ce jour parce que nous en avons besoin pour notre développement spirituel. Dieu a mis à part le septième jour pour être un jour de culte, d'adoration et de service, et il y a attaché une bénédiction spéciale dont il veut nous faire pleinement bénéficier. Et ça, c'était la pleine liberté de Dieu que de choisir ce jour-là. Quand une autorité vous invite, ce n'est pas vous qui lui dites « je veux venir tel jour à telle heure ». C'est elle qui vous dit « vous viendrez à tel moment et je vous attends ». Et si vous venez le lendemain ou la veille, eh bien vous ne pourrez pas rencontrer cette autorité. Il faut venir quand elle vous l'a dit. Et Dieu nous dit « sanctifiez le septième jour, je vous attends là pour vous donner une bénédiction spéciale ». Si vous saviez quelle joie cela pourrait vous apporter, je suis certain que vous n'hésiteriez pas. Alors pourquoi ne pas prendre la décision maintenant? Dieu vous attend. Prions. Seigneur notre Dieu, nous te remercions de ce que dans notre vie mouvementée, bousculée, difficile aujourd'hui, cette vie agitée qui nous laisse si peu de temps pour réfléchir et pour penser, tu nous as demandé de mettre à part ce septième jour, parce que c'est celui que tu veux, c'est celui que tu as choisi de ta propre autorité. Et que ce jour-là, tu veux nous rencontrer pour déverser sur nous toute ta grâce, toute ta puissance, tout ton amour. Seigneur, veuille nous aider à comprendre cette réalité. Et que, oubliant les conséquences que cela pourrait avoir en te les confiant, en te donnant la responsabilité de veiller sur nous comme tu l'as promis, donne-nous par ton esprit et donne-le à chacun de nos amis qui nous ont entendus la force, le courage, de dire, moi, je vais aller rencontrer Dieu le jour où il m'attend. Et je vais respecter le jour qu'il a choisi. Nous savons, Seigneur, que si nous faisons cela, et ceux de nos amis qui feront cela, trouveront la paix et la joie, seront heureux de t'appartenir, heureux d'avoir ce signe qui va les convaincre à eux-mêmes que c'est toi le Dieu créateur qui les justifie, et que c'est toi qui as fait d'eux un membre de ta famille. Que ta paix, que ta grâce, que ton esprit repose sur nous et repose sur chacun de ceux qui nous entendent ce soir. Nous te le demandons au nom de Jésus. Amen.
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0: Éric Deuymal, bonjour.
1: Bonjour.
0: Nous poursuivons notre découverte du livre Jésus-Christ pour les nuls. Et puisque nous parlons de Jésus, nous en arrivons aux dernières heures de sa vie. Et vous avez mis un titre dans le cadre de cette histoire, Un coq entre dans l'histoire.
1: En fait, pour expliquer ce qui s'est produit, il faut peut-être revenir un petit peu en arrière. À un moment donné, dans une conversation, Jésus dit à ses disciples, l'un de vous va me trahir. Et Pierre, qui est toujours un petit peu très fier de lui, très content de ses positions, dit, mais quand bien même tout le monde te quitterait, quand bien même tout le monde t'abandonnerait, moi, en tout cas, moi je tiendrai le coup, moi je t'abandonne pas. Et Jésus dit, oh là là, ne t'avance pas mon brave, le coq n'aura pas chanté trois fois que tu m'auras renié. Et Pierre reste sur cette parole un petit peu surprenante, et puis les événements continuent à se succéder, jusqu'à ce qu'effectivement Jésus ait pris, jusqu'au moment où dans le jardin de Gethsémané, il est arrêté avec la complicité de Judas, et puis malgré une petite résistance de la part de Pierre, tout le monde s'éloigne, tout le monde s'en va, et Jésus est emmené en pleine nuit dans la résidence du grand prêtre qui a convoqué un tribunal, le Sanhédrin, ce qu'on appelle le Sanhédrin. Donc c'est une rencontre impromptue, comme ça en pleine nuit, ça ne se fait pas d'habitude, la justice ne se fait pas en pleine nuit, et le Sanhédrin est composé de prêtres, de sacrificateurs, de lévites, de personnes de la société civile, mais des personnes importantes. Et c'est eux qui vont juger Jésus, et on cherche à l'accuser, on cherche à trouver les bonnes excuses, surtout. On a payé des faux témoins, mais c'est pas une première, hein, puisqu'on a déjà payé Judas pour la trahison. On a donc payé des faux témoins qui disent un petit peu n'importe quoi, qui se contredisent, donc finalement, on n'arrive pas à coincer vraiment Jésus. Et puis à un moment donné, le grand prêtre dit, mais dis-nous vraiment la vérité, dis-nous formellement, est-ce que tu as vraiment dit que tu es le Fils de Dieu? Dis-le maintenant, on a besoin de savoir. Et Jésus répond par l'affirmative. Il dit, oui, je le suis. Et quand le grand prêtre entend ça, il dit, mais ça c'est pas possible, ça c'est insupportable. Personne ne peut se prétendre le Fils de Dieu.
0: On dit un blasphème à l'époque.
1: Et donc, il dit blasphème, blasphème, blasphème. Il fait semblant d'être vraiment très choqué par cela. Il déchire ses vêtements. Enfin bref, il dit, mais avons-nous besoin d'entendre autre chose? Avons-nous besoin d'autre

0: aux témoins, il a blasphémé, il insulte Dieu, donc il mérite la mort. Et tout le monde se range à son avis. Pendant tout ce temps-là, Pierre a suivi de loin les choses, il a voulu voir ce qui se passait, et il s'est approché de cette maison où il y avait le tribunal qui était rassemblé. Et dans la cour, il y a des gens qui sont là, et on s'interroge, on regarde qui il est, on lui pose des questions. Est-ce que tu étais avec lui, toi? Non, non, pas du tout. Ah, t'es sûr? Il me semble bien que je t'avais vu, mais je vous assure que non. Et puis une troisième fois, on lui dit, mais non, attends, il me semble bien, on te connaît, toi, tu étais vraiment avec lui. Et là, Pierre dit, mais je vous assure, et il jure, c'est grand Dieu, il jure qu'il n'est pas du tout avec Jésus. Et à ce moment-là, le coq chante, le fameux coq dont Jésus avait parlé. Ça semble dire donc que peut-être le matin est en train de venir, mais en tout cas, le chant de ce coq va réveiller la conscience de Pierre, et Pierre va se rendre compte. Vous savez, c'est un petit peu comme ça nous arrive parfois, on se dit « mais jamais je ferai ça ». Et puis un jour, on est en face de cette situation et on l'a fait, et on s'interroge soi-même en disant « mais mince, mais je l'ai fait ». Et je pense que Pierre a été un petit peu dans cette situation. Il est parti de là complètement effrayé, en pleurs, en disant « mais c'est pas possible, j'ai trahi ». Et pourtant, il m'avait dit, et moi, j'étais sûr que non. Enfin bref. Et Pierre va se repentir de cela, mais il est un peu tard.
1: Se repentir, le regretter.
0: Oui, il va y avoir de sa part une repentance. Il va y avoir un mouvement un peu similaire chez Judas, parce que Judas, lui, il a trahi, on l'a payé, on lui a donné 30 pièces d'argent pour cette trahison. Pour la petite histoire, 30 pièces, c'est le prix d'un esclave. Donc voilà, c'est quand même aussi symbolique. Et quand Judas voit le cours des événements, est-ce qu'il est repris dans sa conscience? Est-ce qu'il ne comprend pas? Est-ce qu'il est étonné? Est-ce qu'il s'en veut? En tout cas, il est pris de remords. Il retourne voir les prêtres qui l'ont payé et il dit « Non, non, excusez-moi, c'est une erreur, il faut le libérer, je vous rends votre argent. » Et les prêtres disent « On n'en veut pas ton argent, garde-le. » Et Judas, à ce moment-là, par dépit, jette l'argent et s'en va. Et il y a une différence peut-être entre Pierre et Judas, parce que il est bien dit que Pierre va se repentir d'avoir trahi Jésus. Ça veut dire qu'il va demander pardon, quelque part, mais voilà. Et Judas a du remords. Et Judas, quand il a du remords, le remords, c'est pas tout à fait la même chose que la repentance. Le remords, c'est on s'en veut à soi-même, et parce qu'on se rend compte qu'on a fait une erreur, on a envie de se punir. Et on cherche la punition, on s'auto-punit en quelque sorte. Et Judas va s'auto-punir en se suicidant. Ça veut dire que là, il est dans une situation sans issue. Tandis que Pierre aura l'occasion, lui, de demander pardon à Jésus. Il ne va pas chercher à se punir, mais il va chercher le pardon. Et là, il y a une grande différence dans la démarche. Ce qui fait que, quelque part, on peut effectivement commettre des erreurs, parfois de très graves erreurs, parce que là, il s'agit de la trahison de Jésus. Mais il y a une différence entre demander pardon et puis avoir du remords jusqu'à assumer. Vous savez, c'est un petit peu l'expression qu'on en a aujourd'hui. On commet une erreur, on dit « oui, mais j'assume ». D'un air de dire « ok, d'accord, je sais très bien que c'est pas bien, mais j'assume ». C'est-à-dire que « laissez-moi tranquille, j'assume, je suis authentique au moins avec moi ». Eh bien, assumer, ce n'est pas se sauver en tout cas. Et là, on a cette situation. Et au petit matin, vous avez quelque part un homme qui s'est suicidé, un autre qui pleure, et Jésus qui est condamné à mort. Et donc le Sanhédrin a décidé de cette mort, mais il faut maintenant aller voir Pilate, parce qu'il n'y a que Pilate qui peut autoriser et exercer une sentence. Le pouvoir religieux n'a pas cette prérogative-là. En tout cas, là, puisqu'on fait semblant d'une vraie justice, on aurait pu le lapider dans un coin, hein, mais non, là, on veut presque faire semblant qu'on est dans la justice, donc on y met un peu quelques formes, et on va chercher l'approbation de Pilate, et il va y avoir cette rencontre avec Pilate, et puis cette foule qui va se réveiller au petit matin, et qui va apprendre quand même ce qui s'est passé, et qui va être sollicitée. Mais de quel côté va verser la foule? Celle qui, il y a une semaine, disait « Hosanna, gloire à Dieu au plus haut des cieux », est-ce qu'elle va, cette foule, protéger Jésus? ou est-ce qu'elle va être manipulée par les prêtres? Bon, il n'y a pas de suspense, hein. On connaît la fin de l'histoire, on en reparlera. Mais c'est clair que là, on a réussi à manipuler la foule, et c'est une chose assez intéressante en passant de dire qu'il n'y a rien de plus facile à manipuler qu'une foule, et que l'on peut manipuler une foule avec des mensonges énormes.

Chers auditeurs, que le Seigneur, le vainqueur de la mort, soit votre soutien et qu'il vous rende aussi victorieux de la mort. Le texte d'Éphésiens 4, verset 8, que nous avons tous lu au cours du trimestre, a attiré mon attention. Je me suis demandé quels sont ces captifs que Jésus a amenés et pourquoi les a-t-il amenés? Car en fait, Jésus n'était pas un conquérant humain, il ne faisait pas la guerre, il ne ramenait pas des prisonniers dans son pays comme le faisaient les rois de la terre. Durant son ministère, Jésus avait ressuscité des morts. Il avait rendu la vie au fils de la veuve de Naïm, à la fille de Jaïrus. Et la résurrection la plus spectaculaire fut celle de Lazare, car les premiers n'avaient pas encore été mis au tombeau. On pourrait penser qu'ils avaient encore le souffle, qu'ils étaient seulement dans le coma, terme que l'on ne connaissait pas à l'époque. Mais quant à Lazare, il y avait 4 jours qu'il était dans la tombe, c'est ce que déclare la parole de Dieu. Marthe, la sœur du mort, dit: « Seigneur, il sent déjà, car cela fait 4 jours qu'il est là. » Jean chapitre 11, verset 19. Nous connaissons la suite de l'histoire. Quels sont ces captifs que Jésus a amenés avec lui au ciel? Rappelez-vous qu'à la mort de Jésus, lorsqu'il a expiré sur la croix, ce qui s'est passé. L'évangéliste Matthieu, dans son évangile, au chapitre 27, versets 50 à 53, rapporte les faits suivants. Il déclare: « Jésus poussa de nouveau un grand cri et rendit l'esprit. » Le voile du temple se déchira en deux depuis le haut jusqu'en bas. La terre trembla, les rochers se fendirent. Les sépulcres s'ouvrirent et plusieurs corps des saints qui étaient morts ressuscitèrent. Étant sortis des sépulcres après la résurrection de Jésus, ils entrèrent dans la ville sainte et apparurent à un grand nombre de personnes. Matthieu chapitre 27, versets 50 à 53. Voici une déclaration d'Ellen White sur ce sujet. Ceux qui désertèrent leur sépulcre lors de la résurrection du Christ revinrent à la vie pour entamer une vie éternelle. Tels des trophées sur la mort, ils accompagnèrent Jésus au ciel. Ceci est écrit dans Christ triomphant, page 288, paragraphe 1. Ces hommes et ces femmes qui furent ressuscités à la résurrection de Jésus entrèrent à Jérusalem et témoignèrent de la résurrection de Jésus et affirmèrent être ressuscités avec lui. Ces hommes et ces femmes ressuscités représentaient la preuve formelle non seulement de leur résurrection, mais de celle de Jésus, le Rédempteur du monde, qui avait été crucifié. Évidemment, tous ceux qui avaient cru en Jésus ne furent pas ramenés à la vie à cet instant. Il ne s'agissait que d'un spécimen pour que nous sachions que la mort et la tombe ne retiendront pas à jamais ceux qui s'y trouvent. Ceux qui sont ressuscités, d'après les enseignements de Matthieu chapitre 27, Christ les amena au ciel et ils jouissent déjà de l'éternité bienheureuse. Voilà pourquoi l'apôtre Paul déclare que Christ a amené des captifs. Oh, comme j'aurais aimé être comme ces captifs, jouissant déjà du bonheur éternel. Et vous, mes amis,
Je souhaite que vous répondrez positivement. Maintenant, lorsque Jésus-Christ reviendra dans toute sa gloire et sa puissance, il ouvrira les tombes, les caveaux, et les morts en sortiront dans une glorieuse immortalité. Et à cela je dis Amen, Amen. Oh mes amis, il nous tarde que ce jour arrive. Oui, mes amis, il nous tarde que ce jour arrive. Il est temps que Jésus revienne et que nous laissions tous les tracas de la terre, toutes les difficultés que nous rencontrons. Il est temps que nous soyons avec Jésus et que nous goûtions du bonheur éternel, et cela pour l'éternité. Oh, que Dieu vous bénisse, mes amis, et qu'il nous aide tous à être prêts pour le jour où Jésus-Christ reviendra chercher ses enfants. Mais, en attendant, tenons ferme. Satan met en place tous les stratagèmes pour nous détourner de Dieu, pour nous effrayer, pour nous décourager. Mais tenons ferme, car le salut est tout près de nous. C'est le moment de mettre en pratique les paroles de l'apôtre Paul tirées du livre des Éphésiens au chapitre 4, versets 31 et 32. Que toute amertume, toute animosité, toute clameur, toute colère, toute calomnie et toute espèce de méchanceté disparaissent du milieu de vous. Soyez bons les uns envers les autres, compatissants, vous pardonnant réciproquement comme Dieu vous a pardonné en Christ. Oui, mes amis, gardons les yeux fixés sur Jésus. Il est notre Sauveur, notre Maître. Et comme les disciples, disons « Seigneur, à qui irions-nous ? Tu as les paroles de la vie éternelle. » Ceux qui ressuscitèrent à la résurrection de Jésus furent présentés tels des trophées de l'amour céleste, comme des échantillons de la résurrection de tous ceux qui acceptent et croient en Jésus-Christ, leur Sauveur personnel. Ils sont le symbole de la résurrection finale des justes. Voilà une assurance, une garantie que la puissance qui a ressuscité Jésus-Christ, qui a ramené à la vie ses croyants, est là et en mesure de ramener à la vie tous ceux qui sont morts en Jésus. Écoutez ce qu'écrit Ellen White. Lors de son ascension, Christ amena avec lui une multitude de captifs. C'est son trophée. Il les conduisit vers son Père comme prémisse de ceux qui dorment. Il constitue la preuve de sa victoire sur la mort. Cela est écrit dans Christ triomphant à la page 1288, paragraphe 5. Mes amis, n'oublions pas que Satan lutte et s'acharne pour s'emparer de nos âmes. Détournons-nous de son pouvoir et fixons les regards sur Jésus, le Tout-Puissant, qui sauve parfaitement. On raconte que le roi Cyrus avait fait prisonnier un prince et toute sa famille. Un jour où Cyrus était dans de bonnes dispositions, il décida de faire comparaître devant lui le prisonnier et sa famille. Cyrus regarda l'homme et lui dit, « Que me donnerais-tu si je t'offrai la liberté ?» L'homme répondit, « Je te donnerai la moitié de tous mes biens. Et si je relâchais tes enfants ?» Le prince dit, « Eh bien, je donnerai l'autre moitié de mes biens. » Cyrus regarda la femme du prince et attendit quelques secondes. Puis il dit au prince, « Que me donneras-tu pour que je te libère ta femme ?» Et sans hésiter, l'homme, avec chaleur, déclara, « Je donnerai ma vie pour qu'elle soit libre. » Cyrus fut ébahi par cette réponse spontanée de cet homme et lui dit, « Je te rends la liberté avec toute ta famille. » Quelques jours plus tard, alors qu'ils étaient à table, le prince dit à sa femme, « As-tu remarqué la beauté de Cyrus ?
C'est un bel homme, n'est-ce pas ? La femme lui dit, non, je n'ai rien vu, je n'ai pas vu cela. Et l'homme doit lui dire, mais que faisais-tu avec tes yeux pendant qu'il me parlait ? Et la femme spontanément répondit, je regardais avec joie, avec contentement, l'homme qui a dit qu'il donnerait sa vie pour ma liberté. Mes amis, chers auditeurs, avez-vous pris la résolution de vivre avec Jésus ? Êtes-vous prêt à donner votre vie pour Jésus ? Il a donné la sienne pour vous. Êtes-vous prêt, comme les trois jeunes Hébreux, à donner votre vie pour votre Sauveur ? Que Dieu vous bénisse, que Dieu vous soutienne et qu'il vous permette d'être décidé, car plus que jamais, nous devons être décidés à donner notre vie pour Jésus-Christ, car bientôt, il reviendra chercher ceux qu'il aime. Que Dieu vous bénisse. Amen.

0: Prions ensemble.
1: Éternel notre Père, notre Dieu, nous venons à toi à cette heure te remercier pour ton amour. Te remercier, Seigneur, pour le fait que tu nous as donné Jésus-Christ comme sauveur personnel. Te remercier pour le salut que nous avons en lui, mais te remercier également pour l'assurance que tu nous donnes qu'un jour, lorsque Jésus-Christ reviendra, tous ceux qui seront trouvés fidèles partiront avec lui au ciel. Merci parce que, Seigneur, tu nous donnes l'assurance d'avoir un jour la victoire sur la mort, la victoire sur la tombe. Tu nous donnes l'assurance que nous ne resterons pas définitivement dans la tombe, mais que Jésus a le pouvoir de nous en retirer. Maintenant, Seigneur, comme ce prince devant Cyrus, nous voulons te déclarer notre amour. Nous voulons te dire, Seigneur, que nous sommes prêts à donner notre vie pour toi. Nous voulons te dire, Seigneur, que nous sommes prêts à tout faire pour toi, pour ta gloire, car nous t'aimons. Ô Seigneur, manifestons-nous ta gloire, manifestons-nous ta puissance. Donne-nous, Seigneur, de vivre une vie fixée sur Jésus. Donne-nous de lui ressembler et donne-nous, Seigneur, enfin l'assurance que lorsque Jésus-Christ reviendra, nous serons avec toi. Nous ferons partie de ces trophées et que nous te verrons face à face. Bénis ton Église, bénis ton peuple, bénis tous ceux qui écoutent en cet instant. Que ta volonté soit faite, Seigneur. Nous te prions au nom de Jésus-Christ, notre Sauveur. Amen.

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1: Savez-vous que le tabagisme actif chez la femme enceinte augmente le risque de fausse couche? Elle peut avoir une grossesse extra-utérine et des accouchements prématurés. Il y a un retard du développement du fœtus. Les mamans qui fument font des bébés de petit poids. Il en est de même pour les femmes non fumeuses qui subissent le tabagisme passif.
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1: Vous l'avez, il l'a sanctifié, il s'est reposé, il veut te rencontrer.
2: Quel lien, amis auditeurs, pourrions-nous faire entre le sabbat et notre valeur personnelle? Dans Ézéchiel 20, verset 20, nous lisons « Sanctifiez mes sabbats, et qu'il soit entre moi et vous un signe auquel on connaisse que je suis l'Éternel, votre Dieu. » On raconte que pendant la Seconde Guerre mondiale, à l'arrivée d'un train portant son lot de prisonniers, les officiels d'un des camps d'extermination se mirent à séparer les hommes valides des femmes et des enfants. Un père, membre d'une famille royale, comprit qu'il pourrait ne plus jamais revoir son jeune fils. Il s'agenouilla auprès du garçon et le prit par les épaules. « Michael, lui dit-il, quoi qu'il arrive, je veux que tu te souviennes d'une chose. Tu es spécial. Tu es le fils d'un roi. » Peu après, le père et le fils furent séparés par les soldats et entraînés dans des sections différentes du camp. Et jamais ils ne se revirent. Michael apprit beaucoup plus tard que son père avait péri dans les chambres à gaz. Il dut apprendre à se débrouiller seul dans la vie. Toutefois, il n'oublia jamais les dernières paroles de son père. « Tu es le fils d'un roi. » Michael prit la décision de se comporter en toutes circonstances comme le fils d'un roi. Amis auditeurs, le sabbat constitue un message important de la part de notre Père Céleste. Un signe qui déclare « Tu es l'enfant du roi de l'univers. » Tu m'appartiens. Le sabbat parle d'un Dieu qui nous a créés. Il nous ramène à nos origines. Et chaque sabbat, nous comprenons que nous ne sommes pas des orphelins cosmiques ni de misérables enfants abandonnés. Nous sommes les enfants du Créateur. Puisqu'il nous a créés, il nous estime hautement. Puisqu'il nous a fait, il s'intéresse à nous. Ce qui nous préoccupe, le préoccupe aussi. Ce qui nous trouble, le trouble également. Lorsque nous souffrons, il souffre avec nous. À ce sujet, Ésaïe dit, dans toute leur détresse, il a été lui-même dans la détresse. Pourquoi? Simplement parce qu'il nous a créés. Il est un père aimant qui s'intéresse à ses enfants. Si Dieu m'accorde une telle valeur, ne devrais-je pas cesser de me diminuer? Si Dieu m'aime plus que tout au-delà de mes plus folles espérances, ai-je raison de me décourager? Amis auditeurs, vous appartenez à Dieu et il vous appartient. Que pouvez-vous désirer de plus? Votre cœur ne devrait-il pas déborder de joie en pensant au sabbat avec l'assurance que vous êtes l'enfant du roi de l'univers?
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1: Mesdames, Messieurs, bonjour. Nous sommes dans le cadre du BIA, le bulletin d'information adventiste de la Guadeloupe. La Guadeloupe vit au rythme de ces diverses campagnes d'évangélisation qui se déroulent en ce moment même dans notre département. Certaines campagnes ont pris fin, d'autres continuent et d'autres vont commencer. Nous commençons par cette campagne d'évangélisation qui a pris fin du côté de la Boucan à Sainte-Rose. Et c'était samedi dernier la cérémonie baptismale sur le site de Caleb à Sainte-Rose. Écho sonore.

0: Père Christ, comme tu l'as dit, après 40 ans dans le désert, tu reviens à la maison. Selon ta profession de foi, et selon l'ordre reçu de notre Seigneur et Sauveur Jésus-Christ, je te baptise aujourd'hui au nom du Père, du Fils et du Saint-Esprit.
1: Amen.
2: Amen.
3: Je descends avant.
2: Tel que je suis de la
0: je veux faire l'écho de la voix de Pasteur Virginie en déclarant que selon la parole de Dieu, la promesse du salut est pour nous, mais aussi pour nos enfants.
3: Amen.
0: Et pour tous ceux que le Seigneur décide d'appeler en aussi grand nombre qu'il le décide. Donc s'il y a encore quelqu'un ce matin qui se révise et qui veut dire, pasteur, attends, finalement je me suis décidé, je veux me faire baptiser, que cette personne se manifeste maintenant. Et nous ferons le nécessaire pour l'aider à être immergé au nom du Père, du Fils et du Saint-Esprit.
1: Amen.
0: Y a-t-il quelqu'un qui voudrait dire, pasteur, attends?
4: Ah, y a quelqu'un, y a quelqu'un.
0: Y a-t-il quelqu'un d'autre pour le Seigneur?
5: La grande surprise de cette cérémonie baptismale fut la réponse spontanée de cette dame qui a accepté d'être baptisée et sur le champ, elle d'enlever ses bijoux, elle d'enlever ses anneaux, elle d'enlever même les bijoux qu'elle avait aux pieds pour se faire immerger dans les eaux baptismales. Et c'était la très grande surprise. Voici maintenant les impressions de Christian, néophyte, qui vient tout juste d'être baptisé. À la sortie des eaux baptismales, il a confié ses impressions à Estelle et Alexandre.
6: Bonjour Christian.
7: Bonjour.
6: Eh bien écoute, nous aimerions recueillir ton ressenti sur cette nouvelle expérience de baptême. Comment te sens-tu?
7: Alors comment je me sens? C'est-à-dire que je n'ai pas de mots pour expliquer exactement. J'ai comme mes larmes, vous l'avez vu depuis quelque temps. Mais c'est répondre à l'appel. Ça fait des années. Et donc, j'ai dit tout ça.
6: Justement, par rapport à ce que tu dis, tu as parlé brièvement de ton expérience où tu as passé 40 années dans le désert, comme tu l'as nommé. Qu'est-ce qui t'a poussé à te décider aujourd'hui?
7: Alors, effectivement, pendant ces années, les années de combat, on voit très bien effectivement que pendant ces années, c'est le bien, le mal qui... Parce que pendant ce temps-là, on côtoie le mal, on croit que c'est bon. Et de notre côté, il y a Christ qui dit c'est pas bon. Boire de l'alcool, manger du porc, fréquenter des filles, aller au bal, c'est des choses, des plaisirs du monde. Mais de notre côté, on se dit mais ces plaisirs-là n'ont rien à voir. Donc ce qui m'a décidé, je dis tout simplement, c'est tout simplement la paix.
6: La voix de Dieu que tu as entendue et qui t'a touché.
7: Oui.
6: Et que voudrais-tu dire à ceux qui hésitent encore à prendre la décision de suivre le Christ?
7: Alors, moi ce que j'aimerais dire, c'est de ne pas écouter effectivement ce qui se passe autour, mais d'écouter leur cœur, de se mettre à huis clos dans leur champ et de parler. Dis Seigneur, si c'est vrai, touche-moi. Ne me fais pas faire tout ce chemin inutilement. Parce que je pense que tout ce sacrifice, tout ce sang versé, tout tous ces appels de la Bible, toutes ces recommandations, tous ces exemples ne sont pas inutiles. Donc j'aimerais dire d'écouter, d'apprendre à saisir la voix de Dieu et de l'écouter.
6: Eh bien écoute Christian, nous te remercions pour ton témoignage et nous te disons bon retour à la maison.
7: Merci beaucoup et merci à vous tous. Merci.
5: Voilà pour ce qu'il en est de cette campagne d'évangélisation qui se déroulait du côté de la Boucan à Sainte-Rose. D'autres campagnes prennent fin aujourd'hui. Nous savons qu'il y a beaucoup de cérémonies baptismales qui vont se dérouler de part et d'autre dans notre département. Nous demandons aux responsables des communications des églises de nous faire remonter les informations. Si nous n'avons pas les informations, nous ne pouvons pas vous les transmettre, vous les relayer. Donc, les responsables des communications de vos églises respectives, qu'elles fassent remonter les informations afin que nous sachions un petit peu comment ça se passe de part et d'autre concernant les campagnes d'évangélisation et les cérémonies baptismales qui se déroulent aujourd'hui même, nous le savons de part et d'autre. La suite de cette édition, c'est cette conférence sur les risques psychosociaux qu'organise l'OGESA. Nous faisons le point avec Patricia Sablier, responsable de l'OGESA en Guadeloupe.
1: Bonjour à toutes, bonjour à tous. L'organisme départemental de gestion des établissements scolaires adventistes en Guadeloupe organise une conférence autour des risques psychosociaux. Alors, je donne une définition rapide de ce que sont les risques psychosociaux et vous risquez tout de suite de faire le lien avec ce que vous vivez parfois. Les risques psychosociaux sont des risques pour la santé mentale, la santé physique et sociale des personnes liés aux conditions de travail, à l'organisation, aux relations professionnelles ou interpersonnelles dans le travail ou à un climat de stress, de tension ou de violence. Alors, nous penchons particulièrement sur ce thème cette année. Vous savez que chaque année nous organisons une conférence particulière et là nous avons intitulé notre conférence « Foi chrétienne et risques psychosociaux, un enjeu de dignité humaine ». Cette manifestation se fera samedi 16 mai, c'est-à-dire samedi prochain, de 8h30 à 17h à la médiathèque du Lamentin. Nous rappelons que cette manifestation est gratuite et que l'OGESA offre le repas. Mais il faut absolument vous inscrire avec le QR code qui est sur l'affiche, le flyer que vous avez reçu. Donc, nous vous invitons à vous inscrire le plus rapidement possible parce que les places sont limitées, nous n'en avons que 150. Évidemment, ce seront les premiers inscrits qui seront les premiers servis, si je peux dire. Alors, vous pouvez quand même venir, si la conférence, si le nombre est atteint, des 150 personnes est atteint, vous pouvez quand même venir écouter, mais malheureusement, vous ne pourrez pas prendre le repas du midi avec nous. Mais pour l'instant, il y a encore de la place, donc je vous invite vraiment. Alors, ça concerne au départ les enseignants, puisque l'OGESA s'occupe du personnel de nos établissements scolaires adventistes en Guadeloupe, mais ça risque de toucher également d'autres personnes. Donc, si vous êtes intéressé par le sujet, eh bien, venez, nous avons un panel de choix avec des intervenants de qualité. Et je vais passer la parole à Ruth Nanette, qui est notre référente formation et qui est à l'origine de cette conférence qui a été organisée pour vous. Donc, je lui cède la parole.
8: Alors oui, Patricia, effectivement, si les risques psychosociaux, RPS, sont aujourd'hui largement reconnus dans le champ du travail et la qualité de vie, hein, comme tu l'as dit, leur origine développementale reste encore méconnue, ou du moins pas assez intégrée dans les démarches de prévention. Et la journée de conférence sur cette thématique a pour but justement de reposer le sujet sous des angles différents. Parce que, vois-tu, de nombreuses études et de recherches en santé mentale et même en sciences de l'éducation montrent que les premières expériences psychosociales vécues durant l'enfance jouent un rôle déterminant. dans la construction des capacités de l'individu, de s'adapter à la société, de réguler ses émotions, et même dans sa capacité à résister au stress, et cela tout au long de sa vie. Ça veut donc dire que l'enfance constitue une période de vulnérabilité, mais aussi de plasticité psychique, durant laquelle l'exposition répétée à des environnements stressants, insécurisants, tels que les conflits sociaux, les violences, le harcèlement scolaire ou d'autres pressions, eh bien, tout ceci génère des formes de stress chronique. Donc, il est important que nous puissions, dans nos structures, nous saisir de cela. Et nous proposons au cours de ce sabbat 16 mai, parce que oui, c'est le samedi 16 mai, mais à nos yeux, c'est aussi un sabbat. Donc, cette thématique sera abordée sous différents aspects, mais dans un esprit quand même de sabbat. Alors, concrètement, qu'est-ce que cela veut dire ? C'est-à-dire que le matin, nous aurons sous le format de panel des interventions. La première sera celle du docteur Louis Jeffrey, qui est gynécologue, mais aussi le responsable du département santé au niveau de l'Union des Antilles-Guyane françaises. Et là, il s'agira de prendre l'entrée du corps, de comprendre que notre corps parle lorsque la souffrance psychique n'est pas prise en compte. Donc, en quoi notre corps devient-il un espace d'expression des conséquences de ces risques psychosociaux ? Et puis, nous aurons aussi notre approche spirituelle avec, un peu plus spirituelle, je devrais dire, mais pas que, parce qu'elle est problématique, cette approche, avec le pasteur Ézéie Auguste. Alors certes, le pasteur Ézéie Auguste est le président de la Fédération des Églises Adventistes de la Guadeloupe, mais c'est surtout l'aumônier. Il a été responsable des aumôniers et son expérience dans ce domaine est quand même précieuse et nous voudrions exploiter cela, c'est-à-dire questionner le paradoxe entre la foi et l'RPS. Comment concilier l'assurance de la foi et la réalité de ces risques psychosociaux chez le croyant ? Comment la foi chrétienne peut-elle soutenir la résilience face aux risques psychosociaux ? Comment redonner un sens humain et spirituel au travail pour prévenir qu'il devienne, ce travail, une souffrance ? Nous aurons aussi la présence de M. Franz César, qui est un psychologue bien connu et qui, je tiens également à le souligner, est spécialiste. Il s'est formé, certifié, si je puis dire, sur cette thématique des risques psychosociaux. Et donc, nous aurons une approche psychologique, certes, mais surtout sociétale. Parce que nous allons demander, mais comment respecter ces limites, celles de chacun, sans culpabilité ? Dans une culture de performance. Parce qu'on vit dans une société qui nous en demande davantage, toujours plus, où le rendement est la référence. Donc comment détecter une souffrance avant qu'elle ne s'installe durablement et sans se culpabiliser, sans entrer dans une logique qui nous écrase, parce que la société du rendement nous écrase par moment. Et puis nous aurons la présence de Madame Kelly Bourré, qui est une de formation une infirmière puéricultrice qui a l'habitude d'intervenir dans des structures qui accueillent les enfants pour justement éveiller au rythme biologique de l'enfant. Et donc là, avec une ancrage un peu sur les neurosciences, elle va mettre cela en relation avec l'émotionnel de l'enfant. Comment prévenir et traiter efficacement les situations de violence au travail, c'est-à-dire cette violence dont l'enfant ou l'adulte dans nos structures scolaires peuvent être victimes. Donc ça, c'est le matin. Et l'après-midi, nous aurons des ateliers. Et j'insiste vraiment sur cet après-midi parce que bon, le matin, nous pourrons être en interaction après chaque intervention, chaque présentation thématique. Mais en petit groupe, l'après-midi, nous allons pouvoir approfondir, creuser et puis même produire ensemble. Alors, je vais juste vous lister les diverses thématiques, les quatre ateliers qui sont proposés. Le premier, c'est celle de la mémoire cellulaire. Le lien entre les traumas, les fascias, comment on les désamorce face à un risque psychosocial. Comment réagir, comment désamorcer? Parce que notre corps a une empreinte, a une mémoire. Et il faut éviter que ce trauma se perdure, enfin se propage de génération en génération. Ce qu'on appelle le traumatisme transgénérationnel. Un autre atelier, celui d'un beaucoup plus productif autour de l'élaboration d'un guide des RPS. Comment repérer, prendre du recul, recueillir l'information pour identifier la conduite à tenir. Et ça, dans nos structures scolaires, c'est important que chaque personnel ait cet outil pour savoir vers qui se diriger, connaître les différentes instances à contacter, enfin voilà, savoir identifier peut-être la procédure, la démarche à tenir en présence ou en situation ou repérage d'une personne qui est en souffrance. Et puis le dernier, c'est l'avant-dernier, c'est comment accompagner l'après. Parce qu'on sort quand même de cette situation de crise. Le retour à la vie normale, comment rebondir? C'est-à-dire trouver des éléments pour reprendre sa vie en main et ne pas rester dans une posture de victime. Et notre dernier atelier, ce que mon silence protège. Quelquefois, on se tait. Et là, la réflexion sera un petit peu de se demander, mais pourquoi on ne parle pas? Est-ce par peur du jugement, peur de ne pas être cru? La loyauté du groupe aussi, on n'a pas envie d'être déloyal, entre guillemets, ou celle de la honte. Enfin, le corps parle. Donc, questionner ce silence et voir comment on peut le dépasser pour que notre corps vienne à être soulagé, vienne à être plus en paix. Donc voilà en quelques mots la structure de cette journée à laquelle chacun pourra trouver à son rythme un espace de réflexion, mais aussi un espace de production, de parole aussi, parce que nous sommes tous concernés, tous confrontés à cette réalité. Voilà Patricia, je te laisse la parole et j'espère que ces éléments auront éclairé nos auditeurs et leur auront donné envie de venir partager ce sabbat de réflexion autour de ce corps qui est en souffrance et qui a besoin de trouver repos et grâce.
5: Place maintenant à Guylaine Musquet Bordelais avec son équipe pour nous parler de ce programme mis en place pour nos adolescents qui aura lieu pendant ce mois de juillet.
9: Bonjour, bonjour à vous tous. Bonjour les petits, les moyens, les grands, les animateurs et bon sabbat à chacun. Oui, aujourd'hui, c'est le MEA qui vient un peu vous donner quelques nouvelles. Nous avons des projets pour cette année et nous sommes très heureux de vous en informer pour que vous puissiez vous inscrire, car il s'agit effectivement de ce que des enfants, des adolescents pourront contribuer à faire. Alors, comme plusieurs le savent, nous avons déjà commencé depuis le début de l'année une formation enfants prédicateurs. Et cette formation, nous voulons qu'elle se poursuive, non seulement avec la formation des enfants en tant que telle, leur présentation au sein des églises, leurs occasions de prêcher, mais de façon spéciale, une contribution à une action qui sera menée à la fin de cette année avec une scène, une représentation scénique qui va toucher les enfants, les familles, les plus grands et les plus jeunes, de telle sorte que nous transmettions le message de l'amour de Dieu, mais de façon différente. Alors, vous avez certainement eu l'occasion de recevoir la formation d'inscription pour des auditions qui auront lieu le 24 mai. Alors, nous avions auparavant parlé du 17 mai, mais vu les conditions dans les différents secteurs, nous proposons donc que le 24 mai, le dimanche 24 mai, à partir de 10h30, dans différents centres au sein des secteurs, il y aura différentes auditions qui seront faites pour les enfants, les adolescents qui souhaitent participer à cette scène musicale. Alors, on aura besoin naturellement de gens qui savent jouer le rôle, mais d'autres qui savent aussi chanter, qui savent aussi peut-être danser. Enfin, nous aurons besoin de tous les dons et les talents. Et donc, soyez attentifs, soyez demandés, si vous ne savez pas, si on vous en a pas encore parlé, demandez aux responsables MEA de votre église comment vous pouvez faire pour vous inscrire et participer à cette grande scène qui aura lieu à la fin de l'année, si Dieu veut. Alors, ceci est pour le MEA, mais le MEA, c'est aussi, bien sûr, les vacances qui approchent, et on est à 2 mois à peine des grandes vacances, et nous voulons déjà vous parler de tout ce qui va avoir lieu. Nous aurons des écoles bibliques de vacances, organisé encore une fois dans différents secteurs, que ce soit à Salem, à Baïf, dans le nord Grande Terre ou ailleurs encore, à Marie-Galante. Nous voulons vous inviter là aussi à être attentif et à vous inscrire. Alors, s'inscrire, c'est les enfants naturellement, mais c'est aussi les animateurs, les animatrices, les jeunes qui sont libres pendant cette période-là. N'hésitez pas, vous aussi, à vous regrouper autour de vos responsables MEA pour animer, accompagner et permettre à des enfants de nos sections locales, mais aussi du voisinage, de passer de bonnes vacances, au moins une semaine, autour de la parole de Dieu dans les écoles bibliques de vacances. Et le grand, la grande annonce, et ben c'est aussi ce que la JAG, avec le MEA, vous propose, le séjour des vacances. Et avec moi, de façon particulière, nous avons les deux responsables, Sandra et Martine, qui vont nous parler du séjour des vacances. Alors, de quoi s'agit-il ? Bonjour à vous déjà.
10: Bonjour. Alors, pendant les vacances, les deux premières semaines du 5 au 18 juillet 2026, nous allons organiser un séjour de vacances intitulé « Les explorateurs ». Eh bien, nous allons découvrir la Guadeloupe sous la faune et la flore. Il y aura quelques ateliers que Sandra va nous présenter.
11: Donc, bonjour, c'est Sandra. Donc, nous aurons des ateliers très variés pour les enfants. Donc, nous aurons des arts visuels, des sorties, baignades, découverte de la mangrove, sortie bateau, des ateliers sensoriels où les enfants auront tous leurs sens en éveil, gustatif, l'odorat, la vue, l'ouïe, tout sera en éveil chez les enfants pendant ce séjour.
9: Les enfants et les ados.
11: Et les ados, 6 à 17 ans.
9: Alors voilà, c'est de 6 à 17 ans.
11: 6 à 17 ans, très le public. Bien. Sans compter les jeux que nous allons proposer. Les enfants aussi vont proposer leurs jeux. Ils auront aussi une partie autonomie où ils vont nous proposer. Nous allons pouvoir leur apprendre à développer le quotidien, c'est-à-dire...
10: ce qui est organisation de chaque jour. Donc les enfants... seront mis à l'honneur afin qu'ils puissent programmer leur journée. Et il y aura des ateliers repas.
9: Tout ce que vous avez dit.
10: Tout ça.
9: Oh, on va pas tout dévoiler, mais en tout cas, vous comprenez bien que on est en train de préparer, hein, Sandra et Martine sont en train de préparer pour vous ce séjour de vacances, cette période, ces deux semaines entre le 5 et le 18 juillet. Et ça va se faire où ?
10: Ça sera à Duportail, l'école de Duportail. Et on sera sera pas en camping, on sera en dortoir.
9: Voilà. Alors donc au centre de vacances de Duportail, à Sainte-Rose, vous êtes invités à vous inscrire. Les explorateurs, si vous avez l'âme des explorateurs, si vous avez envie de découvrir un peu plus et puis de passer des vacances un petit peu différentes, eh ben... adressez-vous à la JAG. Alors, on va peut-être donner le numéro de téléphone.
10: Alors, le numéro de téléphone, c'est le 0590-82-79-76.
9: Voilà.
10: Sandra, 0590-82-79-76.
9: Et donc, n'hésitez pas à appeler. Vous pouvez demander soit... Pascaline, soit Claudine, pour avoir de plus amples informations. Le prix, eh ben, il vous sera donné. Il s'agit de 455 €. Et pour cette modique somme, vous aurez deux semaines extraordinaires avec des sorties, avec plein de choses pour vous. Les explorateurs, soyez prêts à partir à l'aventure dans 2 mois. Ça vient vite. Inscrivez-vous sans tarder.
10: Au revoir et à bientôt.
11: À très bientôt.
9: Et puis bien sûr, ben ça ne s'arrête pas là. Comme je l'ai dit, il y aura encore les écoles bibliques de vacances et puis une semaine spéciale. Et donc après ces deux semaines de séjour avec Martine et Sandra, ben ça continue aussi avec une semaine à la Désirade, une semaine à la Marie Galante. Et nous allons voir comment nous pouvons explorer encore plus loin, faire des exploits et découvrir les merveilles de la nature, mais aussi les merveilles que Dieu a pour nous. À tous, et ben bonne fin de journée et à très bientôt. N'oubliez pas de vous inscrire pour tous ces merveilleux programmes. Rien ne se fait sans vous et tout se fait avec vous. Que Dieu vous bénisse.
10: Que Dieu vous bénisse et à bientôt.
5: C'est sur cette note que notre BIA prend fin. Je vous souhaite à tous et à toutes un excellent sabbat pour ceux qui observent le sabbat.
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Bonjour, Bergette de Saint-Jacob-Pierre avec vous pour un chapitre par jour pour lire toute la Bible. Psaume 18. Au chef des chantres, du serviteur de l'Éternel de David qui adressa à l'Éternel les paroles de ce cantique lorsque l'Éternel l'eut délivré de la main de tous ses ennemis et de la main de Saül. Il dit: Je t'aime, ô Éternel, ma force, Éternel, mon rocher, ma forteresse, mon libérateur, mon Dieu, mon rocher, où je trouve un abri, mon bouclier, la force qui me sauve, ma haute retraite. Je m'écris, loué soit l'Éternel, et je suis délivré de mes ennemis. Les liens de la mort m'avaient environné, et les torrents de la destruction m'avaient épouvanté, les liens du sépulcre m'avaient entouré, les filets de la mort m'avaient surpris. Dans ma détresse, j'ai évoqué l'Éternel, j'ai crié à mon Dieu, de son palais, il a entendu ma voix, et mon cri est parvenu devant lui à ses oreilles. La terre fut ébranlée et trembla, les fondements des montagnes frémirent, et ils furent ébranlés parce qu'il était irrité. Il s'élevait de la fumée dans ses narines, et un feu dévorant sortit de sa bouche. Il en jaillissait des charbons embrasés. Il abaissa les cieux et descendit. Il y avait une épaisse fumée, il y avait une épaisse nuée sous ses pieds. Il était monté sur un chérubin et il volait. Il planait sur les ailes du vent. Il faisait des ténèbres sa retraite, sa tente autour de lui. Il était enveloppé des eaux obscures et de sombres nuages. De la splendeur qui le précédait s'échappaient les nuées, lançant de la grêle et des charbons de feu. L'Éternel tonna dans les cieux, le Très-Haut fit retentir sa voix avec la grêle et les charbons de feu. Il lança ses flèches et dispersa mes ennemis. Il multiplia les coups de la foudre et les mis en déroute. Le lit des eaux apparut. Les fondements du monde furent découverts. Par ta menace, ô Éternel, par le bruit du souffle de tes narines, il étendit sa main d'en haut et il me saisit, il me retira des grandes eaux. Il me délivra de mon adversaire puissant, de mes ennemis qui étaient plus forts que moi. Il m'avait surpris au jour de ma détresse, mais l'Éternel fut mon appui. Il m'a mis au large, il m'a sauvé parce qu'il m'aime. L'Éternel m'a traité selon ma droiture, il m'a rendu selon la pureté de mes mains. Car j'ai observé les voies de l'Éternel et je n'ai point été coupable envers mon Dieu. Toutes ses ordonnances ont été devant moi et je ne me suis point écarté de ses lois. J'ai été sans reproche envers lui et je me suis rendu en garde contre mon iniquité. Aussi l'Éternel m'a rendu selon ma droiture, selon la pureté de mes mains devant ses yeux. Avec celui qui est bon, tu te montres bon. Avec l'homme droit, tu agis selon la droiture. Avec celui qui est pur, tu te montres pur. Et avec le pervers, tu agis selon sa perversité. Tu sauves le peuple qui s'humilie et tu abaisses les regards hautains. Oui, tu fais briller ma

et qui me conduit dans la voie droite. Il rend mes pieds semblables à ceux des biches et il me place sur mes lieux élevés. Il exerce mes mains au combat et mes bras tendent l'arc des reins. Tu me donnes le bouclier de ton salut, ta droite me soutient et je deviens grand par ta bonté. Tu élargis le chemin sur mes pas et mes pieds ne chancellent point. Je poursuis mes ennemis, je les atteins et je ne reviens pas avant de les avoir anéantis. Je les brise et ils ne peuvent se relever. Ils tombent sous mes pieds. Tu me ceins de force pour le combat. Tu fais plier sous moi mes adversaires. Tu fais tourner le dos à mes ennemis devant moi. Et j'extermine ceux qui me haïssent. Ils crient et personne pour les sauver. Ils crient à l'Éternel et il ne leur répond pas. Je les broie comme la poussière qu'emporte le vent. Je les foule comme la boue des rues. Tu me délivres des dissensions du peuple. Tu me mets à la tête des nations. Un peuple que je ne connaissais pas, mais t'a servi. Ils m'obéissent au premier ordre. Les fils de l'étranger me flattent. Les fils de l'étranger sont en défaillance. Ils tremblent hors de leur forteresse. Vive l'Éternel et béni soit mon rocher. Que le Dieu de mon oint soit exalté, le Dieu qui est mon vengeur, qui m'assujettit les peuples, qui me délivre de mes ennemis. Il m'élève au-dessus de mes adversaires. Tu me sauves de l'homme violent. C'est pourquoi je te louerai parmi les nations, ô Éternel, et je chanterai à la gloire de ton nom. Il accorde de grandes délivrances à son roi et il fait miséricorde à son oint, à David et à sa postérité pour toujours. C'était Psaume 18.

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1: Daniel chapitre 2 au verset 35. Alors le fer, l'argile, l'airain, l'argent et l'or furent brisés ensemble et devinrent comme la balle qui s'échappe d'une aire en été. Le vent les emporta et nulle trace n'en fut retrouvée. Mais la pierre qui avait frappé la statue devint une grande montagne et remplit toute la terre. Une pierre sans grande valeur devient une montagne très importante. Une statue de métaux précieux devient minime comme de la poussière. Ton défi, si tu veux le relever aujourd'hui, sera le suivant. Avec ta famille, prends du temps pour discuter pour que vos priorités et votre style de vie s'accordent avec les réalités célestes et avec le témoignage que vous devez laisser dans votre quartier. Le défi est à toi.
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0: 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Alors, Adam, on cherche un moyen à trouver, à chercher, et à trouver la foi. Trois qualités, que développez ça, trois qualités, en vrai bouche, en vrai, ou quoi, parler, c'est tout, pas mal de fois, et en vrai, c'est un foi qui pas qu'à mener aussi, des fois, une fois, pas mener au bon côté. Alors, est-ce qu'on peut, ben, nous, Adam, vous cherchez à nous, c'est une explication, qu'à parler de qu'à bouche, qu'à une vraie, Adam, foi.
1: Ok. Alors, Christian, avant nous parler des. Avant de nous parler de ça au sorti dit là, une qualité à la fois, foi en bouche, foi si, foi ça, permettez-moi quand même de dire qu'à qui la foi, hein?
0: Oui, tout à fait.
1: Qu'à qui la
0: oui,
1: foi.
0: Pas de problème.
1: Alors, et des gens qui ont commencé qu'à ça qui pas la foi, ça la foi pas y est, hein? D'accord, pas ça si créole moins bon.
0: Non, non. mais
1: ça la foi pas y est. Alors, la foi c'est pas juste la croyance. Ça c'est important. C'est pourquoi t'as la lente car machin parce que quand on dit tu n'as qu'à croire en famille, la croix c'est pas juste la croyance, d'accord? Là nous apprend parole à bon Dieu, dans Hébreux chapitre 11 et qu'a dit au conseil que la foi c'est en faire une assurance dont bitin ou qu'a espérer et mais aussi en démonstration. Donc il y a une croyance. D'accord, la foi c'est des éléments qui en a la foi. Croire en bité, on quand croire en bité, on quand espérer, on attendre en bité, on savait que bité là qui venir etc. Donc ça c'est la croyance, d'accord? Il y a la croyance là, dans la foi, mais ça pas suffisant. Ça pas suffisant pour parler des foi. Il y a un autre élément qui va venir à la foi là, c'est une démonstration. Texte là qu'a dit comme ça, c'est une ferme assurance de ça qu'a espéré, mais aussi une démonstration de ça au poco vrai. Et c'est combinaison à débiter là ça qui cabau la foi. T'as bien dit, croire tout seul, c'est pas la foi. D'accord? Croire tout seul, c'est pas la foi. D'ailleurs, Adam Bible nous a trouvé même en texte, Adam Jacques chapitre 2 et verset 19, il a dit, mais les démons qu'a croire, mais ils pas de la foi. Ils qu'a croire, hein? Yo ka kwe, mais yo pa de la foi parce que croyance tout seul c'est pas la foi. Donc ça c'est un élément qui est important, ça que la foi pas y. D'accord? Donc la foi pas juste en croyance. Et c'est peut-être t'aller nous que vient ça en que ou bon dit en l'épouse à faire parole en bouche là, d'accord? Et en que dit aussi que la foi c'est pas la présomption. Alors bon, pas trouver qui mot pour qui en bout dit sans crier.
0: Non, pas problème, pas problème.
1: Mais en présomption son bitin quoi fonder en opinion en l'air quoi fonder en opinion en conclusion en l'air en apparence en l'air en façade dans l'air en certain bitin ou en j'bitin là dans manière puis et vu appuyant les ça ça c'est présomption. Mais ça c'est pas la foi non plus. D'accord? Et c'est même un mensonge, d'accord? Puisque c'est mené à dire un bitien qui pas en tout cas en réalité totale. D'accord? Donc ça c'est pas la foi. Maintenant, qu'a qui la foi? Hein? Qu'a qui la foi? Eh ben c'est quand tu as dit aller là, la foi c'est débiter là ça, c'est quoi? Mais c'est aussi de démontrer que au cas quoi. Et ça, ça est important. Donc, si on moun pas qu'à démontrer, ça y'a quoi, là, en cas pour un exemple, quand on prend texte là, sans sortir citer la texte là, Non, texte à hébreu, là, oui. Quand cité là, on dit croyance et action, d'accord? Ou qu'a dit, par exemple, en peu près bouteille de l'eau là, voilà, on y bouteille de l'eau là, ça, ou qu'a dit, incapable, on savent que, oui, c'est possible de brûler toute bouteille de l'eau là, ça, en fraction de seconde. Ok, ou qu'a dit ça, ou qu'a croit ça, d'accord? Mais, ou pas une fois, parce que tout le temps, on peut passer à l'action pour montrer effectivement qu'on fait. On peut pas parler des fois, d'accord? Donc c'est des notions là, sans envie de dire des fondations hein, à la fois, c'est croyance mais c'est aussi action, c'est-à-dire passer à en vitesse supérieure, produit on bité qui qu'a fait que et bon qu'a démontré que effectivement ça on qu'a dit là, ça on qu'a dit ou quoi quoi là, effectivement quoi quoi vraiment, hein? D'accord? Donc c'est ça qui c'est ça qui vraiment la foi. Quand il a là au cap aller, ça veut dire ça ramène nous les notions à la foi en bouche. Hein, foi en bouche. Et c'est bien ça. C'est-à-dire que là au cap aller des foi en bouche, c'est-à-dire qu'on monte cap aller, ben on parole en bouche en quelque sorte, hein, parole en bouche, mais en réalité pas ni pour assise, pas ni pour fondement, pas ni pour pour bitin solide dans ces qualités bitin là ça donc forcément et eh ben au quand réaliser à un moment là ça et eh ben c'est pas foi c'est non à ça pas foi même si peut-être moun t'écrit ça foi mais c'est d'ailleurs yo ka di ou parole en bouche pas charge. ça veut dire mm-hmm. Hein dit on peut toujours dire bitin mais ça pas ni pour retentissement ça pas ni pour
0: ça va mener pour
1: ça pas ni pour force ça pas quand mener ça pas mener pour côté donc c'est pourquoi en fait donc ben on foi juste en ka di en ka croire je crois ben là mais c'est pas foi
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0: Alors, deuxième bit en casio, pratiquement jamais rien sorti. On va parler, et c'est tout pour attendre nous casio qu'on soit quoi parler qu'on aura si mincet. On va attendre nous aussi, on va attendre ça dans si Guadeloupe en nous. Ça qui est important c'est la foi. Et pour nous la foi en bon Dieu et c'est tout. Mais là on va définir ça aussi dans les pires bit à la foi. On va rendre vous compte que et en comparé à la Bible c'est pas la foi alors maintenant ni Adam ni on sort de débuter réaliser aussi c'est que toute une union foi ne va pas dire c'est physique mais aussi on va pas avoir bien fini deux fois une fois molle et une fois raide à quel moment mon gars ni fois mon gars raide une fois mon gars molle on veut c'est une deux fois molle cochon aussi c'est une deux Adam même bête là fois raide et fois molle. C'est-à-dire qu'il y a deux bouteilles là, vide là, nous avons tout calé bien. Alors, maintenant, en troisième bien là, ça, est-ce que calé bien là, ça peut mener au côté? Ça peut mener au côté. Parce que c'est la foi, c'est-à-dire la foi qui sauve. C'est la foi qui a sauvé. Tout le monde a dit ça. C'est la foi qui a sauvé. La foi, c'est la foi qui a sauvé.
1: Ok. Alors, quand c'est mon qui a dit ça, effectivement, c'est ça que tu as dit, là, peut-être qu'il y a trompé en les définitions à la foi même. D'accord? C'est qu'il y a trompé en les définitions à la foi. Donc, pour yo, yo ka dit, parce que là, mon a dit comme ça, on y la foi, pour lui, ça y attend, c'est en cas quoi un bon Dieu. D'accord, en cas quoi. Et même là encore, là on va chercher définition à quoi au cas réalisé ben yo à côté parce que Jésus ni l'occasion dit celui de dit que si au cas quoi mais au que fait ça il demande au fait. D'accord? Donc qui dit quoi qu'amener forcément c'est ça nous dit là, hein. Sur quoi ou qu'aille plus loin, ou qu'aille plus loin. Mais si on y dit oui en cas quoi, bon ben en lion bitin là, en cas quoi, oui en cas quoi que Jésus vini, en cas quoi que Jésus vini, en cas quoi que Jésus vini puis sauver moi. Et puis ça arrêter à niveau là ça, mais qui j'en peut être sauvé avec ça, parce que ou pas fait pour une démonstration pour payer ça vraiment saisi en quelque sorte et action là ça Jésus fait bah voilà quand nous allons lire dans Jean 3 verset 16 un texte que nous connaissons bien qu'à dire car Dieu a tant aimé le monde qu'il a donné son fils unique afin que quiconque croit en lui ne périsse point mais qu'il ait la vie éternelle. Alors démonstration parole la même cela quand Jésus a dit quiconque croit à lui mais bon Dieu, c'est là on croit dans Christ forcément qu'il est plus loin parce que Jésus dit dans Jean 14 verset 15 Jean 14 verset 15 Jésus qui a dit si vous m'aimez si vous qu'a dit ou que vous qu'a croit dans moi mais fait sans comment les autres d'accord si donc si vous qu'a dit ou qu'a croit dans bon Dieu forcément faut ça mener dans en action et c'est toujours là nous y est encore dans définition à la fois donc là on mon cas simplement dit ben moi qu'a croit en bon Dieu ça qui est important c'est foi à moi en y foi en bon Dieu mais si ou pas qu'a fait ça bon Dieu m'en demandé en qui j'en qu'a démontré qu'on y foi à dans bon Dieu parce que ça veut dire ben ça bon Dieu vienne ça Jésus vienne faire si la terre là ça pas ni sens puisque ou pas qu'a adhérer à dans ça il dit là à dans ça il vienne faire
0: d'accord c'est qu'on monde qui a donc quasi ni fait il qu'a reconnaître il qu'a vrai ni fait mais qu'a dans une ni fait il qu'a admettre ni fait qu'a vrai ni fait il qu'a demandé mais qu'a rete en identifié là mais en finalité mon ça
1: il obligé moi
0: il obligé moi donc en tout cas vous mettez la foi c'est faire obéir vous mettez une autre expression c'est quoi ou des mauvaises fois attendez ça quoi ou des mauvaises fois
1: alors qu'est-ce que ça veut dire alors là la foi qu'a regroupé en l'obitain de toute manière vous savez le mot foi c'est un mot qu'on nous a trouvé énormément dans la Bible hein. Plus de 250 fois où que trouver le mot plus de 250 fois FOIS où qu'a trouvé le mot foi FOI dans la Bible. Donc son thème qui très très très présent, son thème que nous ca retrouver énormément. Donc souvent même mot là ça peut-être qu'a varié en l'autre situation et phrase là où sorti dit là quand mon ka dit ou c'est un monde de mauvaise foi d'accord mais mot là ça utilisé simplement souvent hein, en tout cas pour dire ou pas un monde que on peut faire confiance d'accord ou pas un monde parce que forcément la foi liée aussi à la confiance nous j'ai dit ça donc on peut pas faire confiance ou son monde de mauvaise foi ou pas qu'à tienne à ça on dit ou pas un monde responsable entre guillemets donc c'est moins qu'à quoi ça dans ce sens là ça hein, l'expression il y a qu'à utiliser expression là ça ou son monde de mauvaise foi donc c'est pour dire en quelque sorte ben voilà manière de ou pas un monde sous qui on peut un peu appuyer moi en quelque sorte hein son monde de mauvaise foi ou Dieu bitin genre là des mots j'ai changé ou j'ai passé à autre chose voilà ou pas un monde si qui nous peut appuyer
0: au contre bien fouette
1: ouais bon.
0: alors en l'air les qualités et nous pratiquement clair les à ça donc nous quand maintenant quand passons on doit voler la t'as la plus costaud hein doit voler c'est pilier la foi ni c'est un nombre de piliers alors à dire si c'est que moi après que développer tout ça il y en a pour notre comportement il n'y a pas de problème on devait le comme des piliers ça veut dire que au monde quand on petit des pieds c'est quand on petit des pieds parce que si mon Dieu fait elle veut des pieds ou qu'il y a problème pour marcher elle vont seul pied bon biki alors maintenant on va prendre un monde ça proportionnel au monde qui a fait par exemple tout le monde qui a fait 1m95 si Pierre qui a fait 25 cm il y a des problèmes
1: absolument
0: il y a des problèmes on parle des piliers sur l'assise on peut être bien cru qui a permettre qu'on ait un équilibre alors premier bien là ça c'est vérité que nous regardons dans l'antenne mon cas pour écouter pour comprendre deuxième pilier c'est pilier là on parle des fois deuxième pilier c'est l'amour l'amour qu'est-ce que c'est son l'amour pluriel, les sociologues, c'est ce que vous avez dit. Deuxième, d'autres pluriel, c'est l'unité. L'unité. On va parler. C'est pour ça que je pense à la bouche, on va parler de qualité en bouche. Après, on d'autres piliers, l'unité, c'est sainteté. Mm-hmm. D'autres dimensions à présent. D'autres sainteté. Ensuite, on d'autres étaient à la base des problèmes réels et puis c'est la désobéissance. L'obéissance, c'est un pilier. La désobéissance, c'est un problème.
1: Ok. Alors, donc, Christian, quatre piliers là, ça, quatre et fondations là, ça, on peut présenter là, face à la foi. Mais c'est vrai que y a très important. Parce que, quand on parle, on parle de vérité, hein, quand on essaie pour y dit, d'accord? Donc, vérité. En réalité, la foi qui est basée en l'équité. La foi, c'est pourquoi on dit là, la foi c'est pas une présomption, parce que la foi qui est basée en les promesses à bon Dieu, d'accord? Donc c'est ça bon Dieu dit, et forcément ça veut dire ça est annoncé, ça est déclaré, c'est la foi ni comme sans les ça ici, si on les promesses à bon Dieu. Donc, à pas en laissant vous capable de faire, non pas en laissant un vie faire, mais c'est en laissant bon Dieu capable de faire, et c'est ça bon Dieu jadis qui fait. Donc, la foi basée en les promesses à bon Dieu. Donc, nous qu'à comprendre par là que forcément, si nous qu'à parler des promesses à bon Dieu, eh bien, nous qu'à parler aussi des vérités. Hein? Nous qu'à parler de ça bon Dieu, ça bon Dieu j'ai annoncé, ça bon Dieu j'ai fait, et c'est pourquoi en fait l'œuvre monde qui a dit que l'œuvre nous a dit que la vérité sont piliers à la foi, ben c'est tout simplement vrai, parce que c'est parti chercher, aller chercher à comprendre vraiment qu'a bon Dieu j'a dit. Ce que nous savons des bon Dieu, nous savons des bon Dieu que bon Dieu c'est un Dieu de l'impossible, d'accord, et il est capable de faire tout bien, et il a annoncé qu'il a fait ça, il a fait, il a fait des promesses, il a dit ça, il a fait, mais forcément pardon, excusez-moi, donc forcément foi qui est basée en les sabondiers dit. Donc c'est là qu'a vraie notion de vérité, là notion de vérité, et forcément, eh ben quand nous avons parlé de foi, quand dans le mouvement chrétien, dans le, on va parler des foi, eh ben forcément ça a mené à faire confiance à sa bon Dieu j'a déclaré. Et en cavirant les Exode pas Exode, Hébreux 11 et verset 6, et quand Dieu comme ça, sans la foi il est impossible d'être agréable à l'Éternel. Souvent on monde pas ni foi, il peut pas être agréable à bon Dieu, parce que pour approcher au de bon Dieu, il faut faire bon Dieu confiance, il faut croire en mon Dieu, il faut ni la foi en mon Dieu. Alors en cas signé débité là, font confiance en Dieu, mais faut agir. C'est pour ça débité là, ça toujours important, pas en nous comme on nous dit pas en qui croit, mais aussi passer à l'action. Donc bon Dieu dit qu'on s'assoit pas ni foi, on peut pas être agréable. Donc ça veut dire que s'ouvre ou lit, ben on quoi dire, c'est promesse à bon Dieu. Puis quand on sortit d'Italie là, la foi qui a basé en les promesses à bon Dieu. Bon Dieu, j'ai fait des promesses. Oh oui, on a dit, ah oui, bon Dieu dit qu'il fait ça, bon Dieu dit qu'il fait ça. Mais on pas qu'à démontrer, poser un acte qui a montré que ou qu'a ou ni foi dans cela. Ou effectivement, bon Dieu, j'ai dit qu'il fait ça. Mais en cas bail la possibilité de faire, eh ben à un moment là, ça ne peut pas être agréable à bon Dieu. C'est pourquoi en tout cas, quand on croit qu'une notion compte, qu'a dit, notion de la vérité, Adam comme pilier, son butin qui très important, et toujours dans notion à vérité là, en tout cas dit aller là aussi que la foi c'est un butin qui, en tout cas dit aller là, la foi c'est un butin qui est appelé à disparaître. Alors pourquoi est-ce que ça veut dire la vérité qui apparaît à disparaître? C'est pas cela, mais on y foi tout le temps, Adam butin qui on promet son butin qui pourquoi fait, d'accord, et là au vrai butin l'a réalisé, eh ben pas ni foi encore, parce que bien là j'ai fait. Et c'est pourquoi en fait la foi son élément qui est appelé à disparaître. Et là on nous regarder qui Jean l'apôtre Paul qui a écrit à 1 Corinthiens chapitre 13. D'ailleurs c'est ça qu'il a dit, il a dit on s'est ni trois éléments, il a dit la foi, l'espérance et la charité, et puis il a dit on ça ou l'amour, et il a dit on ça t'as la qui était là, c'est l'amour. Bon, comme nous vivons les l'amour d'aller. D'accord, mais c'est pour montrer qu'en fait la foi ben tout temps qu'a espéré bitin là tout temps que ou qu'a croire tout temps hypoco mais là ouais il peut au fait on qu'a parler des fois mais là ouais bitin la réaliser la bitin la fête et ben forcément nous peut pas parler des fois encore parce que là nous adam nous avons une réalité, nous qu'a vivre bien là ouvertement. Donc c'est tout cela pour montrer que effectivement la vérité c'est un pilier à foi, c'est un pilier qui est important. On peut pas dire que on y la foi si ou pas qu'à croire dans sa bon Dieu dit ou si ou pas qu'à mettre en application vérité là que bon Dieu j'a déclaré là. On peut pas parler des fois. Mon Dieu, j'ai déclaré là, on peut pas parler des fois.

0: une fois de plus, se plaignait amèrement. Pour Moïse, c'était la goutte d'eau qui faisait déborder le vase. Dieu lui avait donné une instruction claire. Parle au rocher. Mais aveuglé par l'exaspération et une colère accumulée contre ce peuple rebelle, Moïse ne parla pas. Il frappa. Il frappa le rocher deux fois avec son bâton en criant « Écoutez donc, rebelles !» Ce récit, nous le trouvons dans le livre des Nombres au chapitre 20. Et l'eau jaillit, étanchant la soif du peuple. Mais le prix à payer fut lourd. Pour n'avoir pas honoré la sainteté de Dieu dans ce moment de fureur, Moïse se vit refuser l'entrée dans la terre promise. Cette seconde étape de la vie de Moïse nous enseigne une vérité profonde. La gestion de la colère n'est pas une victoire acquise une fois pour toutes. C'est une discipline quotidienne. En effet, il y a le danger de l'accumulation. Moïse n'a pas tué d'homme cette fois-ci, mais sa colère l'a poussé à la désobéissance et à l'orgueil. Il y a aussi la fatigue émotionnelle. Comment réagissons-nous lorsque nous sommes à bout de force et que les autres nous poussent à bout? Il y a aussi et surtout la perspective de Dieu. Il veut nous apprendre que notre colère, même si elle nous semble justifiée par l'attitude des autres, ne produit jamais sa justice. Et c'est ce que nous dit Jacques dans son premier chapitre au verset 20. La colère de l'homme n'accomplit pas la justice de Dieu. Et vous, chers auditeurs, chères auditrices, vous est-il déjà arrivé, après avoir fait de grands progrès, de retomber dans une vieille habitude de colère sous la pression du stress? Comment distinguer une sainte indignation d'une amertume personnelle qui finit par nous nuire? Aujourd'hui, choisirez-vous d'honorer Dieu par votre calme, même au milieu de la provocation? Pasteur Tolassi, bienvenue.
1: Merci, merci de m'accueillir une fois de plus dans cette émission.
0: Nous aimerions revoir quelques notions au sujet de la colère. Est-ce que vous pourriez nous rappeler quelle est la cause profonde de la colère?
1: Alors, lorsque nous parlons de la colère, comme nous l'avons fait déjà dans la première partie, nous découvrons que c'est un sujet vaste, un sujet fascinant. Parce que la colère est souvent perçue comme une émotion négative. Alors qu'en réalité, c'est un signal d'alarme. Et c'est un signal ultra performant de notre psyché. Alors pour faire court, la cause profonde de la colère n'est presque jamais l'événement déclencheur. Par exemple, on pourrait prendre le bouchon sur l'autoroute, ou la remarque d'un collègue. Mais plutôt, lorsque nous parlons de la colère, nous voyons la perception d'une menace ou d'une injustice. Alors, cet après-midi, permettez-moi de vous présenter les trois piliers qui expliquent son origine. Alors, c'est ce que nous appelons la théorie de l'iceberg, ou encore l'émotion secondaire. Parce qu'en fait, la colère est rarement une émotion primaire. On l'appelle souvent l'émotion couvercle. Parce qu'en dessous, on trouve des sentiments beaucoup plus vulnérables que notre cerveau préfère masquer par la force. Par exemple, la peur. Vous savez, on se met en colère parce qu'on a peur de perdre quelque chose. Un job, une relation. La tristesse aussi. Puisque un deuil ou une déception profonde se transforme quelquefois en agressivité et pour éviter de sombrer. Et aussi, nous pouvons parler de l'impuissance. C'est la cause la plus fréquente. Quand on ne peut pas contrôler une situation, eh bien, qu'est-ce qui se passe? Eh bien, la colère nous donne l'illusion de pouvoir retrouver. En deuxième en deuxième partie, enfin deuxièmement,

0: nous, après la théorie de l'iceberg, comme pilier, nous pouvons parler de la violation des valeurs et des limites. Qu'est-ce que nous voulons dire? Eh bien, sur le plan psychologique, la colère est la gardienne de votre intégrité. En fait, elle se déclenche quand une limite est franchie. Lorsque quelqu'un, par exemple, empiète sur votre espace, ou lorsque sous votre temps, ou encore lorsque la personne entre dans votre intimité. Une valeur aussi qui est bafouée. Si la justice, par exemple, qui est une valeur ou encore un pilier pour vous, eh bien, lorsque vous voyez une tricherie qui déclenche vraiment cette réaction lorsque la justice est bafouée. Et aussi, lorsque ce besoin n'est pas comblé. Le besoin de reconnaissance, le besoin de sécurité ou de repos. Et le troisième pilier, nous dirons, c'est le mécanisme biologique. Au niveau du cerveau, la cause profonde est une réaction de survie. Et cette réaction de survie est héritée de nos ancêtres. Nous avons dans notre cerveau ce que nous appelons l'amygdale. L'amygdale, c'est le centre de la peur. Et l'amygdale va détecter une menace. Et lorsque cela est fait, eh bien, elle va court-circuiter le cortex préfrontal, la zone de la logique. Et à ce moment-là, le corps va libérer cette hormone qu'on appelle l'adrénaline ou encore le cortisol pour préparer le combat. Et c'est pour cela, mes amis, chers auditeurs et auditrices, qu'on dit parfois des choses qu'on ne pense pas. Et techniquement, notre cerveau, qui est un organe intelligent, eh bien, à ce moment-là, lorsqu'on se met en colère, on le met en ligne.
1: Alors, si je comprends bien, Pasteur Toulassi, j'aimerais prendre quelques exemples qui parlent à tout le monde. Derrière les petites colères du quotidien se cachent souvent des causes profondes, universelles. Alors, par exemple, je rentre à la maison, je me rends compte qu'elle est en désordre alors que j'avais demandé de l'aide. Je pense que la cause profonde est le sentiment d'invisibilité ou de manque de considération. J'ai l'impression que le message caché est que mes efforts ne sont pas reconnus. Je ne me sens pas soutenue dans mon propre foyer. Je porte tout le poids du monde sur mes épaules. Et si ma colère protège contre la tristesse de ne pas me sentir aimée ou valorisée.
0: Alors, il y a aussi ce que nous appelons la colère du chauffard. Lorsque quelquefois, sur la route, quelqu'un nous coupe la priorité. Donc, on peut parler ici d'un élément déclencheur, cette voiture qui déboule sans clignotant et vous oblige à freiner. Maintenant, comprenez très bien, de là, il y a quelque chose qui va qui va nous menacer. Et cette menace vitale, cette impuissance, eh bien, nous emmène justement à développer cette colère. Et cette colère va va nous mettre dans une situation parce que, en fait, ça va déclencher en nous une production d'adrénaline qui monte parce que notre intégrité physique a été mise en danger. Et cette colère sert à masquer la terreur pure. Alors, qu'est-ce qu'on va faire à ce moment-là? On va hurler, on va des fois prononcer des paroles qu'après on va regretter sur leur conducteur, pour reprendre ainsi le contrôle sur une situation où l'on a failli perdre la vie par la faute d'un tiers. Maintenant, il y a aussi ce que nous appelons la colère du mail resté sans réponse. Alors, là nous trouvons aussi un élément déclencheur. vous avez envoyé une proposition importante à votre patron ou un projet à un client, et qu'est-ce qui se passe? Des jours passent, c'est le silence radio. Et là maintenant, là encore, il y a une cause profonde. Cette cause-là, c'est l'insécurité, la peur du rejet. Mes amis, la question qui peut se poser à ce moment-là, est-ce que je ne suis pas assez bon? Ou est-ce qu'on va me licencier? Et la colère va se diriger vers l'autre. Et on va se dire, mais celui-là, il est incompétent, il ne répond jamais aux mails qu'on lui envoie. Et pourquoi? Eh bien, c'est simplement parce qu'on veut éviter de faire face à son propre syndrome de l'imposteur.
1: Et mais parlant d'exemple, je me rappelle, il y a de cela des années, une de mes filles qui a fait une crise au supermarché. L'enfant s'est mise à rouler par terre pour des bonbons sous le regard des passants. Et la cause profonde, c'est que j'avais peur du jugement social et de la perte de compétences perçue. Et le message caché qui était derrière cette colère, c'est que certainement les gens pensent que je suis un mauvais parent. Et en même temps, la colère contre l'enfant en fait une défense contre la honte. Je crois que nous avons bien compris à travers ces différents exemples comment les choses se présentent, ce qui se joue réellement en sous-sol, quand derrière les petites colères du quotidien. Maintenant, la colère peut-elle être perçue comme une prison ou une puissance?
0: En fait, c'est notre thématique, hein, la colère, prison ou puissance. Oui, ça peut être représenté comme une prison. Cette prison qui nous bloque. Par exemple, rester bloqué sur le lave-vaisselle ou sur le chauffard dont nous venons de parler. Alors, qu'est-ce qui se passe à ce moment-là? On s'épuise contre l'objet qui déclenche notre colère, qui induit cette colère. Cependant, il y a de l'autre côté la puissance. La colère peut devenir une puissance. Quand nous identifions le vrai besoin, le besoin de reconnaissance, le besoin de sécurité, le besoin de respect, et on peut utiliser à ce moment-là l'énergie de la colère pour communiquer fermement ce besoin. Alors, un exemple de transformation que nous pouvons prendre. Au lieu de hurler, par exemple, pour la chaussette ou bien pour la vaisselle qui n'était pas mise dans le lave-vaisselle, colère, prison, eh bien, on pourrait utiliser cette force pour dire, eh bien, tu sais, je me sens épuisé, je me sens ignoré quand je vois ça. J'ai besoin que nous revoyions la répartition des tâches de ce soir. Alors maintenant, la colère prison devient maintenant colère puissance. Donc, en résumé, nous disons que la cause profonde de la colère, c'est un sentiment d'impuissance face à une menace perçue contre notre intégrité, contre nos besoins, contre nos valeurs. Ce n'est pas un défaut de fabrication, mais c'est un système de défense. La colère nous dit, quand on voit une situation et qu'on est indigné et on sent que la colère monte, eh bien, cela veut dire qu'il y a quelque chose qui ne va pas. À ce moment-là, on doit se protéger.
1: Alors, lorsque nous avons le sentiment que nos droits, réels ou supposés, ont été bafoués, nous réagissons facilement par la colère. Mais quels sont réellement nos droits légitimes? Le dira le bonheur, un autre la liberté de vivre comme je veux. Pourtant, ce n'était pas l'état d'esprit de Jésus. Il a renoncé à ses droits pour se soumettre à son Père céleste. Donc, selon la Bible, notre véritable droit est de vivre à la lumière de la volonté de Dieu telle qu'elle est révélée dans sa parole. Et pour le reste, Nous sommes appelés à abandonner nos droits au Seigneur et à le laisser agir dans nos cœurs, conformément à ce que nous conseille le sage Salomon dans Proverbe 3, versets 5 à 6. Confie-toi en l'Éternel de tout ton cœur et ne t'appuie pas sur ta sagesse. Reconnais-le dans toutes tes voies et il aplanira tes sentiers.
0: Alors voici une croyance erronée. D'après ce que je considère juste, j'ai le droit d'être en colère face aux déceptions de ma vie et de rester en colère aussi longtemps que je le souhaite. J'ai le droit d'exprimer ma colère de la manière qui me vient naturellement. Cette croyance, elle est erronée. Parce qu'en fait, la croyance juste, c'est de se dire, puisque le Seigneur est souverain sur moi et que je lui fais confiance pour ma vie, j'ai remis mes droits entre ses mains. Mes déceptions humaines deviennent maintenant des rendez-vous divins. Et en fait, pour faire grandir ma foi et développer le caractère de Jésus en moi. Et cela m'aide à ne pas me laisser dominer par la colère, mais plutôt d'utiliser la colère, et nous avons dit colère puissance, comme une motivation pour accomplir ce que Dieu veut que je fasse. Et lorsque nous lisons le texte biblique dans 1 Pierre, chapitre 1, versets 6 et 7, nous trouvons ce verset, « Vous en tressaillez de joie, quoique maintenant, puisqu'il le faut, vous soyez attristés pour un peu de temps par diverses épreuves, afin que l'épreuve de votre foi, plus précieuse que l'or périssable, et pourtant est éprouvée par le feu, ait pour résultat la louange, la gloire, l'honneur, lorsque Jésus-Christ apparaîtra. »
1: Alors maintenant, je vais vous inviter à revenir sur le cas de Moïse, cette frustration qu'il a connue et qui a atteint son point d'ébullition. Il avait conduit plus d'un million de personnes à travers l'immense désert. Et pourtant, malgré ses efforts, c'est un peuple qui se plaignait sans cesse, qui contestait son leadership et le rendait responsable de leurs difficultés. Je ne sais pas si vous vous souvenez de cette rengaine trouvée dans Nombre 20, verset 3 à 5. « Ah, si nous étions morts quand nos frères sont morts devant l'Éternel, pourquoi avez-vous fait sortir l'assemblée de l'Éternel dans ce désert pour que nous y mourions, nous et notre bétail ?» Et voilà. À nouveau, ils manquaient d'eau. Ils voulaient boire. Plus tôt, dans leur parcours, Dieu avait miraculeusement fourni de l'eau à ce peuple en demandant à Moïse de frapper un rocher avec son bâton. Lorsqu'il obéit, un torrent a jailli. Et c'était suffisant pour tout Israël. Mais cette fois-ci, Dieu voulait accomplir un miracle similaire. Mais il ordonna à Moïse de parler au rocher et non de le frapper. Toutefois, Moïse, débordant de frustration, laissa sa colère exploser. Et au lieu de parler au rocher, il le frappa violemment, pas une seule fois, deux fois. L'eau jaillissante était ce que Dieu voulait, mais la colère jaillissante ne l'était pas. En conséquence, Dieu disciplina son serviteur en ne lui permettant pas de conduire le peuple dans la terre promise. Cela nous permet de nous poser la question, est-ce que souvent ou parfois, nous ne sommes pas comme Moïse? La frustration nous rend-elle furieux, puis nous expose-t-elle à de douloureuses conséquences? Mon ami, toi qui m'écoutes, que tu sois rempli de blessures, de sentiments d'injustice, de peur ou de frustration, que dois-tu faire lorsque la colère monte? Le psaume 37, verset 8 nous donne un élément de réponse. Laisse la colère, abandonne la fureur, ne t'irrite pas, ce serait mal faire. Et Jacques continue en nous disant, que chacun soit prompt à écouter, lent à parler, lent à se mettre en colère, car la colère de l'homme n'accomplit pas la justice de Dieu.
0: Alors, nous comprenons que nous parlons ici de la colère prison et aussi de la colère puissance. Voilà un verset extraordinaire que nous trouvons dans Éphésiens chapitre 4, versets 26 et 27 et 29 à 32. Éphésiens 4, 26 et 27 et 29 à 32. Si vous vous mettez en colère, ne péchez point. Que le soleil ne se couche pas sur votre colère, votre irritation. Et ne donnez pas accès au diable. Qu'aucune parole mauvaise ne sorte de votre bouche. Mais s'il y a lieu, quelques bonnes paroles qui servent à l'édification et communiquent une grâce à ceux qui l'entendent. N'attristez pas le Saint-Esprit de Dieu par lequel vous avez été scellés pour le jour de la rédemption. Que toute amertume, que toute animosité, toute colère, toute clameur, toute calomnie et toute espèce de méchanceté disparaissent du milieu de vous. Soyez bons les uns envers les autres, compatissants, vous pardonnant réciproquement, comme Dieu vous a pardonné en Christ. Alors, nous pouvons à partir de ce texte faire une analyse de Dieu sous la colère. Alors remarquez, le texte ne dit pas qu'on ne peut pas se mettre en colère. Mais dans notre progression, notre cheminement, l'apôtre nous invite, à travers l'action du Saint-Esprit, à faire disparaître cette colère. Pourquoi ? Parce que lorsque nous analysons l'analyse de Dieu sur la colère, nous voyons que la colère ne peut être appropriée à certains moments, au verset 26. La colère aussi doit être réglée, sinon la colère devient péché. La colère peut être maîtrisée d'après ce verset. La colère prolongée ouvre une porte cependant à Satan, au verset 27. Le verset 29 nous dit que la colère conduit à des paroles corrompues. Et au verset 30, l'invitation de l'apôtre Paul, c'est que nous ne puissions pas attrister le Saint-Esprit par notre colère, lorsque nous nous mettons en colère. La colère peut être totalement abandonnée au verset 31. La colère devient péché quand elle engendre l'amertume. Elle doit être stoppée avant de devenir fureur. Elle doit être abandonnée avant de mener au conflit. Et elle doit être aussi arrêtée avant de devenir calomnie. Elle doit être maîtrisée avant de devenir malveillance et vaincue par la compassion et aussi par le pardon. Donc, ce que nous voyons, c'est que l'analyse de Dieu est claire concernant la colère. Et aussi, lorsque nous analysons la quantité de colère dans notre cœur, nous pouvons nous poser la question, as-tu vraiment réfléchi à cette quantité que tu portes en toi? Et envers qui portes-tu cette colère? Alors, imagine un cercle, comme un diagramme en camembert, par exemple. Divise-le en parts représentant les personnes envers lesquelles tu ressens de la colère, selon l'intensité ressentie. Et en réfléchissant à ta propre colère, souviens-toi, la colère de l'homme n'accomplit pas la justice de Dieu, dans Jacques 1er, verset 20 que nous avons lu tout à l'heure. Alors, une question. Est-ce que tu nourris de la colère contre Dieu? Problème, douleur et incompréhension, nul n'y échappe. Mais blâmes-tu Dieu pour la souffrance de ta vie? L'as-tu accusé parce qu'il n'a pas empêché le mal? Dans la Bible, le patriarche Job exprima sa détresse et sa colère. Lorsque nous lisons Job 23, versets 2 à 4, qu'est-ce que nous trouvons? Aujourd'hui, dit-il, encore ma plainte est amère. Oh, si je savais où le trouver, si je pouvais parvenir jusqu'à sa demeure, j'exposerais ma cause devant lui, je remplirais ma bouche d'arguments. Et qu'est-ce que Dieu va répondre à Job alors que Job s'interrogeait? Qui est celui qui obscurcit mes desseins par des paroles sans intelligence? Celui qui dispute contre le Tout-Puissant le reprendra-t-il? Veux-tu vraiment anéantir ma justice, me condamner pour te justifier? Job chapitre 38, verset 2 et 40, verset 2 et 8.
1: Nous allons voir maintenant quelle est la réponse à une colère aussi intense contre Dieu. Nous allons voir est-ce qu'elle peut être résolue. Et si c'est le cas, si oui, comment une colère contre Dieu peut être résolue? Je crois qu'il est important de résoudre la colère du passé. Parce qu'une colère non résolue, c'est exactement comme un lit de braise caché qui brûle profondément la relation que nous avons avec Dieu et avec les autres. Et voilà que cette émotion puissante vole la paix du cœur, enlève la joie de l'esprit. Le psaume 73, versets 20 et 22 déclare « Lorsque mon cœur s'aigrissait et que mon esprit s'irritait, j'étais stupide et sans intelligence, j'étais comme une bête devant toi. » Alors, il est important de savoir comment résoudre la colère envers Dieu. Et je pense que le premier point qu'il est important de savoir, c'est de connaître le caractère de Dieu. Nous pouvons dire par expérience que Dieu est juste, que ses voies sont justes, qu'il est amour et que son amour s'étend à tous. Et nous avons la parole de Dieu qui nous le prouve. Dieu a tellement aimé le monde. Donc, il est important pour nous de nous rappeler que Dieu ne change pas. Il est toujours le même, juste et rempli d'amour.
0: Et nous devons aussi comprendre les desseins de Dieu. Le texte biblique nous dit que Dieu fait sortir le bien du mal. En fait, Dieu transforme nos pleurs en joie. Il utilise aussi la souffrance pour former notre caractère et notre espérance. Dans Romains chapitre 5, il nous est dit « Nous nous glorifions même des afflictions, sachant que l'affliction produit la persévérance la victoire dans l'épreuve, et cette victoire, l'espérance. » Dieu se sert aussi de nos épreuves pour développer la compassion. Mes amis, lorsque nous regardons le plan de Dieu, nous voyons que Dieu offre le salut à tous. Il bénit ceux qui persévèrent dans l'épreuve. Dieu nous dit à travers sa parole qu'il exercera un juste jugement contre le mal, contre tout ce qui nous arrive. Dans Romains chapitre 2, versets 8 et 9, il y aura colère et indignation pour ceux qui, par un esprit de révolte, rejettent la vérité et suivent l'injustice. Nous savons aussi que Dieu renouvellera toutes choses pour ses enfants. Et c'est pourquoi cet après-midi, avec vous, nous pouvons dire comme Job, « Je reconnais que tu peux tout, que rien ne s'oppose à tes pensées. Mon oreille avait entendu parler de toi, mais maintenant, mon oreille t'a vu. C'est pourquoi je me condamne et je me repens sous la poussière et la cendre. » Texte que nous trouvons dans Job, chapitre 42, versets 2, 5 et 6.
1: Alors, chers auditeurs, vous qui nous écoutez, voulez-vous apprendre à maîtriser votre colère et découvrir le plan de Dieu pour votre vie? Je sais que personne ne souhaite être hors de contrôle. Pourtant, beaucoup disent « J'essaie vraiment de changer, mais je n'y arrive pas. » Et voici la réponse de Dieu. « Je sais que tu ne peux pas, mais moi, je peux. Donne-moi le contrôle de ta vie. » Et je te transformerai de l'intérieur.
0: Alors, cet après-midi, découvrons les quatre vérités pour une vie transformée. La première vérité, le plan de Dieu pour toi, c'est le salut. Dieu veut ton salut. Et c'est pourquoi il a envoyé Jésus, non pour te condamner, mais pour te sauver par amour. Jésus donc est venu te donner une vie pleine de victoire.
1: La deuxième vérité est ton problème. Notre problème, c'est le péché. Le péché, c'est le fait de vivre indépendamment de Dieu en faisant ce qui est mal. Et sa conséquence est la séparation spirituelle avec Dieu.
0: Troisième élément, la solution de Dieu. Quelle est la solution de Dieu? Eh bien, Dieu nous a envoyé le Sauveur. Jésus est mort pour payer le prix de tes péchés. Il est l'unique chemin vers Dieu. Dans Jean 14, verset 6, il nous dit « Il est le chemin, la vérité et la vie. »
1: Et la quatrième vérité est ta réponse. Et cela est très important. Ta réponse ne peut être que l'abandon. Crois en Jésus seul pour ton salut. Remets-lui le contrôle de ta vie. Si tu veux être pleinement pardonné par Dieu, si tu veux recevoir un cœur nouveau, une pensée nouvelle et une vie transformée, tu peux, dès maintenant, demander à Jésus d'entrer dans ta vie pour t'accorder sa paix et sa puissance.
0: Alors là où tu es, que ce soit à la maison, que ce soit en voiture, que ce soit là où tu es, tu nous écoutes, nous allons t'inviter à t'arrêter un moment. Et nous allons faire monter une prière. Une prière pour ce grand salut que Jésus nous donne, que Dieu nous donne. Seigneur Dieu, je reconnais que j'ai dirigé à tort ma colère contre toi. J'ai péché en me plaçant au centre et en m'accrochant à mes droits. Aujourd'hui, je me repens et je te remets mes droits. Jésus, merci d'être mort sur la croix pour mes péchés, afin de subir la punition que je méritais. Je te demande maintenant d'entrer dans ma vie pour être mon Seigneur et mon Sauveur et de me pardonner tous mes péchés. Je te confie le contrôle de ma vie. Fais de moi la personne que tu m'as créé pour être. Merci pour ta miséricorde et ta grâce. En ton Saint-Nom, je te prie. Amen.

0: Alors, si tu as prié sincèrement cette prière, écoute ce que Dieu déclare. Dans 2 Pierre chapitre 1 verset 3, il dit « Sa puissance divine nous a donné tout ce qui contribue à la vie et à la piété. »
1: Alors, pasteur, il existe ce que nous pourrions appeler la colère du passé. Comment la résoudre? Comment la reconnaître?
0: Alors, premièrement, il faut reconnaître cette colère brûlante en nous. Et nous avons dit au départ, la colère peut être représentée par un feu qui brûle au-dedans de nous. Alors, il faudrait l'admettre volontairement que nous portons tous en nous une colère non réglée. Ensuite, demander à Dieu de révéler toute colère enfouie dans le cœur. Chercher la cause, les causes profondes de cette colère et parler avec Dieu. Ouvrir son cœur à Dieu, lui dire, et avec une personne de confiance ou un conseiller. Le psalmiste dit dans le psaume 38, verset 18, « J'avoue mon iniquité, je suis dans l'angoisse à cause de mon péché. »
1: Et je crois aussi que pour résoudre la colère du passé, il est important de revenir aux émotions racines. Qu'est-ce que j'entends par cette expression? Des fois, il arrive qu'on se sente blessé, rejeté, trahi, non aimé et ignoré. Peut-être parce qu'on a subi une injustice, trompé, attaqué, calomnié. Avons-nous eu peur? Nous sommes-nous sentis menacés, impuissants et hors de contrôle? Ce sont autant d'émotions racines. Est-ce que toi, tu t'es senti frustré, inférieur, freiné ou dominé? L'important pour revenir aux émotions racines est de demander à Dieu, comme l'a fait David, « Sonde-moi, ô Dieu, et connais mon cœur. Éprouve-moi et connais mes pensées. Regarde si je suis sur une mauvaise voie et conduis-moi sur la voie de l'éternité. »
0: Et à ce moment-là, on est dans les conditions pour recevoir l'amour de Dieu. Et c'est pourquoi nous devons méditer, nous devons mémoriser des textes de la Bible qui parlent de cet amour. Par exemple, dans Jérémie 31, verset 3, Lamentation 3, verset 22 et 23, le psaume 13, verset 5 et 6, le psaume 32, le verset 10, le psaume 89, le verset 1er, le psaume 103, verset 17. Ces textes bibliques, eh bien, nous parlent de cet amour grand de Dieu. Lis 5 psaumes par jour pendant un mois. Repense-toi dans l'acceptation de Dieu, non dans celle des hommes. Et surtout, compte sur Dieu pour combler tes besoins d'amour, de valeur et de sécurité. Et j'aime beaucoup ce texte qui se trouve dans l'épître de Jean, 1 Jean chapitre 3 verset 1er. « Voyez quel amour le Père nous a témoigné pour que nous soyons appelés enfants de Dieu et nous le sommes. »
1: Alors, nous continuons et dans la résolution de la colère du passé, un autre élément qui est important, c'est le fait d'abandonner ce que nous appelons nos droits. Reconnaissons que garder la colère est un péché. Remettons à Dieu ce désir de vengeance. Libérons-nous des blessures passées en les confiant à Dieu et prions pour la personne qui nous a blessés pour que Dieu change notre cœur et son cœur. Pardonnons comme Dieu nous a pardonné. C'est ce que nous dit Colossiens 3, verset 13. Supportez-vous les uns les autres et pardonnez-vous réciproquement comme Christ vous a pardonné.
0: Et en plus, tu dois te réjouir dans le plan de Dieu. Ça, c'est important. Et comment le faire? Eh bien, remercie Dieu pour ce qu'il a accompli à travers cette épreuve. Crois qu'il utilisera ton passé guéri pour ton bien et celui des autres. Et loue Dieu. Loue Dieu pour son œuvre de transformation qu'il opère en toi.
1: Il y a une partie qui n'est pas des moindres quant à la restauration des relations. Ça, je le dis quand c'est approprié. Est-ce que vous savez que même lorsque la réconciliation n'est pas possible, confesse toujours ton propre péché. Reconnais que garder la colère est un péché. Donc, demande pardon pour ton refus de réconciliation et prépare déjà tes mots à l'avance. Répète-le. J'ai eu tort de garder ma colère contre toi. Je suis désolée. Veux-tu me pardonner? Préparez ces mots et avancez-vous vers cette personne et parlez sans accusation ni colère. Exactement comme nous le dit Matthieu 5, versets 21 à 24.
0: Et comme la puissance de Christ agit dans nos cœurs, à ce moment-là, nous sommes prêts à refléter l'amour de Christ. Prie donc intérieurement et demande au Seigneur, « Seigneur, dirige ma vie. » Seigneur, transforme mes pensées. Seigneur, que mes actes reflètent ton amour. Seigneur, guide mes paroles. Et c'est pourquoi le Seigneur nous invite à nous aimer les uns les autres comme lui-même nous a aimés.
1: Nous parlions de la colère du passé, mais vous savez, il est important de déraciner la colère de l'enfance. Il y a beaucoup de gens qui pensent que les blessures de l'enfance disparaissent avec l'âge, en grandissant, ça va s'effacer, même disparaître. Mais ce n'est pas vrai, pas du tout vrai, sans une guérison intentionnelle. Dieu, lui, notre Père d'amour, il ne veut pas que nous stockions la colère comme poison intérieur, mais que nous gardions ce qui est bon. Alors, comment, pasteur, résoudre la colère enracinée dans l'enfance?
0: Alors, premièrement, nous parlons ici de blessures, ce qui nous a fait mal. La prochaine fois que la colère monte dans ton cœur ou que des larmes incontrôlables coulent sur ton visage, pose-toi ces questions. Est-ce que je me sens blessé? C'est-à-dire, est-ce que mes idées n'ont pas été acceptées? Ou encore, ai-je déjà ressenti ces mêmes émotions dans mon enfance, dans le passé? Quand mon père, par exemple, n'était pas fier de moi, parce que je n'étais pas bon en sport, est-ce que je me sentais blessé? Ou encore, comment me suis-je senti quand mon père montrait qu'il voulait un fils sportif? Est-ce qu'à ce moment-là, je me rappelle que j'ai éprouvé un sentiment de rejet, de non-acceptation? Alors, ce que nous pouvons vous conseiller, c'est d'affronter la colère encore présente dans le cœur à cause du rejet vécu dans l'enfance. Et entrer dans cette étape de guérison, demande à Dieu de révéler les blessures de ton enfance. Demande à tes proches de remarquer ce qui te blesse et te met en colère. Chaque fois, par exemple, qu'un événement ou on rapporte un récit, reconnais que ta colère prolongée et non résolue est mauvaise, même si tu la juges justifiée. Prends la responsabilité de guérir de tes blessures. Remets tes douleurs et émotions à Dieu. Et surtout, demande pardon à ceux que tu as blessés par ta colère. Pardonne. Prie pour ceux qui t'ont rejeté. Demande à Dieu de remplir ton cœur de son amour inconditionnel. Et si ton cœur aspire à l'amour et à l'acceptation, souviens-toi du psaume 66, verset 20, qui nous dit « Béni soit Dieu qui n'a pas rejeté ma prière et ne m'a pas retiré sa bonté. »
1: Vous savez, cette colère enracinée dans l'enfance peut être due aussi à de l'injustice. Nous venons de voir à des blessures, mais ça pourrait être l'affaire d'une injustice. Lorsque vous sentez la colère monter, interrogez-vous et posez-vous la question. Ai-je l'impression d'avoir subi une injustice? Mon meilleur ami a été maltraité et ignoré. Est-ce que j'ai déjà ressenti cela quand j'étais enfant? Est-ce que mes parents favorisaient mon frère ou ma sœur tandis que moi j'étais ignoré? Comment je faisais face à ce traitement? J'étais en colère et je me disais la vie est injuste. Il serait important de faire le lien entre la colère actuelle que nous connaissons et celle non résolue de notre enfance. Et pour pouvoir vivre la restauration, il serait important, vital même, de demander à Dieu de nous révéler les injustices non guéries de notre enfance. De demander à nos proches comment ils reconnaissent que nous sommes en colère. Et reconnaître que la colère peut parfois être dirigée contre Dieu. Assumer la responsabilité de nos émotions, remettre notre colère à Dieu et recevoir sa paix. Demander pardon à tous ceux que l'on a blessés. Pardonner et prier pour ceux qui nous ont traités injustement et méditer sur la manière dont Dieu peut utiliser ses blessures pour le bien. En tout cas, si toutefois la colère vient de l'injustice, que l'on se rappelle que Dieu se manifeste par ses jugements, qu'il est le seul à faire promptement justice à ses élus qui crient jour et nuit à lui, et que Dieu ne change pas, il est un Dieu juste, il sait rendre l'affliction à ceux qui nous affligent, le repos à ceux qui sont affligés, et qu'il fera paraître notre justice comme la lumière et notre droit comme le soleil à son midi.
0: Alors nous avons vu que cette colère peut être enracinée dans l'enfance à cause des blessures, à cause de l'injustice, mais aussi de la peur. La prochaine fois que tu te sentiras menacé ou que tu te mettras en colère à cause d'un changement de situation, pose-toi ces questions. Ai-je peur pour mon avenir? J'ai perdu mon emploi? Je ne sais pas comment subvenir à mes besoins, aux besoins de ma famille? Je ne sais pas comment faire face à cette situation? Ou encore, ai-je déjà ressenti cette même peur dans mon enfance lorsque mes parents sont décédés et que j'ai été confié à ma grand-mère? J'ai eu peur parce qu'elle n'était pas gentille avec moi. Comment ai-je vécu le fait de ne pas être élevé par mes parents? J'étais en colère parce que les autres avaient un père et une mère pour les protéger et assurer leur avenir. À ce moment-là, je t'invite donc à affronter ta colère envers Dieu, liée à la perte de tes parents, à la peur de futur incertain. Alors, dans ce processus de retrouver, je dirais, une vie par le fait de surmonter cette colère de l'enfance, eh bien, l'étape de la restauration, c'est si tu as mal à te souvenir de tes peurs d'enfance, demande à Dieu de les faire remonter à ta mémoire. Demande à tes proches s'ils ont remarqué des moments d'angoisse, des moments d'insécurité chez toi. Et surtout, sois honnête devant Dieu quant à la source de ta sécurité. Est-ce l'argent qui te pose un problème? Est-ce que c'est la famille, les études, les réussites personnelles, l'opinion des autres? Reconnais que placer ta confiance ailleurs quand Dieu provoque de la colère lorsque ses sécurités s'effondrent, alors demande à Dieu pardon pour ton manque de confiance. Apprends à t'appuyer uniquement sur le Seigneur. Mémorise des promesses bibliques sur sa fidélité. Et surtout, cultive la reconnaissance chaque jour.
1: Par les blessures, nous avons vu l'injustice, nous venons de voir la peur, mais il y a aussi la frustration. Et quand nos efforts ne sont pas reconnus, on se pose la question en se mettant en colère, suis-je frustré? Ai-je ressenti cela enfant? Comment ai-je vécu ces attentes? Autant de questions à se poser. Reconnaissons que l'acceptation basée sur la performance est une source majeure de colère. Mais nous ne devrions pas rester dans cette situation, mais chercher la guérison. Demander à Dieu de nous révéler la colère enfouie envers ceux qui nous acceptaient sous condition. Est-ce que nous sommes perfectionnistes? Avons-nous besoin de contrôler? Avons-nous tendance à refouler nos émotions? Sommes-nous hyperactifs? Et l'aide de nos proches pourrait nous aider s'ils reconnaissent cette frustration. En tout cas, si la vie nous semble frustrante, rappelons-nous que pratiquer la justice est ce qui plaît à l'Éternel. Et que nous n'avons pas à chercher à plaire aux hommes. Parce que si on le fait, on ne peut pas être en même temps serviteur de Christ. Et les bontés de l'Éternel ne sont pas épuisées. Amen. Et grandes sont ses compassions. Donc la tentation de la colère est toujours là. Une simple étincelle peut être allumée volontairement par des paroles blessantes ou involontairement par ceux qui nous aiment. Mais en cet après-midi, Dieu veut que toi qui m'écoutes, tu cherches sa solution rapidement avant que la colère n'embrase ton cœur et ne détruise tes relations. Libère ta colère présente. Rappelons-nous de ce conseil trouvé dans 1 Pierre 5, verset 8. Soyez sobres, veillez. Votre adversaire, le diable, rôde comme un lion rugissant. Alors, pasteur, quelle doit être, quelle serait la réponse rapide à la colère?
0: Alors, nous comprenons cet après-midi que tous nous pouvons faire face à un moment de colère. Alors, on doit pouvoir se demander, puis-je changer cette situation? Si une porte grince, par exemple, qu'est-ce qu'il faut faire? Ben, il faut huiler la porte. Si tu peux la changer, eh bien, tu le fais. Maintenant, si tu ne peux pas, eh bien, il y a quelqu'un qui peut t'aider. Il faut simplement remettre à Dieu cette situation. Fais de moi, Seigneur, dès le matin, entendre ta bonté, car je me confie en toi. Fais de moi connaître le chemin où je dois marcher. C'était la prière du psalmiste. La colère, disait quelqu'un, n'est qu'une lettre. N'est qu'à une lettre du danger. Je reprends. La colère n'est qu'à une lettre du danger. Et en anglais, anger is one letter short of danger. Vous voyez? Il y a juste une lettre. Dans anger, colère, et danger, il y a juste le D. C'est juste une lettre, mes amis. Ce dicton n'est pas une formule frappante, mais ce dicton reflète une douloureuse réalité. Trop souvent, des paroles incontrôlées transforment les échanges en conflits destructeurs.
1: C'est pourquoi je pense qu'il est important de reconnaître sa colère, d'admettre que l'on peut être en colère et d'identifier les moments où elle apparaît. Prendre conscience, si tu refoules cette colère par peur et assume toute colère inappropriée. Et cela est très important parce que tous ceux qui cachent leurs fautes ne prospèrent pas. La Bible dit que celui qui les confesse et les abandonne obtient miséricorde. Donc, il faut reconnaître sa colère.
0: Mais en plus de cela, il faut aussi analyser son style. À quelle fréquence je me mets en colère? Comment sais-tu que tu es en colère? Comment les autres perçoivent-ils? Et comment aussi exprimes-tu cette colère? Alors, est-ce que c'est par une explosion, tu exploses, ou tu te mets à pleurer, ou encore tu fais des plaisanteries, tu deviens sarcastique, critique, défensif? Le psalmiste dit, sonde-moi, ô Éternel, éprouve-moi, examine mon cœur et mes pensées dans le psaume 26, verset 2.
1: Alors, après avoir analysé le style, il faut maintenant identifier la source. Et nous avions énuméré quelques sources. Est-ce une blessure? Une parole qui a été dite ou des actes qui font mal? Est-ce une injustice? Un comportement injuste envers vous ou d'autres? Est-ce une peur? La perte, l'insécurité? Est-ce ou une frustration? Une attente non réalisée? Sonde l'Éternel, sonde les cœurs et il aime la droiture.
0: Donc nous voyons la réponse rapide à la colère. Premièrement, nous avons vu, il faut reconnaître la colère. Il faut analyser le style. Il faut identifier la source. Et maintenant, examine aussi et examiner les pensées. Exiges-tu que les autres répondent à tes attentes? Elles devraient? Ils doivent? Il ferait mieux de, Bien souvent, ce sont des paroles hein, que nous prononçons. Déformes-tu la réalité? Est-ce que tu es là dans la dramatisation? Est-ce que tu tires des conclusions hâtives? Ou encore tu mets des étiquettes sur les gens? Ou encore tu généralises toujours, jamais? Ça aussi, ce sont des éléments qui devraient nous aider à avoir une réponse rapide à la manière dont nous gérons notre colère.
1: En effet, une autre partie qui n'est pas des moindres, c'est le fait de reconnaître ses besoins intérieurs. Parce que la colère est souvent utilisée parce qu'on a besoin d'amour, on a besoin de se sentir valorisé, on a besoin de sécurité. Mais vous savez, seul Christ peut réellement satisfaire tous ses besoins. N'est-ce pas ce que nous dit la Bible ? Mon Dieu pourvoira à tous vos besoins selon sa richesse. Philippiens 4, verset 19.
0: Et maintenant, nous sommes prêts à abandonner les exigences. Au lieu d'exiger les autres, eh bien, on va confier nos besoins, ses besoins à Dieu. Et là maintenant, lorsque ces besoins, nous les identifions, par exemple le besoin d'amour, on va le confier à Dieu. Ses valeurs personnelles, sa sécurité, sa provision, tout cela, nous allons maintenant le donner à Dieu. Et à ce moment-là, Dieu, en retour, va nous apaiser.
1: J'aimerais maintenant nous inviter à lire ensemble ces versets trouvés dans Philippiens 2, versets 2 à 8. Je vais vous demander de prendre Philippiens 2, versets 2 à 8 et de suivre les étapes tiré de ce long passage. Rendez ma joie parfaite en ayant un même sentiment, un même amour, une même âme, une même pensée. Ne faites rien par esprit de rivalité ou par vaine gloire, mais que l'humilité vous fasse regarder les autres comme étant au-dessus de vous-même. Que chacun de vous, au lieu de considérer ses propres intérêts, considère aussi ceux des autres. Ayez en vous les sentiments qui étaient en Jésus-Christ, lequel, existant en forme de Dieu, n'a point regardé comme une proie à arracher d'être égal à Dieu, mais s'est dépouillé lui-même en prenant une forme de serviteur, en devenant semblable aux hommes. Et ayant paru comme un simple homme, il s'est humilié lui-même, se rendant obéissant jusqu'à la mort, même jusqu'à la mort de la croix. Nous trouvons dans ce long paragraphe comment transformer nos attitudes. Le verset 2 nous enseigne qu'il nous faut chercher à penser comme Christ. Au verset 3, ne te mets pas en premier, accorde de la valeur à l'autre. Le verset 4 nous invite à prendre en compte vite, à prendre en compte

0: désir. Voilà autant d'étapes pour transformer nos attitudes.
1: Donc à partir de ce verset que nous venons de lire, nous pouvons trouver des éléments pour faire face à notre colère. Vérifie donc si ta colère est réellement justifiée. On verra au chapitre 21, verset 29, il est dit « L'homme pervers affiche l'audace, mais l'homme droit réfléchit à sa conduite. » Choisis la bonne réponse. Il y a un temps pour se taire, un temps pour parler, nous dit l'Ecclésiaste, chapitre 3, verset 7. Et pose-toi ces questions. Ce sujet est-il vraiment important? Bien souvent, nous nous mettons en colère pour des sujets qui n'ont pas d'importance. En parler, produira-t-il un bien? Dois-je simplement remettre ma colère au Seigneur? Et surtout, mes amis, nous devons dépendre du Saint-Esprit. Nous devons développer aussi un dialogue constructif. Que votre parole soit toujours assaisonnée de grâce, nous dit Colossiens, chapitre 4, verset 26. Donc ce soir, cet après-midi, nous voulons vous inviter à éviter des paroles, de parler avec amertume, de dire « comment tu as pu ?» ou encore de faire ressortir le passé. Et bien souvent de supposer que c'est l'autre qui a tort. Alors là, en pratique, réfléchir avant de parler. Dire « je ressens », dire ce qu'on ressent, rester sur le sujet présent, ne pas dévier. Et surtout, prenons le temps d'écouter l'autre et faire preuve de patience, parce que Proverbe 25, verset 15 nous dit « la douleur peut briser les résistances ».
0: En matière de transformer nos attitudes, voilà encore d'autres conseils. Manifestons la grâce de Dieu. Rappelons-nous, j'ai remis ma colère à la croix avec Christ. Je ne suis plus dominé par la colère. Rappelons-nous sans cesse que Christ vit en nous et que nous laissons Christ pardonner à travers nous. Nous laissons Christ aimer à travers nous. C'est ce que veut nous faire comprendre l'apôtre Paul quand il disait aux Galates, « J'ai été crucifié avec Christ. Et ce n'est plus moi qui vis, c'est Christ qui vit en moi. » Maintenant, il est important de savoir comment exprimer notre colère à quelqu'un.
1: Alors, comment on va le faire? Eh bien, avant de parler, on va examiner les motivations de l'autre. On va être réaliste. On va définir l'objectif. Évaluer aussi la demande. On va préparer les mots, ne pas employer n'importe quel mot et anticiper les réactions. Des fois aussi, accepter les conséquences possibles, demander conseil si besoin. Vous savez, lorsqu'on est dans cette situation, on doit choisir un moment calme, un lieu neutre et propice à l'écoute.
0: Alors, voilà quelques questions pratiques pour surmonter la colère actuelle. Chaque fois que vous vous mettez en colère, demandez-vous, mais qu'est-ce qui a déclenché ma colère? Comment est-ce que je l'exprime? Quel désir profond motive cette colère? Comment je perçois Dieu dans cette situation? Quelle réponse honore mon Dieu? Que puis-je apprendre pour l'avenir? Tout cela en gardant à l'esprit que celui qui est lent à la colère vaut mieux qu'un héros. En apprenant à agir plutôt qu'à réagir, ainsi nous pourrons aider d'autres à sortir de l'esclavage de la colère. Et cela par des réponses bibliques pleines d'espérance. Comme ce conseil, soyez toujours prêts à défendre l'espérance qui est en vous avec douceur et respect. Pasteur, que dois-je faire, moi, lorsque je sens que ma colère m'échappe?
1: Eh bien, tu sais, chaque fois que tu sens que tu n'arrives plus à avoir le contrôle, tu cèdes la place à des réactions irrationnelles, des réactions incontrôlées, eh bien, ce qu'il faut faire, freine. Et décrète une trêve. afin de prendre

0: du recul. Parce que sans intervention, la discussion ne fera que s'envenimer. Alors, ce qu'il faut faire aussi, c'est arrête-toi et respire profondément. Lève les mains pour signifier une pause momentanée. Dis que tu te sens de plus en plus bouleversé et que tu ne penses plus clairement ou que la discussion devient négative. Explique que tu vas te calmer. Et qu'est-ce que tu vas faire pour te calmer? Eh bien, tu vas marcher. Tu peux écouter de la musique. Tu peux prendre une douche. Bien d'autres choses. Et aussi, fixe si possible un moment pour reprendre la conversation. Et si vous arrivez à un désaccord total, acceptez d'avoir des opinions différentes sans que cela nuise à votre relation. Et surtout, il faut se rappeler qu'être toujours d'accord empêche la croissance. Apprenez à dialoguer, à écouter, à exprimer vos points de vue calmement. J'ai un texte, deux textes plutôt, dans Romains, Proverbe 18, verset 2, Proverbe 18, verset 2, Romains 14, verset 1, qui, ces deux textes nous disent, l'insensé ne prend pas plaisir à comprendre, mais seulement à exprimer ses opinions. Ça, c'est l'insensé, le fou. Et l'autre texte qui nous dit, accueillez celui qui est faible dans la foi, sans discuter des opinions.
1: Pasteur, je m'énerve souvent contre les autres conducteurs. Comment vaincre la colère au volant?
0: Ah oui. Eh bien, lorsque quelqu'un te coupe la route, te fait un cul de poisson, t'insulte ou te provoque, répète intérieurement, je n'ai pas besoin de me mettre en colère. Je refuse de laisser quelqu'un contrôler mes émotions. Je choisis de rester calme. Et prie dans ton cœur, Seigneur, je ne sais pas ce qui ne va pas chez un tel, mais manifeste ta présence dans cette situation. Seigneur, son problème ne sera pas mon problème. Et là, je reste calme par la force du Christ. Et Philippiens chapitre 4 ne dit-il pas, je puis tout par celui qui me fortifie? 4 verset 13.
1: Mais quand on travaille avec quelqu'un, on partage un bureau, un collègue qui nous menace, que doit-on faire?
0: Mais tu sais, la colère incontrôlée peut conduire à des violences graves. Alors, prends toujours les menaces au sérieux. Suppose qu'une menace peut être mise à exécution. Signale-la immédiatement. Alors, qu'est-ce que tu vas faire dans le cas de ton patron? Eh bien, à ton responsable, à la sécurité, et voire même à la police si c'est nécessaire. Mais tu dois agir avec sagesse. Consulte les règles de ton entreprise, le règlement intérieur. Informe la personne des conséquences de ses actes. Puisque l'homme prudent, nous dit Proverbe chapitre 22, verset 3, voit le danger et qu'est-ce qu'il va faire? Eh bien, il va se mettre à l'abri.
1: Et si j'ai été profondément trahi et il m'a souvent été demandé de pardonner, comment puis-je lâcher ma colère?
0: Eh oui, ça nous arrive d'être trahi. Alors, imagine un crochet accroché à ton cœur, auquel sont suspendus ton offenseur et toute sa douleur, et toute ta douleur. Veux-tu vraiment porter ce fardeau toute ta vie? Alors, ce que Dieu t'invite, c'est à décrocher cette personne de ton crochet émotionnel et à le placer entre ses mains, à placer cette personne entre ses mains, entre les mains de Dieu. Tu peux pardonner sans faire confiance. Mais le pardon est un acte d'obéissance à Dieu. La confiance doit être méritée. Donc, ce que je te conseille, c'est pardonne à tous, mais fais confiance seulement à ceux qui sont dignes de confiance. Puisque le Seigneur nous dit, à moi la vengeance, à moi la rétribution, dit le Seigneur. Donc, si la colère couve et s'embrase, alors elle peut te transformer en un feu destructeur blessant ce que tu aimes le plus. Et la seule puissance capable de vaincre ce feu intérieur est la présence vivante de Christ dans ton cœur. Alors, lorsqu'il façonne ton caractère, il va remplir ton âme de sa paix.
1: Alors, je comprends que ce qu'il me reste à faire, c'est d'accepter le dessein de Dieu pour la colère. J'ai déjà lu que les gardes forestiers qui entretiennent et protègent les parcs nationaux, ils ont l'habitude de dire que certaines fois, ils doivent allumer un feu pour en arrêter un autre. Je crois que parfois, Dieu agit pour notre bien de la même manière. Éphésiens 4, verset 26 dit, « Si vous vous mettez en colère, ne péchez point. » Dieu veut donc clairement que nous ressentions l'émotion de la colère et que nous l'utilisions dans un but positif. Par exemple, il peut se servir de notre colère pour éveiller notre conscience face à un problème spirituel brûlant qui doit être éteint. Dieu permet souvent des épreuves ardentes pour éprouver notre foi et développer la persévérance nécessaire pour la soutenir. Et le conseil qui nous est donné dans Jacques, chapitre 1, versets 2 à 3, « Regardez comme un sujet de joie complète les diverses épreuves auxquelles vous pouvez être exposé, sachant que l'épreuve de votre foi produit la persévérance. »
0: Alors que vous cherchez à laisser Dieu diriger votre colère et l'utiliser pour ses desseins, souvenez-vous, chers auditeurs et auditrices, que la colère peut être utilisée pour provoquer un changement positif dans votre vie. Nous parlons de la colère puissance. La colère peut être une lentille à travers laquelle vous comprenez vos blessures passées. La colère peut faire ressortir vos véritables sentiments. Elle peut aussi révéler vos façons inappropriées de chercher à satisfaire vos propres besoins, vous aider à reconnaître vos besoins du Seigneur, mettre en lumière vos besoins d'établir des limites saines. Peut-être aussi le fondement sur lequel le pardon se construit. L'étincelle qui va favoriser une communication honnête dans les relations lorsqu'elle est exprimée correctement. Comprenez aussi que la colère peut être utilisée par Dieu pour convaincre les autres de péché lorsqu'elle est manifestée de manière appropriée. La colère, ainsi, lorsqu'elle est bien gérée, peut être utilisée par Dieu. Donc, en permettant à Dieu d'utiliser votre colère pour le bien, vous deviendrez un témoignage pour les autres et vous allez glorifier Dieu dans votre vie. Et c'est pourquoi dans Matthieu chapitre 5, verset 16, il nous a dit que votre lumière luise devant les hommes, ainsi devant les hommes, afin qu'ils voient vos bonnes œuvres et qu'ils glorifient votre Père qui est dans les cieux.
1: Nous avançons doucement vers la fin de cette émission et nous voulons nous rappeler qu'il y a un auteur chrétien qui va dans le même sens que ce que la Bible dit. Et ses paroles sont très claires quand elle dit que les paroles prononcées sous l'effet de la colère sont comme des flèches empoisonnées. Elle dit ailleurs, « Celui qui se laisse dominer par l'irritation ouvre la porte à l'ennemi de l'âme. » Donc, nous comprenons qu'elle rejoint totalement Éphésiens 4 quand elle dit qu'il faut régler la colère rapidement avant qu'elle ne devienne une racine d'amertume. Alors, pour terminer, pasteur Toulassi, avec quelques mots et très, très brièvement, comment guérir la colère?
0: Eh bien, voilà, nous allons vous proposer quelques étapes bibliques et psychologiques combiné. Premièrement, nous l'avons dit, nous le répétons, reconnaître sa colère. Ne pas la nier. Deuxièmement, identifier sa source réel. D'où, qu'est-ce qui provoque cette colère? Exprimer ses émotions sainement. Remettre la blessure à Dieu. Pardonner. Changer ses pensées et communiquer avec douceur. Et comme nous l'avons dit dans Jacques 1er verset 20, la colère de l'homme n'accomplit pas la justice de Dieu.
1: Alors, en conclusion, chers auditeurs, retenons que la colère n'est pas une fatalité. Elle peut devenir soit une prison ou un chemin de guérison. La colère prison, c'est le feu qui dévore. Elle devient une prison quand elle est stérile ou refoulée. Et cela passe par la rumination. Ça veut dire qu'on reste bloqué dans l'événement passé. Et le feu tourne en boucle et finit par consumer la personne qui maintient ce feu dans un stress chronique, dans une aigreur. À part la rumination, elle devient une impuissance apprise. On subit la colère sans agir, ce qui mène souvent de fois à la dépression ou à l'explosion destructrice. Et puis, à part la rumination, il y a aussi le masque. On utilise la colère pour ne jamais montrer sa vulnérabilité, ce qui nous isole des autres. Et ce n'est pas une bonne chose. Mais quel est le message en cet après-midi pour transformer ce feu en guérison? Il faut passer de « je suis en colère » à « je ressens de la colère ». Soit vous notez la différence. C'est l'étape du décodage. Si cette colère était une voix, que me dirait-elle sur mes besoins non satisfaits? Alors, nous avons vu la colère prison, mais nous voulons terminer sur une note positive, la colère puissance. Je veux parler de ce feu qui dévore. Une fois libéré de l'ego et de la réactivité, la colère devient une force de vie. La force d'indignation, celle qui permet de dire stop à une situation abusive. Sans cette énergie, pas de changement social ni de respect de soi. Le moteur de l'action, elle donne le courage de rompre les cycles toxiques ou de démarrer un projet qui nous tient à cœur, de transformer ce cercle vicieux en cercle vertueux. Et puis, la clarté, bien canalisée, elle agit comme un laser qui définit nos priorités. Elle nous montre exactement ce qui compte pour nous. Chers auditeurs, chères auditrices, la guérison ne vient pas de l'extinction du feu, mais de l'apprentissage de la forge. La colère est le feu qui permet de battre le fer de notre vie pour lui donner une forme nouvelle, une forme plus solide. Dieu ne veut pas seulement calmer vos réactions. Il veut surtout guérir vos profondes blessures. Car quand Christ entre dans un cœur, la colère perd son pouvoir.
0: Eh bien, nous allons vous inviter à faire une prière tandis que nous terminons cette deuxième partie de notre sujet, notre thématique sur la colère. Seigneur, guéris nos cœurs blessés, apaise nos colères, restaure nos familles et apprends-nous à aimer comme tu aimes. Amen.

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1: Daniel chapitre 2 au verset 35. Alors le fer, l'argile, l'airain, l'argent et l'or furent brisés ensemble et devinrent comme la balle qui s'échappe d'une aire en été. Le vent les emporta et nulle trace n'en fut retrouvée. Mais la pierre qui avait frappé la statue devint une grande montagne et remplit toute la terre. Une pierre sans grande valeur devient une montagne très importante. Une statue de métaux précieux devient minime comme de la poussière. Ton défi, si tu veux le relever aujourd'hui, sera le suivant. Avec ta famille, prends du temps pour discuter pour que vos priorités et votre style de vie s'accordent avec les réalités célestes et avec le témoignage que vous devez laisser dans votre quartier. Le défi est à toi.
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4: De Samuel 22, le verset 3. Dieu est mon rocher où je trouve un abri, mon bouclier et la force qui me sauve, ma haute retraite et mon refuge. Ô mon sauveur, tu me garantis de la violence. Je m'écrie, loué soit l'Éternel, et je suis délivré de mes ennemis. En Dieu, nous avons tout, oui, tout ce qu'il nous faut. Que notre vie soit une louange à notre Dieu. Nos ennemis tomberont.
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2: Chers amis, bonjour, merci d'être avec nous pour cette leçon de l'école du sabbat, une nouvelle leçon pour cette nouvelle semaine. Le thème, la prière pratique, et le texte à mémoriser: en tout temps, peuple, confiez-vous en lui, répandez vos cœurs en sa présence, Dieu est notre refuge. Psaume 62 et le verset 8. Je reprends le texte à mémoriser. En tout temps, peuple, confiez-vous en lui, répandez vos cœurs en sa présence, Dieu est notre refuge. L'heure est arrivée pour nous de nous poser certaines questions. Quelle est la nature de notre vie de prière? À quelle fréquence priez-vous? Avec quelle ferveur? Avec quelle attente? Priez-vous chaque jour ou seulement dans des situations d'urgence? Vos prières se limitent-elles à des demandes ou prenez-vous aussi le temps de glorifier Dieu dans vos paroles? Vous arrive-t-il de prier le matin avant de manger ou peut-être au cœur d'une journée chargée? Avez-vous déjà fait partie de groupes de prières réguliers ou même vécu l'expérience de prier 24 heures sur 24? Avez-vous ressenti la puissance et la présence de Dieu à travers la prière, cette prière qui transforme tout dans une vie? La prière est le lien constant entre nous, les sarments, et Jésus le sait. Et si nous voulons croître et fleurir, il faut que nous puissions sans cesse être la sève du sceptre vivant, car si nous en sommes séparés, nous sommes sans force. Cet extrait du livre Premier écrit, dont l'auteur est Ellen G. White, à la page 73. Je reprends pour vous. Et si nous voulons croître et fleurir, il faut que nous puisions sans cesse à la sève du sceptre vivant, car si nous en sommes séparés, nous sommes sans force. Voilà la bénédiction d'une prière constante. Dieu nous écoute et il répond toujours et en son temps et de la manière parfaite qu'il choisit, même si cette réponse n'est pas toujours conforme à nos attentes. Cette semaine, nous étudions des géants de la prière. Nous avons commencé la semaine dernière de parler de certains géants comme David, comme Élie. Et cette semaine encore, nous allons passer en revue d'autres géants et nous allons découvrir des moyens pratiques de fortifier la prière dans notre vie quotidienne. Dimanche, avec le prophète Élie, il sera question de la prière en temps de crise. Quelle expérience, quelle victoire! Une expérience que vous et moi, nous sommes appelés à vivre. La prière, n'oubliez pas, c'est activer le monde spirituel. Une expérience que vous et moi, nous sommes appelés à vivre, activer le monde spirituel par la prière. Lundi, la leçon de lundi devrait intéresser plus d'un. Lorsque nos prières semblent sans réponse, eh bien voilà, la leçon de lundi va nous dévoiler tout le protocole pour obtenir la réponse à nos prières. Mardi sera pour nous l'occasion de décortiquer, d'analyser la prière que Jésus-Christ nous a enseignée, le Notre Père. Mercredi, c'est une leçon à ne surtout pas manquer. Ce sera pour nous l'occasion de passer en revue les différentes étapes de la prière, à savoir la louange, la confession, les requêtes et surtout l'action de grâce. Jeudi sera pour nous l'occasion de répondre à certaines de vos interrogations par rapport à la prière. Pourquoi prier si Dieu sait déjà toutes choses? Pourquoi prier quand tout va bien? Quel est le rôle de la foi dans la prière? Avec qui dois-je prier? Comment dois-je écouter? Et enfin, vendredi, nous allons réfléchir un petit peu sur cette pensée d'Ellen White. Si nous pensons davantage à Jésus et si nous parlions plus souvent de lui et moins de nous-mêmes, nous jouirons beaucoup plus de sa présence. Ce sera aussi l'occasion pour nous de méditer un petit peu sur la vie de prière de d'autres personnages bibliques. Ce sera aussi l'occasion pour nous de nous poser certaines questions sur le rôle du jeûne parallèlement à la prière. Y a-t-il quelque chose de nouveau que nous souhaitons changer ou mettre en pratique dans notre vie de prière? Eh bien, tout cela à la leçon de l'étude de la semaine que nous allons vivre ensemble. N'oublions pas que la Bible relate les expériences d'hommes et de femmes qui ont mené une vie de prière vibrante et persévérante, ainsi que celles de personnes qui n'en ont pas fait autant. En parcourant ces pages, nous trouvons toujours quelqu'un avec qui nous identifier, quel que soit l'état de notre relation avec Dieu. Nous y découvrons également une multitude de promesses destinées à nous encourager et à nous guider dans notre vie de dévotion. Puisse cette semaine qui s'ouvre devant nous nous apporte toute l'expérience qu'il faut et mener une vie de prière excellente à la gloire de notre Dieu. C'est ma prière pour vous. Prions ensemble. Merci Père pour cette leçon que tu nous donnes. Tu nous enseignes cette semaine comment prier. Merci de nous donner tout le protocole nécessaire, utile et vital pour nous d'être en relation avec toi afin de t'entendre, afin de dialoguer avec toi, mais aussi afin de déclencher toutes les bénédictions que tu as mises à part pour nous. Au nom de Jésus. Amen.
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1: Bonjour et merci d'être avec nous encore pour cet entretien biblique. Avant de commencer, une courte rétrospective concernant notre dernière émission. Nous avions vu que Daniel avait été informé et en tout cas secouru dans sa perplexité par l'ange Gabriel, et ceci après qu'une dernière fois le texte nous ait rappelé la façon dont Daniel supplier, quêter, prier Dieu pour que il puisse savoir quand enfin finirait cet exil que Daniel ressent comme extrêmement douloureux et aussi comme proche de sa fin. N'oublions pas que Daniel a été mené en exil entre l'âge de 15 et 20 ans peut-être, et qu'il a à présent 85-86 années, et par conséquent on est très près de la fin de cet exil qui a été annoncé par le prophète Jérémie. L'ange Gabriel va donc venir, après avoir entendu cette parole, il est dit que dès que les supplications ont été entendues par le ciel, il fut envoyé pour donner de l'intelligence et annoncer ce qui doit advenir. Maintenant, je voudrais donc vous proposer la partie de ce texte du chapitre 9 du livre de Daniel, et qui est plus particulièrement prophétique. Je lis donc à partir du verset 24. « Comprends la parole et l'intelligence de la vision. Il a été fixé 70 semaines sur ton peuple et sur ta ville sainte pour faire cesser la perversité et mettre un terme au péché, pour absoudre la faute et amener la justice éternelle, pour sceller la vision et le prophète et pour oindre un saint des saints. Sache donc et comprends, depuis le surgissement d'une parole en vue de la reconstruction de Jérusalem jusqu'à un Messie chef, il y aura 7 semaines. Pendant 62 semaines, places et fossés seront rebâtis, mais dans la détresse des temps. Et après 62 semaines, un oint sera retranché, mais non pas pour lui-même. Quant à la ville et au sanctuaire, le peuple d'un chef à venir les détruira, mais sa fin viendra dans un déferlement, et jusqu'à la fin de la guerre seront décrétées des dévastations. Il imposera une alliance à une multitude pendant une semaine, et pendant la moitié de la semaine, il fera cesser sacrifices et oblations. Sur l'aile des abominations, il y aura un dévastateur, et cela jusqu'à ce que l'anéantissement décrété fonde sur le dévastateur. C'est un texte, comme vous avez l'habitude maintenant de l'entendre, c'est un texte donc essentiellement construit avec des termes prophétiques. Et avant de vous présenter quelques commentaires sur ce texte, je vous propose d'écouter un extrait d'une œuvre musicale.

Ce texte s'ouvre par une recommandation de l'ange Gabriel. Comprend la parole et l'intelligence de la vision. Et il faut se souvenir qu'au chapitre 8 et au chapitre 9, je veux dire, le chapitre se terminait également par cette recommandation. Sois attentif à la parole et comprends la vision. Et ces mots font allusion à la vision décrite au chapitre 8, où il était dit, le sanctuaire sera dévasté durant une période de 2300 soirs et matins, puis viendra la fin. Alors nous rendons compte qu'au chapitre 8, au chapitre 9, il y a donc une interférence, en tout cas une continuité. La version Tob que nous venons de lire présente deux imperfections. La première concerne au verset 24 le mot traduit par fixé. Je cite, il a été fixé 70 semaines sur ton peuple. L'abbé Fabre d'Anvilleux déclare le verbe netak, dont le sens est indiqué à la racine attaque. Il a coupé, il a tranché, qui n'est usité qu'ici en hébreu, mais qu'on trouve employé en araméen et en rabbinique, signifie il a été décidé, défini, déterminé d'une manière précise. S'arrêtant au sens de couper, trancher, Théodotion a traduit ce verbe par ont été abrégés par je coupe. J'amoindris en coupant ou en retranchant. Au figuré, je diminue, je raccourcis et j'abrège. Il s'agit donc d'une période en rapport avec celle du chapitre 8, mais abrégée, raccourcie, ce qui indique clairement que le point de départ est le même, c'est-à-dire le même que celui des 2300 soirs et matins. Et cette prophétie vient s'inclure dans celle des deux, donc 1300 soirs et matins, et lui donne le point de départ qui lui manquait. Et ensuite, deuxième imperfection, c'est la traduction du verset 25. Jusqu'à loin, sache donc et comprends, depuis le surgissement d'une parole en vue de la reconstruction de Jérusalem jusqu'à un Messie chef, il y aura 7 semaines. Pendant 62 semaines, places et fossés seront rebâtis, mais dans la détresse des temps. Pour mettre une ponctuation, le traducteur a considéré dans le texte hébreu un accent atnak comme séparant les trois phrases. Mais d'autres traducteurs ont bien compris le texte, qu'il s'agisse de la Bible annotée de Neuchâtel, de la version Osterwald, ou de la version Darby de l'abbé Fabre d'Anvilleux, ou de la nouvelle version de l'abbé Crampon, ainsi que de l'étude du chanoine Vidal, la traduction est toujours jusqu'à un ouin, il y a 7 semaines et 62 semaines, et non pas, comme je vous l'ai lu à travers la traduction Tob que j'ai sous les yeux, jusqu'à un Messie chef, il y aura 7 semaines, point, et pendant 62 semaines. Donc au lieu de pendant, c'est et. L'ange donc annonce une période de 70 semaines. Et le principe d'un jour année prophétique égale à une année solaire a été admis très tôt par les exégètes juifs. Et on peut indiquer au moins 30 auteurs qui ont appliqué ce principe à ce chiffre symbolique de Daniel. Le début de cette période prophétique est indiqué par l'ange au verset 25. Depuis le moment où la parole a annoncé que Jérusalem sera rebâtie, donc il faut essayer de rechercher dans l'histoire quel est le décret d'un souverain qui a permis que effectivement Jérusalem soit rebâtie. Et nous sommes en présence de trois décrets qui sont consignés d'ailleurs dans la Bible. Le premier, c'est le décret de Cyrus, paru en 536 avant Jésus-Christ. Et nous trouvons le texte de ce décret dans Esdras au chapitre 1, versets 1 à 11, où l'on s'aperçoit que Cyrus, roi de Perse, eh bien, ordonne que la maison d'Israël, la maison de l'Éternel, soit rebâtie à Jérusalem. Et ceci grâce aussi à un premier convoi d'Israélites qui vont faire le chemin du retour de Babylone à Jérusalem. Un deuxième décret, signé par Darius, paraîtra en 519 avant Jésus-Christ,
Et nous trouvons ce texte toujours dans le livre d'Esdras. Esdras est un livre biblique également. Au chapitre 6, versets 1 à 12, où il est confirmé, car il y a eu des difficultés, lors de la

aux Juifs de reconstruire le temple. Mais enfin, n'oublie pas qu'ils ont été des agitateurs dans cette région et ont rendu cette région peu stable. Et Darius va faire des recherches et va s'apercevoir qu'effectivement Cyrus avait ordonné la reconstruction du temple, et Darius va confirmer. Et même va prendre des dispositions financières pour que la reconstruction aille bon train et qu'on laisse ces gens tranquilles. Donc, deuxième décret qui concerne toujours la maison de l'Éternel, c'est-à-dire le temple. Et nous avons affaire à un troisième décret, un décret d'Artaxerces Ier, paru en 457 avant Jésus-Christ, que nous trouvons également dans le livre d'Esdras, au chapitre 7, versets 12 à 26, où là, ce décret est différent des autres parce qu'il ne va plus parler simplement du temple, mais il va parler de la ville de Jérusalem et de la nation Israël. Le décret d'Artaxerces Ier paraîtra la septième année de son règne, et il s'agit cette fois non seulement donc de bâtir la maison de Dieu, mais d'inspecter Juda et Jérusalem, c'est-à-dire donc toute la contrée, d'établir des juges et des magistrats qui rendent la justice à tout le peuple de l'autre côté du peuple, du fleuve. Et cette autorisation, en permettant l'existence nationale et l'organisation du peuple d'Israël, comprend implicitement la possibilité de reconstruire la ville, donc des bâtiments publics, administratifs, etc. Après avoir déterminé le décret correspondant aux précisions de la prophétie, il faut en fixer la date. Et les témoignages historiques dont nous disposons prouvent que le décret ne devint effectif qu'à la fin de l'été ou au début de l'automne 457. Aussi est-ce de cette dernière date que nous, que nous retiendrons. Bon, je m'arrête ici parce que le temps m'est compté. Je vous donne donc rendez-vous à demain pour savoir à quoi correspondent donc les 70 semaines. Au revoir et merci de nous avoir prêté votre attention.